0: Je le valide parce qu'il est très élégant, ce violoncelle. J'entends déjà un certain son. Ouais. Merci beaucoup, Jean.
1: Merci, Manu. À très vite.
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3: Nous sommes avec une des dernières et la plus ancienne fabrique de pâtes de fruits en Auvergne. Avec Anthony Vallat, qui est le directeur général. Merci de nous recevoir, Anthony. Nous sommes face à une vieille photo qui montre, je pense, le tout début de cette maison Cruzy, c'est ça ?
4: C'est pas le début historique, hein, puisque la maison Cruzy a été fondée en 1880, mais c'est effectivement une photo du site de fabrication ici, sur la zone du Brézé, telle qu'il était en 1956, au moment où la maison Cruzy a déménagé du centre de Clermont pour venir s'installer sur la zone du Brézé.
3: Construction de l'usine Goffredi, avenue Jean-Mermoz, sur le champ d'Angélique. Et on aperçoit des angéliques sur ce champ.
4: Et l'angélique étant un des produits un petit peu signature des confiseurs et de la confiserie. Et donc c'est un beau clin d'œil de l'histoire que de penser que voilà, notre site de fabrication ici est basé sur un ancien champ d'angélique. Voilà.
3: L'angélique, ces petits bâtonnets de couleur verte, hein, c'est
4: exactement.
3: Ça, je ne dis pas de bêtises.
4: Il y a beaucoup de particuliers qui ont aussi de l'angélique à la maison.
3: Voilà. C'est la tige.
4: On confie la tige, tout à fait.
3: D'accord, oui. Ok. Et aujourd'hui, vous en faites toujours. Vous avez toujours des producteurs d'angélique qui bossent avec vous.
4: Oui, tout à fait. C'est un agriculteur qui vient nous livrer en tracteur chaque année. C'est au mois d'août. Quand la récolte est prête, on se met d'accord avec lui l'année d'avance sur les quantités dont on aura besoin. Et puis il vient nous livrer. On la travaille, on la prépare. Et puis après, on va la faire confire. Donc c'est un produit auquel on tient beaucoup.
3: Il y a toujours une grosse tradition autour de ça. Enfin, en Auvergne, on offrait des pâtes de fruits, c'était un incontournable.
4: Effectivement, la création de la pâte de fruits a été faite en Auvergne. Hein. À la base, la pâte de fruits s'appelait la pâte d'Auvergne. Et c'était vraiment une spécialité, on va dire, régionale. Ce qui a fait que l'Auvergne était une terre de fruits confits, c'est que, on va dire que la noblesse venait, descendait de Paris dans le 16e, 17e siècle et venait dans les cures, à Roya ou autre. Ils découvraient, ils dégustaient les fruits d'Auvergne. Et la méthode de conservation à l'époque, hein, puisqu'on n'avait pas toute la pasteurisation, etc., là, c'était de confire les fruits.
3: Ouais.
4: Ce qui faisait que, du coup, les confiseurs auvergnats ont prospéré sur la base des gens qui venaient en cure et qui ramenaient leurs fruits à Paris en général. C'est comme ça que la confiserie et le métier de confiseur a démarré en Auvergne.
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1: Il y a des coins de chez vous, vous vous y baladeriez il y a 90 ans, vous les reconnaîtriez pas parce que la ville est en perpétuelle évolution. Et puis il faut dire que la Seconde Guerre mondiale, par chez nous, elle a un peu chamboulé certains de nos jolis coins. Eric, le gars que je vais vous présenter, il est à la fois amoureux du passé et du présent.
2: C'est toi ?
1: On a rendez-vous au Parvis, le bistrot de la rue du Maréchal Foch.
3: Ça va, Eric ?
2: Ça va, merci. Et toi ?
3: Vas-y, il y a de la vie, hein, aujourd'hui.
2: Il y a de la vie, et oui, il fait beau, c'est magnifique, c'est une belle ville.
1: Le Parvis a installé des eaux de téléphérique sur le trottoir.
3: Ah.
1: On s'y installe pour boire un coup.
3: C'est bien, là.
2: Ça devrait être pas mal.
1: On va pas y rester bien longtemps.
3: Bah, on va peut-être faire un petit tour à un moment, tu montres un coin ou deux.
2: Non ? Ouais, c'est ça, ouais, c'est ça. Ouais.
1: Ah, voilà le serveur.
3: Qu'est-ce que tu veux, toi ?
2: Un diabolomante, s'il vous plaît.
1: Et toi ?
3: Qu'est-ce que vous avez avec des bulles ?
2: Du champagne.
1: Ce sera une limonade, s'il vous plaît.
3: Légère, voilà.
1: Son truc à Eric, c'est l'histoire.
2: Ça m'a toujours un peu passionné. Alors, je me suis d'abord intéressé à ma généalogie, qui m'a ouvert l'esprit sur l'histoire en général et sur l'histoire locale, pour le coup, parce qu'on recherche un peu ses origines et donc sa propre histoire. Et je suis tombé sur une photo de Louviers ancienne. Je me suis dit, bah, mince, ce serait pas mal de faire un parallèle entre la nouvelle et l'ancien lieu.
1: Ah bah, voilà nos verres.
3: Merci, Mathieu.
2: Merci à vous.
1: Voilà ce qu'il fait, Eric. Il trouve de vieilles photos de Louviers, il les refait avec le point de vue d'aujourd'hui. Puis il les poste et les commente sur Insta et Facebook, ce qui lui permet
2: de se rattacher à l'histoire, se dire que mince, il y avait ça là il n'y a pas longtemps, et le fait de me remettre dans les mêmes conditions, dans le même plan de vue, ça me donne un peu cette impression de toucher du doigt ce qui a été créé, ce qui a été fait, et ce qui malheureusement est beaucoup détruit ou ce qui a changé, forcément.
1: Mathieu vient nous rendre la monnaie.
3: Merci Mathieu.
1: Donc Eric refait aujourd'hui des photos prises hier.
2: Voilà, s'il faut, je ramène un escabeau parce que une photo a été prise, par exemple, au premier étage d'un bâtiment qui n'existe plus, et ben je reviens avec mon escabeau parce que j'aime bien vraiment me remettre exactement dans les mêmes conditions. C'est mon petit kiff à moi, hein, bien sûr, mais pour le coup, j'ai commencé à le partager, et puis fil en aiguille, je crois que ça a plu aux gens.
3: Tu ne te contentes pas d'exposer des photos comme ça, tu expliques, tu racontes des histoires autour de ça.
2: Alors effectivement, j'explique et je raconte des histoires, mais je ne suis pas historien, je le dis, hein, je prends ce qui a déjà été fait par des historiens, et je source en fait mes données comme ça.
1: Allez. Allons faire un petit tour.
2: Donc là, on arrive dans une rue, la rue du Matré, qui est une rue très très très connue et très ancienne de Louviers, au carrefour en fait de la rue du Marché aux Œufs et de la rue du Matré, et à cet endroit-là, il y avait un vieux manoir qui datait du XVIe siècle environ.
3: Il y avait un manoir ici ?
2: Un manoir, oui. Ça a été édifié par les archevêques de Rouen, si je ne dis pas de bêtises.
3: À la place du restaurant japonais ?
2: C'est ça, ça empiétait sur le restaurant et un peu sur la rue.
3: Alors là, quand tu fais la photo avant, après, il faut avoir de l'imagination pour arriver à faire connecter les deux photos, quoi. Tu l'as faite, cette photo-là ?
2: Oui, oui, je l'ai faite.
1: Changement de décor ?
2: On est cette fois sur la place du Parvis, là où on était tout à l'heure, avec un autre restaurant qui était très connu aussi, l'hôtel du Mouton d'Argent, dans lequel Victor Hugo est venu passer une nuit.
1: Nous voilà sur la place du marché.
3: C'était couvert ici.
2: Exactement, il y avait une halle en fait, mais qui était deux fois plus petite que celle qui est actuellement. Là aussi, c'était un très très bel endroit, très apprécié de tous les commerçants, puisqu'ils avaient l'obligation de venir faire leur étal chaque samedi matin.
1: Pour voir les photos d'Eric, vous tapez Louviers avant-après sur Insta ou Facebook.
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4: Et ça marche très bien de scroller sur les réseaux sociaux. Oh, regarde comme il est mignon. Bon, d'accord, ça c'est mon problème. Mais ça a du bon parfois parce que j'ai découvert un compte Instagram qui va vous être utile et qui marche très bien, c'est Sortir à Laval.
5: Aujourd'hui, déjà, je suis suivie par plus de 7300 personnes. Donc en un an et demi, honnêtement, je m'y attendais pas du tout.
4: Vous l'avez compris, c'est la créatrice du compte Instagram, Elena Viera-Granger.
5: Et l'idée, donc, c'est de mettre en avant des commerçants, des créateurs, des événements, des activités.
4: Via des vidéos et des posts événements comme celui-ci, par exemple.
6: J'ai une super nouvelle pour toi. Une nouvelle adresse gourmande vient d'ouvrir ses portes. Un nouveau lieu qui va te faire voyager avec sa déco sur le thème de l'univers, mais aussi son offre.
4: Ça marche tellement bien que
5: j'ai pas mal de demandes aussi de créateurs, de personnes qui aimeraient être mises en avant, donc de plus en plus chaque mois.
4: Moi, par exemple, j'aimerais bien me lancer dans les chansons pour enfants. Ce rêve bleu. Non ? Bon, d'accord. Et sinon, pourquoi avoir lancé Sortir à Laval ?
5: Je suis une amoureuse de Laval et de la Mayenne. Et en fait, je voulais montrer qu'à Laval et en Mayenne, on ne s'ennuie pas. Bah, il faut venir à Laval, qu'on connaisse ou non. Et même que les Lavallois et Mayennais ont plein de choses à faire près de chez eux.
4: Et ça marche bien parce qu'Elena, elle est dans la com. Donc, elle connaît bien les stratégies qui fonctionnent. Déjà, de centraliser les infos, mais d'une manière précise.
5: Et surtout sur les réseaux sociaux qui se consomment rapidement. On le voit aujourd'hui, bah, la société consomme de plus en plus de contenu sur les réseaux sociaux qui qui doit être en plus de plus en plus court pour capter l'attention, etc. En même temps qu'on consomme de ses contenus, de ses amis sur Instagram, et bien en même temps on peut s'informer sur Laval. En tout cas sur Instagram, ça manquait.
4: La plus-value, c'est le côté intergénérationnel.
5: J'essaie vraiment de toucher tout le monde, que ce soit des familles, des jeunes, des personnes plus âgées. Donc vraiment, bah, par exemple dans les programmes du week-end que je fais toutes les semaines, donc c'est un poste qui recense toutes les activités du week-end, et bien j'essaie vraiment de mettre autant de la culture, enfin du théâtre, de la musique, des sorties en famille, des choses un peu plus de niche, mais que vraiment tout le monde puisse s'y retrouver.
4: La couleur rose.
5: De base, je suis repartie du logo de la ville, en fait, qui est un peu rose-violet. Du coup, pour avoir une cohérence sur le compte, en effet, que ce soit aussi beau visuellement quand on va sur le compte et qu'on retrouve aussi facilement, parce que sur chaque poste, du coup, il y a le titre, toujours avec de l'écrit pour donner les informations.
4: Et aujourd'hui, Elena, elle fourmille d'idées. Son compte Instagram est un début pour d'autres projets. Elle aimerait, par exemple, organiser des événements, toujours dans le but de mettre en valeur le savoir-faire mayennais. Alors, vous l'avez compris, le compte Insta sort à Laval, ça marche.
7: Avoir une belle voix, c'est un vrai sujet.
4: Oh pardon, ça c'est encore mon téléphone, je suis désolée. Promis, je le range. Dans une seconde.
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8: Fait voyager depuis 2012. Il a été créé à l'initiative d'un prof documentaliste et d'une bibliothécaire des lycées Jeannot et Curie de Sens. Chaque année, de novembre à avril, des centaines de jeunes découvrent des mangas sélectionnés avec soin. L'an dernier, 160 établissements y ont participé, et pas seulement dans Lyon. Sayonara organise aussi de multiples rendez-vous tout au long de l'année autour de la culture et des arts japonais. Cette fascination des jeunes pour la culture du pays du soleil levant ne date pas d'hier. Elle a commencé dans les années 80 à la télé avec Récréa 2 et le Club Dorothée. Le Capitaine Flamme et Albator ou Goldorak ont marqué toute une génération.
9: Ils attaquent en force avec un antirac. Il faut que tu ailles aider Alcor. Bon, je vais y aller.
8: Et puis, les consoles Super Nintendo et Sega ont débarqué. Des consoles avec des personnages cultes comme Sonic et Mario. Dans les années 90 et 2000, Pokémon, Dragon Ball Z et Naruto ont pris le relais, renforçant l'attrait des enfants et des ados pour le Japon. Aujourd'hui, l'influence japonaise s'étend au cinéma, à la BD et même à la musique. Oshii en est l'exemple parfait.

0: littéraire. Les jeunes découvrent des mangas plus originaux ou exigeants que ceux qu'ils lisent d'habitude. Ça stimule leur curiosité, aiguise leur sens critique et leur apprend à varier les plaisirs tout en alimentant leurs rêves de Japon.
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1: Si vous portez le nom de famille Salin, restez à l'écoute. Mais avant cela, je vais vous parler d'un bretonnisme bien connu qui est le lagen.
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1: Moi, je suis dans le lagen. Bon, voilà une expression typique dans le français local. C'est inspiré par notre belle langue bretonne. On l'entend souvent aujourd'hui, en particulier les lendemains de fête. Quand on est un peu dans le brouillard, on a tendance à dire « ouais, je suis dans le lagen ». Alors ce mot a pourtant une signification un petit peu différente en breton. En breton, ar lagen, c'est en général de la boue bien collante, impossible à cultiver, dans laquelle on a difficulté à marcher, voire on s'enfonce un peu. Mais pas que ça, ça désigne donc les fondrières, les mares d'eau boueuse. Donc Béa et lagen, être dans le lagen, c'est devenu une expression permettant de dire que l'on est dans un état qui n'est pas des plus sympathiques. Vous saurez maintenant que lagen, c'est pas la gueule de bois, mais c'est de la boue en langue bretonne, à lagen.
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1: Et j'en arrive maintenant à un nom de famille très commun. Vous en connaissez peut-être, hein, peut-être qu'il y en a dans votre entourage, ou peut-être le portez vous-même. C'est Salin. Alors, déjà en breton, on prononce Salahune. Pas Salin, mais Salahune. Comme le célèbre ermite de la forêt de Landévennec, ou encore du Folgoat, près de l'Esnevin, Salahune ar fol, Salin dit le fou. Salin est donc un nom ou un prénom, et son origine remonte à loin, très loin, et vient aussi de très loin. C'est avec l'évangélisation de l'Armorique que ce nom est sûrement arrivé, car Salin, ou Salahune, n'est rien d'autre que l'adaptation bretonne du prénom Salomon, Salomon, fils de David, roi d'Israël. Donc, un nom de famille biblique aujourd'hui, Salomon, devenu Salahune en breton, mais aussi Salou ou encore Salik. C'est la même origine pour ces noms de famille. Salin ou Salomon, si vous voulez, fut d'ailleurs le nom d'un autre roi, mais de Bretagne, cette fois-ci au 9e siècle. Donc, un nom de famille plus que royal. Les Salins pourront à l'avenir se vanter d'avoir un nom de famille prestigieux. Je vous dis à demain, même heure, même radio, en Mans. Ici Evel Just, Canemarquois.
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3: Un traiteur ouvert à l'année à Galéria. François Bogard est un enfant du village et ça lui tenait à cœur d'ouvrir ce commerce de proximité chez lui.
4: Enfin, je suis né à Calvi, mais j'ai grandi ici, je suis allé à l'école ici jusqu'à mes 19 ans à peu près. Et après, je suis parti travailler sur le continent. Puis ça me tenait à cœur de revenir ici pour travailler chez moi, parce qu'on est bien dans son village.
3: La cuisine, une passion venue très tôt.
4: Je suis allé en BEP à Île-Rousse, parce qu'ici on n'a pas trop de débouchés professionnels. Et en fait, je me suis rendu compte qu'il y avait du travail. J'étais vite demandé, vite sollicité, et forcément derrière, j'ai continué dans la cuisine. Et puis quand on progresse, on se passionne. J'ai fait des saisons au départ. J'ai commencé sur des saisons sur Galière principalement. Après, je suis parti sur le continent, je suis parti travailler sur Lyon pendant 3-4 ans, je suis parti sur Paris également, et quand ma femme a accouché, ça m'est tenu à cœur de faire grandir mes enfants ici. C'est pas du tout la même vie, on est bien plus tranquille dans son village.
3: François propose au quotidien des plats du jour.
4: Ça change, ça varie, des plats de saison principalement. L'été, beaucoup plus de produits corses évidemment, parce que la demande est bien plus importante. Je vais faire aussi, j'ai des pensionnaires, mais je propose aussi, je fais pour les mariages, les buffets, les anniversaires, les baptêmes, tout le principe du traiteur à l'extérieur et à domicile.
3: Et le traiteur a quelques spécialités.
4: J'utilise beaucoup de produits corses principalement. Alors aujourd'hui, par exemple, j'ai des artichauts farcis au brooch, mais ça m'arrivait de faire des ch'torts sabrés, je vais faire du sauté de veau aux olives. Après, je fais beaucoup de produits aussi d'ailleurs. Je vais faire des tagines, des couscous, des paellas, suivant la demande, ce que les gens aiment en fait en général.
3: Parmi ses clients, beaucoup de gens du village.
4: En hors saison évidemment, mais ça arrive souvent qu'il y ait des gens qui se perdent au village pour aller se balader, qui ont besoin de manger sur le pouce entre guillemets, donc ça rend toujours service. Après, j'ai beaucoup évidemment ma clientèle principale, c'est comme je suis toute l'année, c'est les gens du village. Après l'été, bien sûr, les touristes avec la vente de charcuterie, la vente de fromage corse, la vente de vin.
3: Développer son activité, perdurer dans le temps, et pourquoi ne pas laisser plus tard ce qu'il a construit à ses enfants? Tels sont les espoirs de François Bogard pour les années futures.
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5: un curé en soutane et en charentaise. Un curé farfelu, hein, mais aussi romancier et brocanteur, et capable de faire venir Jacques Brel ou Pierre Dac à Tusson, ce village situé dans le Nord-Charente. Bienvenue dans la vie trépidante de l'abbé Ducouré. Roger Ducouré, il est ordonné prêtre en 1937. Il arrive à Tusson en 1942, il a alors 30 ans, et il restera près de 40 ans dans le village charentais. Très vite, il devient une figure incontournable de Tusson. Alors, bon, il faut dire que l'abbé Ducouré, c'est un sacré personnage. Alors, c'est un homme cultivé qui vit avec ses chats et ses livres au milieu d'un énorme bric-à-brac installé dans le presbytère. Alors, il s'est aussi distingué par les échanges réguliers et parfois musclés, avouons-le, qu'il avait avec le maire, qui était un instituteur athée. Évidemment, difficile de ne pas faire le parallèle avec le célèbre duo Don Camillo et Pépone. Et c'est d'ailleurs ce parallèle que faisaient les habitants de Tusson à ce moment-là. Et cette relation, va inspirer un premier roman policier à notre curé en 1954. Le titre de ce roman, écoutez bien, On a assassiné Monsieur le maire, tout un programme. Mais l'abbé Ducouré ne se contente pas d'écrire. Pour financer l'école privée qu'il a fondée, il organise des spectacles. Et il arrive à faire venir à Tusson des vedettes de l'époque. Pierre Dac, Fernand Reynaud ou encore Sacha Distel. Ce qui est quand même incroyable pour un village de cette taille dans les années 1950-1960. L'abbé Ducouré publie des contes pour enfants, des ouvrages historiques et même un livre intitulé « L'humour en soutane », salué à l'époque jusqu'au Vatican et le pape en personne. En 1970, il est élu membre de l'Académie d'Angoumois, en reconnaissance de son travail littéraire et surtout de la place accordée à la Charente dans ses écrits. À côté de ça, c'est aussi un rêveur. On raconte qu'un jour, il a oublié d'aller célébrer un mariage dans une commune voisine. Pourquoi ? Parce qu'il regardait un match de foot à la télé. À la fin de sa vie, l'abbé Ducouré entreprend une vaste monographie consacrée à l'histoire de Tusson. Deux volumes sont parus, le troisième n'a pas pu être édité en raison de son décès le 3 mars 1990. 36 ans après sa mort, l'abbé Ducouré demeure une figure singulière du paysage de Tusson, mais du paysage charentais, un prêtre écrivain profondément attaché à son village et dont l'empreinte dépasse largement les murs du presbytère de Tusson.
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1: La place du village, c'est notre rendez-vous quotidien avec les frères Jean-Noël et Philippe de Paris à la rencontre des Savoyards et Hauts-Savoyards. Et aujourd'hui, c'est Philippe qui est avec nous. Philippe, vous nous racontez une très étonnante visite sous terre à Ugine.
2: Ah oui, on est à Ugine, en Savoie, et c'est une rencontre absolument étonnante. Et ce jour-là, on est accompagné par Rudy Lauberton, qui nous fait pénétrer, Laurent, carrément sous la montagne. En fait, nous sommes dans des tunnels de la guerre. Il nous conduit dans des abris anti-aériens de la Seconde Guerre mondiale. Des abris construits juste avant la guerre. Et comme il nous dit, comme on avait des usines sidérurgiques juste à côté, les avions pouvaient les bombarder. Voilà pourquoi il y a des tunnels. Et là, il nous conduit dans un tube qui lui appartient. 90 mètres de long, 2,50 mètres de diamètre. Et il nous dit là, on est juste au-dessous du centre-ville d'Ugine. Juste au-dessus de nous, on a même le musée du Crécherel. Et c'est là que Rudy nous explique qu'il a un jour décidé d'occuper ces tunnels. Il avait pourtant déjà entendu que ces tunnels avaient déjà servi de cave à affinage pour les bons fromages de chez nous.
1: Bon, le suspense a assez duré, Philippe. Qu'est-ce qu'il y fait exactement?
2: Eh oui, qu'est-ce qu'il y fait? Et c'est là qu'il nous fait découvrir une étonnante ferme, l'Aubricole. Tenez-vous bien, l'Aubricole.
1: Ah oui.
2: Et oui, Rudy élève des vers. Il y cultive aussi des endives et des champignons. Et là, il nous raconte comment il a découvert la lombriculture. C'est l'élevage des vers de terre, hein, pour mettre dans les lombris composteurs. Vous avez peut-être ça chez vous.
1: La différence de vous, vous les descendez, les vers.
2: Vous les descendez. Et il s'agit donc de ces déchets organiques, le compost, vous savez tout ce que c'est. Oui. Et donc, il va récupérer le terreau, mais aussi, tenez-vous bien, le jus fait par les vers, qui dit-il, c'est le meilleur engrais naturel, le jus de vers. Nous, on ne savait pas trop ce que c'était. Et bien, ce sont ces vers de terre que vous mettez justement dans votre compost. Il y a aussi le jus, il ne faut pas l'oublier. Et Rudy nous explique que le vers l'occupe surtout l'été, parce que l'hiver, qu'est-ce qu'on en fait des vers? On n'en fait rien. Et pendant l'hiver, il s'est donc mis à cultiver des endives. Et puis, donc, du mi-novembre jusqu'au mois de mars. C'est vrai que pour que l'endive soit bien blanche, nous dit-il, pour qu'elle n'ait pas d'amertume, elle doit rester totalement dans le noir. Et là, c'est l'endroit idéal.
1: Alors, les vers, l'endive, mais il y a aussi les champignons.
2: Eh oui, les champignons, des amis du noir aussi. Ils cultivent les fameux rosés des prés, mais aussi la pleurote. L'endroit est parfait, nous dit-il, 15 degrés, 85% d'humidité. Et là, il nous fait quelques confidences. Le champignon de Paris pousse sur du fumier de cheval, la pleurote sur du peuplier broyé, et le fameux shiitake, ce champignon étonnant,

0: sur du chêne broyé, le shiitake, vous savez qu'il a des vertus magiques, il fait pousser les dents, pousser les cheveux et empêche de vieillir.
1: Et si vous voulez encore lire et écouter toutes les rencontres des frères de Paris pour la place du village, c'est sur notre site ici.fr.
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4: Bonjour Olivier, on parle donc de cuisine aujourd'hui ?
3: Tout à fait, et on fait un viron du côté du nord du département. Bonjour les amis, petit tour du côté du pays rouennais aujourd'hui. Comme on y dit là-bas, la gastronomie c'est très important à Rouen, vous en avez peut-être écouté parler. Sur le plan linguistique, le Y pronom neutre, on y aime bien dans le nord du département. Et je vous rappelle que le verbe entendre n'existe quasiment pas. À Rouen, on écoute. Donc vous avez peut-être écouté parler de l'importance de la gastronomie là-bas. Alors la figure tutélaire, c'est la maison Trois Gros, 3 étoiles au guide Michelin. Le restaurant tenu à partir de 1930 à Rouen par Jean-Baptiste Trois Gros et son épouse Marie, puis par leurs fils Jean et Pierre, et enfin par leur petit-fils, Michel, qui s'est installé depuis quelques années à Ouche, près de Rouen, et maintenant son fils César. Vous avez remarqué comment je dis Rouen en une syllabe plutôt que Rouen en deux syllabes ? C'est comme ça qu'on y dit dans la région. Donc, vous l'avez compris, la gastronomie, c'est important, c'est number one. Les gens aiment bien les douceurs aussi. Hein. La région rouennaise, c'est la terre où l'on a fait la vraie papillote, celle qui est faite chez Révillon au Coteau, ça va être de saison. Et puis nous avons la praluline, une brioche au beurre et aux pralines roses, créée par Auguste Pralu en 1955. Au fait, la pâtisserie et chocolaterie Pralu, c'est bien d'origine rouennaise, même si on en trouve un peu partout aujourd'hui, et même si les Lyonnais tentent de se l'approprier. Non les gones, Pralu, c'est rouennais. Les pralulines, ils en font tellement qu'il faut qu'ils prennent très tôt le matin. Prendre, ça peut vouloir dire embaucher, commencer le travail dans le parler rouennais. Alors, attention quand même avec les papillotes et les pralulines, hein, si vous avez une chemise blanche, parce que vous pouvez vous faire une catole, c'est-à-dire une tache. Par contre, après avoir mangé, vous aurez la caisse. À d'autres termes, vous serez en forme. Les ch'tis, ils adorent. Oui, à Rouen, on parle volontiers de ch'tis pour désigner les enfants. Ne pas confondre avec le ch'timi du Schnorr. Un événement incontournable de la région rouennaise, c'est Rouen Table Ouverte, RTO pour les intimes, dans lequel gastronomie et spectacle vivant se rencontrent pour le plaisir des papilles, des yeux et des oreilles. Un autre grand rendez-vous, c'est le Salon de la Gastronomie, organisé par le comité des fêtes au Coteau et qui se tient depuis quelques années dans la grande salle du Scarabée à Riorges. On y propose le meilleur de la production d'une centaine d'exposants et leur savoir-faire. Et même si ça pleut, et si la pluie vous y craignez, comme on dit volontiers à Rouen, c'est-à-dire si vous n'aimez pas ça, vous serez bien à l'abri au Scarabée. Au Scarabée, on peut s'étendre, mot du patois rouennais qui veut dire se réchauffer. Voilà, voilà.
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5: Bonjour, je m'appelle Jean, je suis né en 1935. J'ai fait du vélo depuis très jeune. J'ai côtoyé après des gens de qualité et j'ai eu la chance de participer à beaucoup d'épreuves et d'en tirer de grands souvenirs et des profits.
6: Bonjour Jean. Alors c'est pas exagéré hein, de dire que vous êtes un mordu, un grand passionné de vélo et de cyclisme. Ça se voit quand on regarde vos albums photos chez vous, vos nombreux trophées. Et ça se voit un peu dans vos yeux aussi quand on parle de vélo, ça vous émeut ?
5: Mais c'est vrai qu'à vélo j'ai été heureux. Ah oui j'étais mordu. Et alors dans mes rêves, je rêvais que le Tour de France passait dans le coin, que je me planquais derrière une haie et que je m'emmanchais dans le peloton. Je roulais comme les autres sans fatigue. Et ça, c'était un rêve qui m'est resté longtemps. Et j'ai même rêvé une nuit, il n'y a pas si longtemps, que sur le guidon, j'avais mis mon nom.
6: Jean, vous-même, vous avez participé à certaines courses, notamment le Paris-Brest-Paris.
5: Ah, Paris-Brest-Paris avait existé la première fois en 1891. Et c'est Charles Théron qui avait gagné. Il avait eu un peu de chance parce que il avait déjà un frère qui avait une voiture. Et il avait bénéficié de ravitaillement, d'assistance. Et à un moment, il a voulu abandonner. Et son frère a sorti un pétard. Il a dit, si tu t'arrêtes, je te tue. C'était sympa au possible. Il n'y a pas de dérailleur, il n'y a pas de frein, il y a un pignon fixe. Et puis tu pédales. T'en chies comme un russe au Congo. Alors c'est quand même assez baroque. Moi, après, j'ai fait Paris-Brest-Paris en 1991, 100 ans après Charles Théron. Je suis quelquefois un peu farfelu. J'ai eu beaucoup de plaisir à faire Paris-Brest-Paris parce que je l'ai fini pas abîmé.
6: Qui sont les cyclistes qui vous ont marqué ?
5: Bernard Hinault. J'ai adoré ce garçon. Et puis, à un moment, on a familiarisé. Je me suis occupé, entre autres, de lui et de son vélo. Il était attaché à ce que je faisais. Et je savais que pour un contre-la-montre, fallait lui mettre de la guidoline neuve. Le Chatterton des guidons. Je l'ai accompagné au championnat du monde et il était champion du monde. À Salange. Et là, les larmes sont sorties et on s'est embrassés. Et après, j'en ai eu un autre. Luc Leblanc. Luc Leblanc était champion du monde. Luc Leblanc était maillot jaune du Tour. Luc Leblanc a eu le malheur de perdre un frère lors d'une soirée de 14 juillet à Nieul en Haute-Vienne. Un gars bourré rentre dans la foule, tue le frère à Luc et casse une jambe à Luc. Ça n'a pas empêché Luc d'être champion du monde. Enfin, pour moi, c'est grandiose. Et il y a 2 ans, le Tour de France passe à La Roche et Luc Leblanc conduit une voiture. Tout le monde pose des questions, tout ça. Et je dis à Luc Leblanc, comment va ta sœur? Les gens me prennent pour un timbré, quoi. Ah, elle me dit, elle va bien, elle habite à Toulouse, elle fait telle et telle chose. Ces périodes-là, pour moi, sont formidables.

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1: Le quotidien d'une personne en situation de handicap, et plus précisément en fauteuil roulant. Quelles sont les difficultés du quotidien? Est-ce que c'est galère? C'est ce qu'on va découvrir parce qu'aujourd'hui, j'ai testé pour vous un trajet en fauteuil roulant. J'ai rendez-vous à la radio en centre-ville du Mans. C'est là que je retrouve Damien Loison-Planchon.
2: Bonjour, bienvenue dans mon quotidien de personne en situation de handicap.
1: Damien a 38 ans et le syndrome de Hartnup avec une neuropathie. Ancien informaticien de métier, il est touché par cette maladie très rare. À sa connaissance, c'est même le seul cas en France. Il enchaîne donc les hôpitaux, les spécialistes et les soins du quotidien en attendant que la recherche avance. Tout un ensemble lourd à porter auquel s'ajoute le stress de tous les jours lorsqu'il sort en extérieur. Et pour m'en rendre compte, je vais donc le raccompagner chez lui, ce qui implique de passer par la tant redoutée avenue Bollée et ses travaux. C'est parti, on démarre.
2: Là, tu vois, il y a un exemple, c'est que tu vois le trottoir devant, il est rehaussé. Donc là, moi, je vais m'amuser parce qu'il va falloir que je fasse arrêter tout le monde pour pouvoir faire un demi-tour.
1: Et très vite, je me rends compte des difficultés. Poubelles mal rangées, voitures mal garées, trottoirs abîmés. La liste est très longue et ça devient vite un parcours du combattant.
2: T'as pas le choix, en fait, t'es obligé d'être vigilant sur tout. C'est hyper lourd et puis c'est surtout hyper fatigant et hyper énergétique de réfléchir à comment je fais pour aller d'un point A à un point B en prenant le temps, entre guillemets.
1: Avec parfois l'obligation de devoir prendre des risques parce qu'au fur et à mesure qu'on avance, on arrive sur l'avenue Bollée et problème, certains trottoirs ne sont pas adaptés. Donc, Damien doit aller sur la route.
2: Voilà, et puis alors ça, les voitures qui te klaxonnent alors que, tu fais comme tu peux.
1: Heureusement, Damien garde le sourire, mais il me fait prendre conscience de tous ces petits détails auxquels on ne prête jamais attention. Exemple, les petites marches des devantures d'établissement.
2: Ça, c'est un cabinet de kiné, regarde, t'as deux marches.
1: Et ces petites marches, ça prive carrément Damien de pouvoir accéder à certains commerces tout simples, à commencer par une boulangerie devant laquelle on passe sans pouvoir s'arrêter. Et Damien m'explique que le problème de ces sols mal entretenus, c'est que ça use les pneus plus vite. Au bout de plus d'une demi-heure, on arrive enfin à destination, mais comble du sort, son entrée est en travaux depuis le mois de juin et il est obligé de passer par le parking. Preuve qu'il reste encore du travail en matière d'accessibilité. Et à ce propos, à partir du début d'année 2026, avec son association Les Étincelles 72, ils vont distribuer des flyers
2: à tous les ERP, tous les établissements recevant du public, pour leur dire comment faire des aménagements. Penser à nous, c'est penser aux autres, c'est-à-dire penser aux personnes âgées qui sont en déambulateur, c'est penser aux dames qui sont avec des fauteuils. C'est penser à tout ça.
1: Et pour y penser, quoi de mieux que le Téléthon qui se mobilise dans toute la Sarthe? Alors, ce quotidien de personnes en fauteuil roulant, c'est testé, mais avec toutes les galères, il y a encore du boulot et ça, c'est pas approuvé par Ici Mène.
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4: Ai-je encore besoin de le présenter? Arnaud Fromage est avec nous. Bonjour Arnaud.
5: Bonjour.
4: Pour votre nécessaire minute comtoise, Arnaud, il y a quelques temps, vous nous avez expliqué pourquoi l'emblème de la Franche-Comté était un lion.
5: Mais je ne suis pas allé au bout du raisonnement. Pour rappel, la Franche-Comté adopte le lion vers 1278-79 quand le comte de Bourgogne, Othon IV, décide de se rapprocher du royaume de France. Il décide pour cela d'adopter le lion, le roi des animaux et symbole de la monarchie française. La Franche-Comté n'est d'ailleurs pas la seule région à arborer cet animal que l'on retrouve aussi sur les armoiries de la Normandie ou en Aquitaine et qui est tout autant le symbole de Belfort que de la ville de Lyon parce que oui, il y a une logique là-dedans. Mais voilà, maintenant qu'on a dit ça, reste une question. Pourquoi le lion, qui n'est pas le plus imposant des animaux et qui, soit dit en passant, est une sacrée grosse feignasse, a-t-il pu devenir le roi des animaux et pas la baleine bleue ou le chinchilla?
4: Bon, déjà, ce n'est pas le cas partout, hein.
5: C'est vrai. En Asie, c'est plus souvent l'éléphant ou le tigre qui sont considérés comme les rois des animaux. En Amérique, c'est l'aigle qui règne aux côtés de l'ours, du jaguar ou du puma. En Afrique, le rhinocéros et le léopard sont aussi dans la place aux côtés, c'est vrai, du roi lion. Et en Europe, eh bien avant le lion, c'était l'ours qui était considéré comme le roi des animaux, mais tout va changer au Moyen-Âge. En gros, ce sont des histoires de symboles. Au Moyen-Âge, on se passionne pour la mythologie grecque, dans laquelle Hercule, qui était méga fort, a tué le lion de Némée, dont la peau était pourtant censée être impénétrable. Et puis, la crinière du lion est vue comme une sorte de couronne, ce qui fait bien plaisir aux souverains du continent, d'autant que bon, l'Afrique c'est méga loin et que personne n'ira vérifier.
4: Mais bon, un roi c'est très humain, alors comment un animal peut-il être le roi de quoi que ce soit, quelque part, Arnaud?
5: Là encore, vous marquez un point, mais ce qualificatif de roi des animaux, depuis qu'il s'est débarrassé de sa symbolique royale, est plutôt là pour qualifier ce qu'en zoologie on appelle les super-prédateurs. Ces animaux qui sont tout en haut de la chaîne alimentaire et qui sont relativement imprenables à la baston contre les autres espèces du coin. Et même dans ces cas-là, on devrait dire que ce sont les lionnes qui sont les reines, parce que ce sont elles qui chassent, mais seulement les reines de la savane. Bah oui, si on va par là, chaque type de terrain a son roi. Celui de la jungle amazonienne, ce serait plutôt le jaguar, et celui de nos forêts à nous, eh ben ce serait plutôt le cerf. Mais au fond, une grosse feignasse qui laisse les autres combattre à sa place, qui se fait nourrir et qui prend la lumière, est-ce que ce serait pas ça, la définition d'un roi ? Bon bah, je retire tout ce que j'ai dit, alors.
4: Voilà, retirez tout. Merci beaucoup, Arnaud.
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6: Wikizef, petit guide à l'usage des étrangers du sud du péage d'Arras en vacances dans notre belle région.
7: Dimanche matin, levé avant le soleil, vers 9h, vous descendez prendre un café que vous pensez amplement mérité. 8 heures de sommeil, franchement, on mérite une pause café. Et devant la cafetière, votre cousin regarde attentivement le café couler. Ça s'appelle une sentinelle de cafetière. Et là, il se retourne et dit « Bon, t'es déjà debout ? Il fait corps noir, t'as qu'est ta lit ou quoi ?» Ne paniquez pas, Wikizef est là pour vous aider. T'as qu'est ta lit. C'est une réflexion semi-désagréable, parce qu'il y a plusieurs niveaux de réflexion désagréable. Ça dépend de l'heure qu'il est, du temps qu'il fait. Admettons, il fait 27 degrés à l'ombre, et ben c'est l'heure de « fais pas chier ». Ou alors, il est 3 grammes à quart. Et ben c'est pas la peine de se demander pourquoi il est désagréable d'un seul coup, c'est parce qu'il n'y a plus de canette.
6: Exemple.
7: Vous avez la réflexion désagréable qui serait « t'es déjà debout ? Retourne te coucher, c'est pas le jour à me faire quiller du côté de la cafetière. Hein. » La réflexion pas désagréable, t'es déjà debout. « Oh ben alors, j'ai fait du café pour un régiment de soldats, t'inquiète, assis-toi, je te ramène un jet. » Réflexion semi-désagréable, bah t'inquiète t'as lit ou quoi ? Petite phrase qui présuppose que pour que vous parvinciez à vous lever tôt, il faille forcément que vous fûtes tombé du lit. Vu que vous n'êtes pas totalement du Nord et que forcément tout ce qui est au sud du péage d'Arras possède un degré de fainéantise qui augmente au fur et à mesure qu'on s'approche de la Côte d'Azur. Ou là-bas, pour se lever tôt, faut pas qu'ils quittent leur lit, hein, mais qu'ils descendent en rappel. Allez, au revoir hein, et à une belle

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3: Laurent et Mathieu, bonsoir à tous les deux.
4: Salut Émilie.
5: Salut.
3: Adichats, messieurs. Vous êtes en direct d'ici Gascogne, à Mont-de-Marsan, grâce aux moyens techniques de Jean-Baptiste qui est avec vous sur place. Ici Gascogne, merci d'avoir pu organiser ça, parce que c'est très compliqué de vous avoir en studio avec nous à Paris, hein, The Inspector Clouseau.
4: Oui. C'est juste que voilà, il nous faut 3-4 jours pour arriver sur Paris, quoi.
3: C'est ça. Alors pas parce qu'ils viennent en trottinette, pas du tout, mais parce que je pense que ces deux messieurs, Laurent et Mathieu, ont les emplois du temps les plus compliqués de la planète. Imaginez qu'il faut combiner un emploi du temps de rockstar et un emploi du temps de fermier, d'agriculteur, et puis aussi de temps en temps quand même un petit peu de vie personnelle, privée, familiale et amicale. Et ben ça fait que voilà, on peut pas débarquer effectivement à Paris en 3 secondes. Donc c'est super de vous avoir. À Mont-de-Marsan. On va parler de votre album Less is More, mais avant, je voulais qu'on réécoute quelques notes de la chanson avec laquelle je vous ai découverte, histoire de vous renvoyer aussi, vous, un peu dans le temps.

0: les tout débuts de The Inspector Clouseau, hein, c'était en 2010. Et vous, alors si vous êtes des amis de 30 ans, vous faites de la musique sous le nom de The Inspector Clouseau depuis 2008. Si à l'époque, je vous avais dit, on se reverra dans plus de 15 ans et vous aurez fait 10 albums et 1600 concerts, vous m'auriez cru ou pas?
1: Non, on ne savait pas. C'est sûr que non, parce que avec Laurent, effectivement, on s'est rencontrés sup les bancs du lycée en maths sup, et on a commencé à faire de la musique ensemble, et c'était juste le plaisir de faire de la musique. Donc on ne se projetait pas ni professionnellement, ni quoi qu'est-ce au-delà. Ouais. Et il s'est trouvé que à force de faire de la musique, ça plaît. Comme tu l'as dit tout à l'heure, French Bastards, on a eu la chance que ça a plu au Japon,
0: oui,
1: en premier, qui a fait que ça a déclenché des choses en France et en Europe et ailleurs dans le monde. Mais sans ça, c'est pas dit que on soit là encore au micro à parler, quoi.
0: Ouais, mais à parler et surtout à tourner, parce que tu citais le Japon, mais vous jouez régulièrement aux États-Unis, on vous a vu en Australie, au Chili, au Brésil, en Afrique du Sud, à Madagascar, en Corée du Sud, enfin, c'est incroyable. Et votre dernier album, Less Is More, il a été enregistré à Nashville. Et alors, j'allais dire, malgré tout ça, parce que un côté succès international pour un groupe de rock, ça tomberait sur n'importe qui, il se grouillerait de quitter femme, enfant et ferme et vos vaches cochons. Et vous, non, vous avez décidé toujours de garder vraiment ces deux activités. Vous êtes un groupe de rock qui tourne à l'international et vous êtes des fermiers à la ferme Lucas, ici dans le sud de la France. Il a jamais été question de négliger l'un pour privilégier l'autre.
2: Non, c'est un choix. Hein. C'est un choix lié à des convictions et aussi un attachement à la famille et aussi à un territoire qui nous plaît, puisque là, on n'est pas très loin du marché de Mont-de-Marsan où on foule tous les samedis matins,
0: oui,
2: le stand de la ferme. Donc, on a croisé l'animateur là juste à côté qui vit au marché de Mont-de-Marsan.
0: Ah ben voilà.
2: Bon, c'est tout ça. Le commentateur du rugby qui est passé juste à côté, on parlait du stade Montois. Là, cette vie-là, c'est vrai que c'est important parce que je pense que c'est aussi un peu lié à notre style de musique. Peut-être que si on faisait de la pop ou peut-être qu'on ferait peut-être pas ça, mais
0: ouais,
2: nous, ça nous va bien quand même d'être dehors, puis on aime bien être quand même en plein air, quoi. Voilà, d'être dehors, parce que Mont-de-Marsan, ça reste quand même une ville, mais on habite à la campagne, dans un petit village de 300 habitants, et voilà. Donc là, on a quitté le coucher de soleil pour venir faire l'interview, et c'est quelque chose qui nous plaît énormément, autant que jouer, qu'on adore, mais c'est pas une passion de rester dans le milieu de la musique, loin de là. Ouais.
0: Alors la ferme, elle s'appelle Lucas, ça veut dire le chêne en gascon, et donc c'est une ferme agroécologique qui fonctionne en autarcie, c'est-à-dire que les animaux de la ferme ne mangent que ce qui est produit aussi à la ferme. Donc vous produisez des céréales, du maïs, du blé, et vous avez notamment des oies que les fans connaissent bien, puisque à la sortie de vos concerts, c'était pas une blague tout à l'heure, et sur votre site internet, on peut acheter des vinyles, on peut acheter des t-shirts, mais on peut aussi acheter du confit d'oie, des rillettes ou des gésiers. Donc voilà, en plus c'est une ferme qui est, je vais peut-être mettre des guillemets autour de ce mot, mais elle est militante dans le sens où elle va pas du tout dans l'agriculture intensive qui est il me semble la majorité sur la planète.
2: Oui, c'est pareil, c'est comme je te disais tout à l'heure, c'est des choix qu'on a fait, c'est-à-dire que les premières années du groupe, notamment par le Japon, par la Chine, par l'Inde, on a eu la chance de jouer dans des pays comme ça, l'Afrique aussi, et on a vu, quand t'as fait une tournée en Chine,
0: ouais,
2: en dehors de Pékin et Beijing, tu reviens, tu fais bon. Bon, qu'est-ce que je fais avec l'écologie, la terre, mes racines et tout ça? Donc ça a été ça le choix, et d'être dans le concret, dans l'écologie concrète, c'est-à-dire la terre, produire des choses, des richesses, fixer du carbone par l'agroécologie, etc., sauvegarder des espèces, parce que c'est des espèces en voie de disparition, la plupart qu'on a, des moutons landais,
0: oui,
2: ou
0: des oies grises des Landes, j'ai vu qu'il y en avait plus, ouais, beaucoup, et heureusement que vous êtes là pour
2: Il y a pas que nous, mais ouais. on est avec, il y a le conservatoire des races d'Aquitaine qui fait un super boulot en général sur d'autres trucs, et donc voilà, les céréales c'est pareil, c'est du maïs paysan, et bon, c'est un engagement. On fait beaucoup de choses avec l'école du village, puisqu'ils sont venus à Paris d'ailleurs à nous voir jouer.
0: Ouais.
2: Et aussi avec l'hôpital Sainte-Anne ici sur des enfants déscolarisés. Donc voilà, le travail de la terre, les ateliers comme une réponse, si tu veux, à au changement climatique, etc. Alors c'est tout petit, hein, on est bien d'accord, mais c'est aussi ça t'explique nos choix, quoi. Voilà.
0: Oui, c'est ça, ça explique vos choix, et ça explique aussi pourquoi est-ce que dans des pays justement qui souffrent peut-être encore plus que la France de l'agriculture intensive et de ses conséquences, je pense aux États-Unis notamment, oui. Ils vous adorent là-bas quand vous débarquez là-bas, les fermiers, ils sont contents de vous parler. En fait, et je pense que autant du point de vue musical, mais aussi du point de vue de comment vous voyez votre métier, vous avez plein de trucs à vous dire.
2: Alors oui, parce que souvent on tourne à cause de notre musique dans le Midwest, donc oui. Dans le centre. Donc par exemple, quand tu arrives dans le Nebraska ou l'Iowa ou le Dakota du Sud, etc. Donc c'est rempli effectivement de fermiers, de gens qui travaillent beaucoup dans le secteur primaire aux États-Unis, et donc ils nous entendent parler de ce qu'on chante, puisqu'ils comprennent très bien ce qu'on dit.
0: Oui, contrairement à nous. Parce que vous chantez en anglais, j'explique.
2: Ils comprennent hyper bien ce qu'on dit. Et puis, chez nous, vraiment, les paroles, c'est vraiment 50% de nos chansons. Et parce qu'on passe beaucoup de temps à ça, c'est dans la tradition de la folk music, hein, quelque part, ou blues. Et donc, ça les touche profondément. Alors même, on a eu d'ailleurs des fermiers qui travaillaient directement pour Monsanto, qui sont venus nous voir. C'était à Des Moines, dans l'Iowa. Et il n'y avait pas de polarisation, il n'y avait pas de conflit. C'était tiens, c'est intéressant ce que vous faites. J'aimerais bien, moi je peux pas, mais c'était curieux. Donc c'est une des parties pour lesquelles on aime beaucoup partir et jouer ailleurs que en territoire conquis. Parce que, on le dit dans les concerts, en rigolant en ce moment, on dit la définition du rock'n'roll en 2026, pour nous, c'est aller jouer au fin fond des États-Unis devant des climato-sceptiques. C'est ça pour nous, le rock'n'roll. C'est ça.

0: Farm sur l'album Less Is More qui est sorti l'année dernière, votre 10e album. Laurent et Mathieu d'Inspecteur Clouseau sont ce soir les invités de Décibel. Alors là, c'est une chanson qui est très souriante, mais après, on va pas se mentir, dans l'album, on rigole pas à toutes les chansons. On est d'accord?
1: On est d'accord.
0: Ouais. Il y a par exemple, alors si celle-là, quelque part, moi quand même, elle me redonne un petit peu d'espoir, c'est We Win Together, I'm Losing Alone. Cette idée que, faut se serrer les coudes, les gars.

0: de se dire qu'en 2026, avec tout ce qu'on a vu, tout ce qu'on a lu, tout ce qu'on a écouté, il faut encore dire aux gens qu'ensemble, on est plus fort. Mais en fait, c'est vrai, il faut toujours le répéter, presque comme un mantra, non ?
1: Oui, après, nos albums, en fait, représentent ce qu'on a vécu les deux années précédentes.
0: Ouais. Ah oui, donc là, vous rentriez de tournée quand vous avez écrit cette chanson ?
1: Oui, et puis ça dure deux ans, nous. Et puis on tourne après quasi deux ans dessus. Donc là, on va rentrer dans la deuxième année. Bon, là, comme ça marche pas mal, on va peut-être faire une troisième. Ouais. Et puis il y a beaucoup de dates cette année, mais et l'année dernière aussi. Mais là, on est déjà en train d'écrire potentiellement le prochain. Et on est sur des sujets dont on discute tous les jours, qu'on échange, sur lesquels on philosophe, ou des livres qu'on lit. Et c'est l'album dans deux ans. Donc c'est, voilà, les sujets là sur... David Henry Thoreau ou We Win Together ou As Stupid As You Can, qui est quand même une référence directe à Guy Debord, sur le fait que on vit dans un monde inversé où le vrai devient un moment du faux, quoi. Ouais. Quoi, c'est la phrase de Debord, quoi. Donc où il y a un documentaire d'ailleurs qui vient de sortir sur Orwell là, récemment, et qui parle exactement de ça. Donc c'est vrai que c'est quand même fou de lire des livres de 67 et de vivre dans l'époque exacte d'aujourd'hui. Donc c'est pas vraiment une critique des réseaux machin, c'est la façon dont on les utilise.
0: Oui, c'est ça.
1: Toujours pareil, parce que ça peut être super, hein, les réseaux. Et nous, on est comme on dit toujours, on n'est pas anti, mais on essaie de trouver des solutions. Il faut trouver des solutions.
0: Voilà. Oui. Et quand vous dites que vous n'êtes pas anti, je trouve que c'est hyper important, parce qu'on peut se dire, mais attends, qu'est-ce qu'ils font ces gars, ils ont un groupe de rock qui a beaucoup de succès, qui est demandé partout dans le monde, et pourtant, ils restent autoproduits, autofinancés, ils sont leur manager, leur tourneur, leur label, etc. C'est pas pour dire que ce que font les autres, c'est pas bien. C'est parce que vous dites, vous, en fait, que aujourd'hui, le fait de prendre la croissance à tout prix, devenir très très riche et très très successful, c'est pas ça en fait la victoire de notre époque, c'est juste que la planète explose pas.
1: Mais ça va être, c'est surtout pour les enfants.
0: Ouais.
1: D'aujourd'hui qui grandissent, et on le voit nous avec les écoles et etc. Nous on est encore dans ce monde là. Et on a été programmé pour ça, il faut pas là-dessus, on est cohérent, hein, tu vois, on est pas hypocrite, mais il faut quand même que notre génération, on s'y colle, c'est à nous à construire quelque chose. Donc la ferme, c'est un petit truc, mais par exemple dans le milieu de la musique, on est en train, je pense, de montrer qu'on peut faire des tournées internationales, faire 10 albums, garder son label, être son propre manager, tourner, ne pas signer sur des fonds de pension, on n'a rien contre, mais... On n'est pas forcément obligé, et on n'est pas forcément obligé de, par exemple, sur Paris, en général, on fait 5 maroquineries à la suite.
0: Oui, au lieu de faire un Zénith.
1: Oui, ou un Olympia.
0: Ou un Olympia.
1: Alors c'est super, un Zénith ou Olympia, mais c'est plus marrant quand même de faire 5 concerts où on change la setlist et où c'est deux fois moins cher pour le public. Donc, et on peut amener l'école du village en plus. Donc, tu vois, ça crée des solutions d'économie locale, sociale et solidaire. Enfin, après, il y a des gens qui développent ça beaucoup mieux que nous.
0: Oui, mais vous êtes des exemples concrets. C'est-à-dire, on peut dire, bah, si, regarde, eux, ils le font et ça marche. Donc, moi, je trouve que c'est hyper important.
1: C'est possible,
0: que vous
1: en tout
0: fassiez.
1: Cas.
0: Voilà, ouais. Oui, c'est possible.
2: C'est ce que on l'applique pour nous, déjà.
1: Après, il y a aussi autre chose par rapport à ta question, quand même. C'est aussi pourquoi on signe pas et tout ça. C'est pour être peinard. Hein. Il y a quand même un truc, parce qu'aujourd'hui, c'est une industrie massive.
0: Oui.
1: Ça a changé quand même, là. C'est une industrie, c'est quasi pire que l'agroalimentaire. Donc, dans la agriculture, déjà, bon, c'est bon, on connaît.
0: Hein.
1: Oui, on est servi.
0: Oui.
1: Mais là, c'est arrivé. C'est en place. Donc le jeune groupe qui démarre aujourd'hui, il a malheureusement pour lui, il a plus beaucoup le choix quand il a du succès. Là, nous, on développe tout le temps des outils pour contourner le diktat des streaming. Par exemple, nous, un groupe on est sur les plateformes de stream, mais nous, il faut qu'on vende du physique, sinon on perd notre indépendance. Et les gens
0: achètent
1: du physique. On vend beaucoup de physique, on les remercie, et c'est ce qui nous permet de. Donc, on fait des albums enregistrés en analogique, etc. Et le stream, c'est juste un outil. Pour faire découvrir, pour le physique, ou les concerts, etc. Tu vois, on le tourne toujours comme ça, et sur tous les sujets, on essaie de trouver des solutions, tout simplement. Et il y en a, hein, il y en a plein.

0: des dates de concert pour vous. Il y en a. Pendant ce temps-là, les gars, qui s'occupe de la ferme?
1: Ça, c'est la question qui revient tout le temps.
0: Ouais, mais parce qu'en pratique, ouais.
1: Oui, oui. Alors déjà, on essaie d'organiser la ferme, et c'est pour ça qu'on ne tourne pas jusqu'à mai, pour que tout soit en ordre et qu'il n'y ait pas trop de boulot pendant qu'on est absent. Et heureusement, il y a Nathalie, la troisième personne aussi qui est à la ferme, qui est la femme de Laurent, qui est actuellement à la ferme, et c'est elle qui gère un peu de savoir si tout va bien. Elle nous fait des rapports tout journaliers. Si jamais il y a besoin de tâches précises, ben soit on l'a déjà organisé avec les voisins pour intervenir, ou ben s'il y a une cointe par exemple, ça arrive tout le temps, ben c'est pareil, on va contacter un pote agriculteur qui peut venir aider pour pouvoir dépanner, voilà. Mais heureusement qu'elle est là, c'est sûr.
2: Alors je traduis le mot cointe, c'est du gascon, ça veut dire une emmerde.
0: Ah merci.
2: Ah non, gascon, désolé.
1: Ouais, c'est vrai.
2: Il faut traduire.
1: C'est vrai qu'on est en local, là, tout le monde a...
0: Je l'avais pas, j'avoue. Oui, mais avec le contexte, j'avais quand même une idée, que c'était pas un truc génial qui arrivait, la cointe.
2: Ouais. C'est l'emmerde, en fait.
0: La plupart du temps, Vinspector Clouseau, c'est juste guitare, batterie. C'est pour ça que votre label, il s'appelle Fuck the Bass Player. Pas de bassiste.
1: Oui, ben c'est une blague. Hein.
0: Oui, on embrasse les bassistes. On leur en veut
1: c'était,
0: pas.
1: C'était un peu punchline, ça se retenait bien, donc c'était
0: c'est
1: parfait.
0: Vrai.
1: Voilà. Et puis, il se trouve qu'il y a plein de groupes qui peuvent attester. C'est bizarre, hein, on en a rencontré plein. À chaque fois, ils disaient on a des problèmes avec.
2: Et en plus, ce qui est marrant, c'est qu'on a eu, on a croisé des grands bassistes, donc Flea ou Robert Trujillo et tout ça, qui sont, qui ont découvert le groupe comme ça, parce qu'on sur des festivals et tout ça.
0: Donc Flea, les Red Hot, et Trujillo, Metallica.
2: Voilà. Et donc on leur a offert un t-shirt, quoi. Et ils sont morts de rire. Hein.
1: Et des fois,
2: Robert Trujillo, il le portait au Hellfest il y a 2 ans, je crois, son t-shirt Fuck the Bass Player Records.
0: Donc, c'est
2: drôle. Ouais, et puis pareil, enfin, ça les fait rire, mais à un point. Voilà. Une blague.
0: The Inspector Clouseau, donc, n'a rien contre les bassistes, sachez-le, mais c'est vrai que cette formation guitare-batterie, qu'on avait adoré aussi chez les White Stripes, par exemple, je vous ai vu en concert il n'y a pas très longtemps, c'est hyper puissant, en fait, c'est la quintessence du rock, mais c'est vrai que ça va aussi très bien avec votre style. Là, le dernier album, il est très rock, blues, en fait, d'autres instruments, il serait presque en trop. Vous êtes content de cette épure-là?
2: C'est notre but, hein.
0: Ouais.
2: Notre but de carrière et dans l'écriture, c'est d'enlever. On a fait donc un concert avec un orchestre symphonique. Donc là, tu rajoutes un max.
0: Tu rajoutes.
2: Ouais, tu mets tout, tapis.
0: Ouais.
2: Donc ça, c'était en juillet 2022, ici aux Arènes. Donc et on le sort là, tu sais, pour le recorder là, dans pas très longtemps. Et ça avait été très intéressant de voir. Justement, quand on est passé par la case arrangement avec l'arrangeur, parce qu'on a co-arrangé, il était là, en fait, les gars, on va rajouter des arrangements, mais il y a tout.
0: Ouais.
2: Donc ça, c'est, on a écouté Neil Young avant, fait partie de ces gens. Alors, nous, évidemment, on est tout petit, mais lui, tout seul avec sa guitare, c'est bon, il n'y a pas besoin d'orchestre symphonique. Donc, parce qu'aujourd'hui, on a un peu tendance à confondre la compo et les arrangements.
0: Oui.
2: Et il y a beaucoup d'arrangements à cause des logiciels d'aujourd'hui, des Ableton, des Pro Tools, donc on met des couches. Mais à la base, c'est quoi la compo? D'ailleurs, notre producteur, Vince Powell, il est très connu pour ça, parce qu'il a fait White Stripes, etc., etc. Il fait notamment Chris Stapleton.
0: Oui. Et les raconteurs,
2: Voilà. Et Chris Stapleton, aujourd'hui, c'est le plus grand chanteur de country. Et la vraie country. Donc, là, c'est guitare, voix. Et il enregistre souvent avec un micro. Et donc, il faut être bien placé. Il faut que les mots soient bien. Donc, c'est vraiment less is more, mais total. Donc, dans le blues, c'est ça. Mais c'est une recherche qu'ont beaucoup d'artistes. Les custos aussi peuvent avoir cette recherche.
0: Oui.
2: Les peintres. D'avoir le trait le plus pur, le plus, c'est un fantasme. On n'y arrive jamais, mais on tend vers ça. Donc là, on s'approche, on avance. Cet album, oui, on est très content parce qu'en fait, il a été enregistré live. Puisque de toute façon, c'est les mêmes chansons que t'as entendues en live. On dit, joue pareil. Oui. Sauf que comme nous, on n'a pas de bande et tout, on fait des jams, des machins, on joue à le public, on passe un concert, on s'amuse avec ça. Mais et là, on est en train de travailler potentiellement sur un autre et on en continue. Si un jour on pouvait faire un album avec une note, on le ferait. Mais c'est impossible. Mais de toute façon, c'est Miles Davis qui disait, je cherche la note.
0: Ouais.
2: La note toute ma vie, notamment les cuivres et tout ça. Ils le savent, ça. À la guitare, on cherche constamment le son, on travaille notre son. Puisque notre son de live, il vient à 90% de la scène. Il y a pas de travail. D'ailleurs, aux États-Unis, on part sans technicien, hein, on part comme ça.
0: Ouais,
2: on
0: partait voilà. Tous les
2: à la blouse,
0: ouais.
2: Quoi.
0: Ouais, ouais,
2: et donc, oui, on est très satisfait parce que mais c'est une recherche, c'est vraiment assumé.
0: Less is more, pas de superflu chez The Inspector Clouseau. Vous l'avez compris. Et puis, avoir cette ferme familiale, c'est plus rock que jouer du rock.

0: allez sur le site de The Inspector Clouseau pour réserver vos billets de concert, pour acheter directement auprès d'eux les vinyles et franchement le confidoit. Quand même incroyable. Et le t-shirt Fuck the Bass Player, normalement là vous êtes refait pour Noël prochain. Messieurs, je voulais vous demander pour finir, je sais que vous parliez de trouver la note comme vous venez de le dire, mais il y a un autre projet que vous avez dans un coin de la tête depuis longtemps, je pense que vous m'en avez parlé il y a une dizaine d'années. Ouvrir une école, la Rock Farmer School, est-ce que vous pouvez m'expliquer en deux mots ce que c'est que ce rêve, cet objectif et où ça en est?
1: Alors c'est l'étape finale en fait, c'est pas un rêve, c'est l'étape finale, c'est-à-dire que là, la ferme elle est plutôt bien en place, on a mis 12-13 ans à bien mettre en place les choses, à pouvoir tourner à côté, etc. On commence la transmission là, en ce moment, et puisque c'est bien lié à ce que je te disais tout à l'heure sur la suite, les enfants, se faire à manger là où l'on est, avec ce que l'on a.
0: Ouais.
1: C'est quand même ça la vraie définition de l'écologie. Donc, mais pour ça, il y a une transmission. Il y a une transmission en plus qui s'est coupée avec les anciens, malheureusement. Donc nous, on a eu la chance que nos anciens nous ont passé beaucoup d'infos. Plus, on a rajouté pas mal des nouvelles formations d'agroécologie. Donc, professeur Marc Dufumier qui avait ouvert pour nous d'ailleurs à la maroquinerie, on l'avait invité pour voilà. Et donc la suite, c'est mettre en place un outil pour que quand ce sera le cœur du problème et qui fera plus 2 ou plus 3 degrés, les enfants d'aujourd'hui qui sont adultes, il y a un outil pour pouvoir apprendre, survivre, et donc c'est-à-dire se faire à manger, et donc avoir des graines, des espèces qui ont été sauvegardées, des terres et un outil en place. Parce que quand tu redémarres, nous on a mis 12 ans et encore on était très vite, parce que la ferme était à l'abandon.
0: Ouais.
1: Donc il faut que l'outil soit en place. Donc là on est en train de prendre un peu de temps et effectivement on veut faire une sorte d'école où tout le monde, peu importe, pourrait apprendre, etc. Mais ça on le fera quand on arrêtera de faire de la musique, enfin de faire les oeuvres sur scène. Et on fera toujours de la musique, mais sur le perron de la ferme. Mais pour l'instant on finit notre carrière, et c'est l'étape d'après.
0: Ok, alors la Rock Farmer School, c'est beaucoup plus tard, là tout de suite. Je vous recommande les amis d'aller écouter Less is More, le 10e album de The Inspector Clouseau, et donc manger aussi Lucas, parce que quand même c'est la classe. Et c'est pas un bon t-shirt ça ? Lucas, c'est la classe.
1: C'est la classe. Non, si, ça pourrait.
0: Je sais pas si le mec de Metallica il le mettra sur scène, mais franchement,
1: c'est pas gagné.
0: Mathieu, Laurent, merci. Vive l'inspecteur Clouseau. À bientôt.
1: Merci Émilie.
0: Merci. Et merci à Ici Gascogne, à Mont-de-Marsan pour ce duplex de star.
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0: Ah là là, je suis contente parce que alors je retrouve Céla et je rencontre Elvin. Et ça me fait extrêmement plaisir.
5: Vraiment.
0: Vous sortez aujourd'hui un album, c'est donc la fête. C'est pas le premier, ni pour vous Céla, ni pour vous Elvin, mais n'empêche, le fait de sortir un album en 2026, eh ben, c'est un petit événement. Comment est-ce que vous fêtez ça?
5: On va bien manger.
6: Bien manger. C'est vraiment mutuel qu'on aime. Ça, c'est le bien côté de la vie, et manger bien.
5: Ouais. Okay.
6: Donc, pour fêter, on va
5: en général,
6: un bien restaurant.
5: Ouais, un bon restaurant. Oh. Et puis demain, on joue à Poiré-sur-Vie aussi, donc on va fêter ça sur scène.
0: Eh oui, parce que c'est un album en collaboration, mais c'est aussi une tournée ensemble. Hein. C'est vraiment pas du vent, cette histoire de Céla Sou and the Gallants. Vous êtes à la colle pour cet album Moving, et donc pour les concerts qui vont avec. Avant d'en parler, on va écouter quelques notes justement de Céla Sou and the Gallants. La première chanson que vous aviez dévoilée, c'était Another Way.

0: On reconnaît évidemment le timbre, la voix incomparable de Sélassou. Et alors le travail des Gallons, là je me tourne peut-être vers Elvin, ça a été quoi? Ça a été la production, vous avez donné ce son jazz et à la fois archi-moderne?
1: Oui, alors c'est ça, moi je suis en charge de la réalisation de l'album, donc je me suis occupé de toute la partie de texture, de sonorité. Mais voilà, c'est un duo à la base avec mon père, du coup, de Gallons, parce qu'on est les Galants.
0: Oui.
1: Et donc, mon père, Stéphane Galant, qui est batteur de légende, dans le plus connu dans le jazz, mais bon, qui a accompagné des artistes comme Axel Red, comme Ibrahim Malouf, qui est pour moi aussi crossover entre le jazz et la world music. Et voilà, donc c'était quand même un duo. D'abord un père-fils, de faire de lui qui fait ses grooves, moi qui fais la partie harmonique. Et puis c'est là, c'est mise sur le projet pour incorporer des beaux textes, ouais, et des belles mélodies.
0: Alors c'est là, on parle beaucoup des red flags en ce moment, mais on est d'accord qu'un grand garçon qui fait de la musique avec son père, c'est green flag, ah, complètement. On se dit, mais ça c'est génial, ça veut dire, ça veut dire qu'il n'a pas de problème avec son père, donc ça c'est chouette. Et puis que c'est une famille de musiciens, et que finalement, comme vous, c'est des gens qui ont la musique dans la peau et dans le sang.
2: Oui, c'était facile à travailler avec lui, et ouais, c'était parce qu'ils sont si talentueux, mais c'était aussi... C'était pas toujours si simple parce que père et fils, mais ils sont des garçons incroyables, talentueux, mais autre manière de travailler. Je pense, Stéphane est très jazz, très ouvert. Elvin est plus contrôlé, plus pop mais trouver la bien balance. Stéphane a dit, c'est comme une planche
1: où il y a une boule au milieu, tu vois,
2: et qu'il faut trouver l'équilibre pour rester. Oui, nous sommes trois identités très fortes aussi, mais maintenant le résultat est vraiment une belle complémentaire mix de nos trois.
0: Ouais.
2: Donc oui, je suis très très fière.
0: Comment s'est passée la rencontre entre vous? Donc les Galants, père et fils, The Gallons, ça existe officiellement depuis 2020. Vous, c'est là, voilà, vous sortiez vos albums depuis un petit moment. Comment s'est fait la connexion?
1: Ce qui s'est passé, c'est que mon père avait une carte blanche à un festival connu à Anvers, en Belgique, qui s'appelle le Jazz Middelheim. Et donc, carte blanche, ça veut dire qu'il jouait 4 jours de suite, dont un soir avec notre projet commun. Et on s'est dit que, enfin, on avait l'opportunité d'inviter des gens. Donc, on a directement pensé à Céla. Enfin, c'était notre top liste. Mais moi, je m'étais dit, ouais, je sais pas si elle va accepter. C'est quand même Sélassou, elle est très connue et je sais pas son emploi du temps et tout ça. Et même si ça allait lui plaire. Et mon père lui a envoyé un message et elle a accepté. Donc trop cool. Ouais. Puis on s'est rencontrés à mon studio, on a écouté de la musique ensemble. Elle a directement été touchée et c'est de là que c'est parti. Tout a commencé là.
0: Ah, vous avez hésité, c'est là, parce que c'est vrai que vous, vos processus de création, ils sont plutôt très très solitaires. Mm-hmm. Là, l'idée d'ouvrir ça et de partager la fabrication de chansons avec d'autres, ça,
2: oui,
0: vous a tenté tout de suite?
2: Oui, dans le début, je connais pas, et quand j'ai reçu le SMS de Stéphane Galant, je connais pas vraiment lui, mais mon homme qui est vraiment grand fan de jazz, et il a dit, mais c'est le plus grand drummer, gourou de tous les drummers en Belgique et Europe, donc faire quelque chose avec lui. Donc voilà, aller à Elvin. Mais juste les instrumentales, ça m'a blew me away. C'était
0: ouais, ça vous a épaté, ça,
2: oui,
0: vous a plu.
2: Exactement.
0: Beaucoup.
2: Ouais. La sonorité et la manière de Stéphane jouer le drum, mais aussi les textures d'Elvin. Et ça me donne beaucoup d'inspiration. Donc oui, c'était pour moi logique de faire quelque chose avec ça.
0: Alors, vous avez fait un truc très cool. J'aime beaucoup sur votre album. Il y a une intro. On a l'impression d'être en studio avec vous. Oh, j'adore.
3: Yeah. Well, it's good, the drums like this.
4: I need a bit more vocal.
5: Sela, can you sing a bit?
3: You okay, Sela, with the sound?
6: Yes, let's go.
0: let's go. Et là, l'album commence. Quelle bonne idée d'avoir fait ça. On est en studio avec vous et c'est trop chaud. On sent vraiment que vous êtes, je sais pas, tous bien là dans votre élément. Vous communiquez bien, etc. C'était aussi fluide que ça entre vous ?
2: Oui. Oui, wow. Vraiment. C'était très facile de faire cet album. Et c'est rare parce que moi-même, mon album, c'est toujours 4 ans. Et maintenant, c'était juste fouille.
1: Quelques mois,
2: 9 morceaux dans 3 mois. C'est fou parce que on a vraiment bon clic et chaque son identité et beaucoup de respect pour each other.
0: Ouais, donc pour les uns pour les autres.
2: Oui.
0: Ouais.
2: Donc je me sentis libre pour faire tout ce que je veux.
0: Elvin, vous avez travaillé notamment en tant que directeur musical, compositeur ou producteur avec des gens comme Damso, comme Elena, qu'on connaît très bien ici, et qui vient de rafler la victoire de la musique de la chanson de l'année. Mentissa, Esprit Noir, etc., etc. La voix de Céla, vous qui pratiquez beaucoup de voix justement, elle est exceptionnelle. Est-ce que vous trouvez les mots pour la décrire ?
1: Honnêtement, décrire... Non, mais parce que c'est indescriptible, c'est tellement unique.
0: C'est difficile, c'est unique, ouais.
1: Ouais, elle a. Moi, pour moi, c'est une voix, c'est tellement complexe. Il y a tellement de choses qui se passent. Et de toute façon, même fréquentiellement, ça s'explique. Enfin, c'est dur à expliquer. Il y a tellement d'ondes dans juste une note. Mais en tout cas, elle, si je peux exprimer ce que je ressens, c'est beaucoup de musicalité.
0: Ouais.
1: Beaucoup de technique, même si elle s'en rend pas compte. Mais pour moi, c'est vraiment la musicalité qui prime le tout. C'est rare, en fait, d'être aussi à l'aise. Puis à l'écoute aussi de ce qui se passe quand on joue avec elle. Ouais, c'est hyper agréable de jouer avec une artiste comme ça.

0: décrire, peut-être en parlant d'influence, je sais pas, ou de sensations. Moi, la première fois que j'ai entendu cette chanson, là, Moving, qu'on vient d'écouter, j'ai pensé à la fois à le duo des Roots et de Erykah Badu, et aussi de Massive Attack. J'ai pensé un peu à tout ça.
1: Une bonne combinaison.
0: Ça vous va bien?
1: Oui, ça va.
0: Vous prenez.
2: Ouais,

0: Alors on voit qu'effectivement les univers étaient compatibles. Il y a un grand amour des percussions des deux côtés, ça c'est clair, on l'entend bien sur Pills, en plus c'est drôle. Est-ce que au moment de fabriquer les chansons, il a fallu par moment faire un peu plus Cella ou un peu plus Gallants, ou est-ce que vous avez le fameux équilibre dont on parlait tout à l'heure, il a été finalement atteint de manière rapide et naturelle?
1: Ouais, c'était très naturel. En fait, bon, déjà, comme je disais, nous, on est à la base du duo avec mon père. Du coup, il y avait l'esprit batterie et harmonique, moi, au rose ou au piano. Et donc, c'était déjà travaillé, ça. On y avait déjà pensé. Et puis, c'est là, il est arrivé après avec sa voix légendaire et unique. Du coup, c'était facile, c'était évident. En fait, il y avait une espèce d'évidence simple et naturelle qui s'est mise en place très vite.
0: Alors, une voix que vous avez enregistrée, je lis, c'est là, très tôt le matin. C'est là où vous avez préféré votre voix pour ce projet-là. Vous pouvez m'expliquer?
2: Oui, parce que dans le matin, c'est dark, c'est noir, aucune personne n'est réveillée. C'est un moment très spirituel pour moi. Et aussi, ce sont les premiers mots que j'ai dit, c'est vraiment dans le mic.
0: Ah, waouh!
2: Oui, oui.
0: Donc, vous n'avez pas échauffé votre
2: totalement
0: voix?
2: Totalement pas.
0: Le micro, vous chantez.
2: Oui, voilà. Ouais. Et toujours les premières choses que j'ai enregistrées, ce sont le mieux parce que c'est vraiment raw et pur et naturel et pas chauffé ou pas pensé, juste like et ça marche. Et j'aime aussi ce petit côté.
0: Elle est rauque un peu. Oui,
2: petit peu grain.
0: Ouais. Oh, c'est beau. Mais alors ça, c'est vraiment ça, j'adore les coulisses de la création. Vous imaginez le matin chez vous, en pyjama,
2: totalement en pyjama, avec un petit café, avec une odeur bien, avec des candles,
0: les bougies,
2: ouais, parfaite atmosphère et voilà.
0: Oh, c'est super.
2: C'était une bonne période. Oh.
0: Et chez les Gallants, c'est comment le studio? Vous êtes en pyjama aussi, Elvin?
2: Aussi, un très bonne odeur, hein?
1: Chez moi?
2: Oui, et j'ai pris la même odeur.
0: Chez ma chambre. C'est des bougies parfumées?
1: Il y a ça chez, bon, je vais pas faire la pub, mais chez Zara Home et tout ça, ils ont des espèces de trucs
0: avec les bâtons. C'est là, un diffuseur.
1: Diffuseur.
0: Mais oui, avec les grands bâtons en bois.
1: Oui, c'est ça.
0: Ah ouais.
1: Basilic.
2: Oui, et j'étais, oh, c'est incroyable, je veux ça aussi. Donc, on est dans le même odeur, esprit qu'on a créé,
0: ah,
2: moi, dans
0: drôle.
2: La maison.
0: Ouais, ouais, ouais. Et vous avez un home studio aussi?
1: Ouais, ou... du coup, nous, ça a été en plusieurs étapes. On a d'abord été un studio à Bruxelles chez un ami, enfin, qui a un vrai studio, hein, bien équipé. C'est là qu'on a fait Another Way, les batteries et les Rhodes. Ensuite, moi, j'avais un studio chez moi. J'ai loué un Rhodes pour enregistrer des Rhodes.
0: Ah bon, ça fait trois fois que vous nous parlez du Rhodes. Il faut vous nous expliquer votre obsession pour cet instrument. Non, mais c'est un clavier, spécial.
1: C'est un clavier spécial. C'est connu. C'est Herbie Hancock qui a joué. Enfin, il y a pas que Herbie Hancock. C'est un clavier de légende, genre que tous les claviéristes aiment ce clavier, ouais, à mon avis. Enfin, il y en a très peu qui doivent ne pas. Mais c'est un son très doux, très rond, très chaud. Mmh.
0: Ouais, qui fait penser aux années 60 et 70 précisément.
1: Ouais, c'est ça, qui a été fort utilisé dans cette période-là. Et donc voilà, moi j'aime beaucoup cet instrument, donc on l'a mis sur le disque à pas mal de morceaux, mais
0: oui,
1: je suis pas obsédé.
0: On l'entend bien, mais quand même.
2: Obsédé, chaque moment il parle d'un Rhodes.
1: Every time
2: when I see him, so,
0: allez, le Rhodes.
1: Non, mais le piano aussi, j'adore, on a enregistré des pianos aussi à plusieurs endroits. Et voilà, nous, notre parcours d'enregistrement, ça a été vraiment très varié. On a été à plusieurs studios, chez un pote à mon père aussi, puis à l'ICP Studio, aussi un studio très connu.
0: Et très aimé des artistes français, Indochine en tête, mais il y en a plein d'autres qui viennent.
1: Il y en a plein d'autres, parce que c'est aussi un studio où il y a tellement de backline, et puis c'est hyper agréable de bosser là-bas. On est très bien accueillis. Et donc voilà, il y a eu plein d'étapes à différents endroits, mais toujours la même batterie de mon père, où il a utilisé deux kits, mais bon, qui sont de la même marque, donc ça se reconnaît. Moi, j'ai utilisé le fameux Rhodes et le piano. Donc,

0: j'ai remarqué, parce que j'ai la chance de vous interviewer depuis votre premier album, hein, C'est la Soue en 2011, Reason en 2015 et Persona il y a deux ans, un petit peu plus de deux ans. À chaque fois que vous sortez un album, c'est très très lié à votre vie, à où vous en êtes aussi en tant que personne dans votre vie. Évidemment, C'est la Soue, c'était la chanson des débuts. Je me souviens, Reason, c'était la période où vous êtes devenue maman. Et puis, il y a Persona, un moment où vous vous êtes dit, ok, qui suis-je? Comment faire pour vivre ma vie avec qui je suis, etc. Donc, c'est jamais anodin quand vous sortez un album. Est-ce que ça dit des choses, le fait que vous sortiez un album aujourd'hui en collaboration avec The Gallants? Qu'est-ce que ça dit de vous, là, c'est là, à l'intérieur?
1: Pour moi, c'est cool que je jamais pense avant, oh, je veux faire un album comme ça, ou avec un groupe, ou c'est toujours très naturel et j'ai un grand belief que l'univers donne tout ce que tu as besoin.
0: Oui.
1: Et pour moi, j'ai vraiment besoin de ça maintenant. C'est parce que c'est maintenant, c'est très musical, très organique, très proche de ma cœur de faire musique comme ça maintenant.
0: Oui.
1: C'est plus spirituel et ça, le son est aussi très spirituel. C'est un drum très organique, pas avec un ordinateur.
0: Oui.
1: Mais aussi faire, c'est la première fois que je suis partie d'un groupe et ça me donne aussi du paix et du calme parce que c'est pas juste la pression sur mes épaules mais aussi sur l'épaule de lui. And they carry me, soutiens-moi.
0: Vous ont porté, soutenu.
1: Oui, maintenant aussi dans l'interview, c'est pas juste moi qui doit parler, c'est aussi Elvin et nous avons une très bonne connexion, donc tout qu'il dit, je trouve ça aussi, donc, et tu entends ça aussi dans la musique, je pense. C'est vraiment, vraiment complémentaire aussi avec Stéphane.
0: Donc ça vous apporte de la sérénité.
1: Oui.
0: Et une authenticité dont vous aviez envie là maintenant, quoi. Pas quelque chose d'artificiel.
1: Non, et que tu fais les, compromising.
0: Pas de compromis.
1: Ouais. Juste liberté et faire que je veux et take it or leave it.
0: C'est ça. Apprendre ou à laisser. C'est la Soue 2026. C'est comme ça. Et alors, en plus, il y a quelques mois, la fin de l'année 2025, c'est très récent, vous avez sorti votre premier album live, As One. Ça aussi, vous ne l'aviez jamais fait avant. J'imagine qu'on vous l'a réclamé à peu près 7000 fois. Vous l'avez fait maintenant. Est-ce que ça veut dire aussi que, vous avez passé peut-être une étape, de confiance en vous-même?
1: Oui, peut-être, oui. Et parce que je suis aussi vraiment un artiste live.
0: Oui.
1: C'est ma force. Et pour moi, c'était très difficile. Maintenant, c'est vraiment rare que j'entends l'album et j'aime ça. Normalement, quand j'écoute les chansons de moi-même, je n'aime pas. Mais c'est aussi parce que c'est vraiment enregistre dans un certain moment et ça bouge pas. Mais live, ça évolue et tu trouves les autres mélodies et ça vraiment enrichit. Donc, c'était un bon moment, après quelques années de tournée, depuis 15 ans, de vraiment enregistrer le live, sonorité. Et c'était avec un band extraordinaire avec un crew et le nom est As One parce que c'est pas juste moi qui a fait ça, c'est aussi la lumière et le soundman et le crew, nous sommes ensemble.
0: Ouais. Ensemble, donc comme un seul homme, As One, comme une seule femme même, As One. Donc premier album live de C'est la Soue qui est disponible depuis le mois de décembre dernier. Alors revenons à Moving qui sort aujourd'hui, C'est la Soue and the Gallants, avec dans une chanson parfois 5, 6, 7, 8 bonnes idées. On aurait pu faire un triple album avec tout ce que vous avez mis dans ce disque. Je prends l'exemple de Guiding You, qui peut être comme ça.

0: c'est très l'univers du jazz qui met plusieurs mouvements dans une chanson, plusieurs chansons dans une chanson en fait, non?
1: Je sais pas, ça arrive aussi dans la pop, hein, si, ou même pas dans la pop, mais dans tous les styles de musique. Si on écoute des albums, même Sting à l'époque ou quoi, il y avait parfois un bridge qui arrivait et qui était complètement différent. Les sonorités changeaient. Harmoniquement.
0: Dans Sting, il est très, il peut être très jazzy aussi.
1: C'est ça, mais alors voilà, si on dit que ce côté jazz, c'est ça, alors oui, alors j'adhère complètement.
0: En tout cas, c'est une liberté. C'est-à-dire, ok, je fais une chanson, celle-là, elle aura pas de refrain, et puis là, pendant peut-être 1 minute 40, tu n'auras pas de mélodie, c'est pas grave. Mm-hmm. Ça, c'est une liberté, oui, qu'on a peu dans le format pop, quand même.
2: Mm, oui.
0: Vous aviez l'architecture des chansons, elle est quand même plus libre dans le.
2: Oui, c'est toujours une décision. Hein. C'est aussi possible de faire ça dans mon projet, mais je n'ose pas de faire ça déjà, parce que je suis une personne avec beaucoup. Je comprends aussi que on a besoin de radio et je sais que quand c'est le bridge est 3 minutes, ça va pas passer la radio. Et je veux aussi radio parce que je veux faire une tournée. Donc c'est toujours avec des compromis.
0: Ouais.
2: Mais maintenant, j'ai totalement pas avec cette idée de construire cet album, non.
0: Quand vous vous baladerez en écoutant Move In, vous tomberez sur In a Minute.

0: Il a fallu que je me concentre en écoutant cette chanson. Je me suis dit, mais c'est elle qui chante ou pas? Au début.
1: Ouais.
0: Ouais. Je me suis dit, c'est fou, elle a un ton très différent. Et oui, elle a une voix plus basse que d'habitude. Et même le ton. Et en fait, évidemment, on vous reconnaît quand on se concentre. Mais c'est une voix que je ne vous connaissais pas. Oui. Est-ce que vous découvrez encore aujourd'hui, après 15 ans d'albums et de tournées, des trucs que votre voix peut faire que vous ne connaissiez pas?
1: Oui, c'est 5h du matin. Ouais. À 5h du matin, tout est possible avec la voix. Mais pas tout, pas les grands moments quand Rises One, je fais un très scream au fin. Et ça, c'est pas possible.
0: Un grand cri. Ouais.
1: Un cri, oui. Ouais. Ça, c'est chauffer la voix un petit peu.
0: Okay.
1: Mais la voix comme ça, c'est vraiment 5h du matin.
0: C'est beau, c'est beau. 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

0: Elvin Galland qui fait du air violon dans le studio en écoutant cette chanson.
1: Ouais, c'est beau.
0: Belle idée, les cordes là. Hein.
1: Ouais, c'est beau. Je crois que j'avais mis un plugin, du coup, des faux violons. J'avais joué, on était ensemble dans le studio. Et c'est là, j'avais fait, ah ouais, c'est trop beau. Mon père aussi était enthousiaste. Et du coup, on s'est dit qu'on mettrait des cordes sur ce titre-là.
0: D'accord, des vrais violons.
1: Des vrais, oui, là. Après, on a enregistré un vrai quatuor. Ça a été co-arrangé avec PJ So,
2: Pedrian, c'est une bonne amie de moi qui est très musicale aussi.
1: Ouais.
0: Ah, c'est ça, c'est un album fait par des musiciens, pour les musiciens et aussi pour nous, le public, qui ne sommes pas des musiciens, mais qui avons grande envie de musique et de souffle, et de place, et d'espace, et d'ampleur. Vous allez trouver tout ça dans Move In, ce très très bel album sorti aujourd'hui. Bravo vraiment à tous les deux. Bravo aussi à votre papa, Elvin, qui n'est pas là, mais voilà.
1: Je lui dirai.
0: On lui dit bravo, bravo Stéphane. Bonne route à vous. Merci,
1: merci
0: à vous. Merci les amis.
1: Merci.
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3: Bonjour à toutes et à tous, j'espère que vous allez bien en ce mardi. Bonnes vacances si vous pouvez profiter de quelques jours de repos cet été. Dans tous les cas, nous sommes ensemble jusqu'à 13h pour profiter des meilleurs moments d'au taquet avec Valérie Damido et Eric Bastien. Aujourd'hui, nous allons apprendre combien il y a de sillons sur un 33 tours, pourquoi le scarabée porte bonheur et comment une candidate qui se baigne dans une piscine se retrouve au journal télévisé. Voilà encore un programme bien sympa sur votre radio ici.
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3: Nous pensons également à vous si vous êtes touchés par les incendies, notamment aux habitants du Diwa dans la Drôme qui ont dû évacuer hier soir, aux services de secours et à nos collègues de vos radios locales qui se mobilisent chaque jour pour vous informer et vous soutenir. Musique maintenant avec Garou, seul sur votre radio.

0: Vous écoutez ici Seul Garou, Garou qui part en tournée à partir du mois de novembre. Il débutera ses concerts à Colombes, Saint-Paul-Trois-Châteaux et La Grande Motte. Valérie Damido et Eric Bastien sont maintenant avec Audrey d'ici Gironde, une vraie tête en l'air, contrairement à Guillaume d'ici Normandie. Alors Guillaume qui aimerait bien une souris, qui aimerait bien être une souris s'il devait être un animal, et une souris pour une raison spéciale, étrange, voire même bizarre. Alors, Guillaume et Audrey, vous êtes exactement à égalité, vous avez 3 points.
1: C'est beau, hein.
0: Tous les deux, c'est magnifique,
1: points.
0: J'ai envie de dire. Alors, il paraît que tout de même, tu as un défaut. Voilà. Alors, comme ça, on est archimaniaque. Qu'est-ce que ça veut dire, maniaque de quoi?
2: Ah, j'aime bien que les choses soient rangées à leur place, à leur emplacement, en fait.
0: Mais leur emplacement décidé par qui?
2: Ah, par moi.
0: Voilà. C'est-à-dire que si ta chérie elle a décidé que ça se rangeait ailleurs, on t'aime pas.
2: Bah, on essaie de se mettre d'accord.
0: On essaye de se mettre d'accord. Ouais,
1: on se réunit le soir.
0: On se réunit le soir. On se. Bon. Non, mais c'est vrai que bon, tu. C'est-à-dire, c'est juste les objets dérangés ou tu fais le ménage aussi?
2: Les deux.
0: Ah oui, d'accord. Ah oui, donc on est. Ils ont dû s'amuser, Emilien et Diego, quand ils étaient petits.
2: Je suis pas intervenu. Comme ça, il n'y avait pas de conflit.
0: Ah, t'es pas intervenu.
1: Mais ils n'étaient pas libres dans leur tête. Hein.
0: M'étonnerait voilà. Bien que t'es pas intervenu. Mais bon, comment.
1: J'ai des boulettes de viande, dites donc, Valérie, j'ai trouvé en Suède. Boulettes de viande suédoise, mais il y a aussi du hareng, qui est une grande spécialité, ou enfin du gravlax.
0: Oh, mais le gravlax, on en mange ici. Hein.
1: Ouais, ben voilà. Et le toast stecken, c'est des crevettes mélangées avec de la mayonnaise, de l'aneth et des œufs de poisson servis sur des toasts.
0: Bon, ben voilà, t'as déjà un petit aperçu de ce que tu vas manger quand tu laisseras tes chiens à Emilien. Alors, si t'étais un animal, il paraît que t'aimerais bien être une petite souris. Et pourquoi faire, s'il te plaît? Parce que j'ai aimé l'explication. Pourquoi tu veux être une souris?
2: Pour aller dans la garde-robe des dames.
0: Quoi? Ouais, et grignoter quoi?
2: Des sous-vêtements.
0: Et voilà. Pam paradam, pam pam.
1: Attends, ils veulent manger des sous-vêtements.
0: Bah oui, des femmes. Enfin, de la sienne en l'occurrence.
1: Le gars est fétichiste, il y a un truc là.
0: Pas du tout, c'est qu'il aimerait être une souris. Voilà, il y en a qui veulent être des aigles royaux pour voler dans la prairie. Hein, il y en a qui veulent être des chevals fougueux. Et ben lui, il veut pas être un cheval fougueux. Ah, il veut être une petite chaud, souris qui va bouffer les culottes de sa femme. C'est magnifique.
1: Il est chaud. Là.
0: Alors mon chat, tu vas marquer 3 points de plus avec une question ultra facile à choix multiples. Quel tube planétaire a fait connaître le groupe Los del Rio en 1993? La Soca Dance, la Macarena, la Lambada, la Erika Bastiana. Top chrono, qu'est-ce qui a fait découvrir Los del Rio en 93? Soca Dance, Macarena, Lambada, Erika Bastiana.
1: Gros tube, très gros tube.
2: Aïe. Je dirais Macarena.
0: Ah oui, mais c'est après les 10 secondes, mon petit cœur. Tu sais qu'on a un petit chrono, faut aller très
2: non,
0: vite.
2: Non.
0: Ben si, mon chat, c'est bien sûr que c'est la Macarena. Allez, toute la radio. Nanana, nanana, nanana. Tadara, tadara,
3: Margarita.
0: Yeah. Bon, bah, pas de points. Hein. Il faut répondre dans les temps, mon chaton.
1: Ça termine tout, hein, les tubes. Vous avez vu, Macarena, Lambada, Margarita. Ouais, c'est des tubes, hein. La Damida, moi je vais faire le tube La Damida pour l'été prochain. Namida. Bon,
0: Il y a des jours comme ça.
1: Il y a de la gênance parfois.
0: Même Sarah ne peut pas du tout te sauver.
1: Bon, Audrey, j'ai une question. Audrey, si tu gagnes les 500 euros avec Gilles de France, bah, quelle région de France tu aimerais visiter, toi, par exemple?
4: Moi, j'aimerais bien aller en Méditerranée, du côté de Agde. J'aime beaucoup là-bas.
1: Voilà. Ouais, parce que toi, t'es Bordeaux, toi, t'es océan, donc Méditerranée, Agde. Ok, bah écoute, je te souhaite de trouver un petit gîte de France. Il y en a partout, hein, dans tout le pays. Donc ça, il y a pas de souci de ce côté-là. Dis-moi, Audrey, on a des petits défauts, hein.
4: Oui.
1: J'ai entendu dire. On va écouter Annie Cordy.
5: Je serai toujours toute ma vie tête de linotte.
0: Oh, c'est pas un défaut, c'est mignon.
1: Les têtes de linotte, tu es du genre à perdre tout, perdre les choses en permanence, c'est ça?
4: Ah oui, complètement. Je cherche très souvent mes clés, mon téléphone. Enfin, voilà. Vraiment, j'oublie tout, je me pose tout.
1: Quoi, tu fais pas attention? Genre, t'arrives, tu poses tes clés et 2 minutes après, tu sais plus où elles sont.
4: Bah, c'est ça, exactement. C'est ça.
1: Ah ouais, donc t'es toujours en train de chercher. Tu ranges tellement bien tes affaires que tu ne les retrouves pas.
4: Oui.
1: D'ailleurs, les places de concert?
4: C'est ça. Oui, je les avais tellement bien rangés qu'au moment d'aller au concert, je ne trouvais plus mes places, donc je me les suis réimprimées. Après, je les ai retrouvées après.
1: Ouais, voilà. Ça va, tu t'es réimprimé. C'était un concert de qui, oui. D'ailleurs ? C'était qui,
4: C'était Sarah Schwab. C'était une imitatrice qui est vraiment superbe.
1: C'est voilà, produite par Patrick Sébastien. Aimes les voyages, le Maroc, la Tunisie, les Baléares, l'Espagne. Et tu aimerais aller où, ton rêve ?
4: Ah ben, aux États-Unis. Moi, ça a toujours été mon rêve, depuis toute petite.
1: Ouais, la Dust Country, bien sûr. Ouais, les États-Unis, c'est l'American Dream. Je te souhaite de partir, effectivement, et de profiter de ce prochain séjour.
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0: Les Oies Sauvages, version Yann Muller dans la playlist de votre radio ici. Pour l'original, c'est évidemment Michel Delpech. Valérie Damido et Eric Bastien sont toujours avec Guillaume d'ici Normandie et Audrey d'ici Gironde qui nous racontent maintenant sur votre radio ici comment ils ont rencontré leur chérie.
1: Ici, nous sommes avec Guillaume qui a 3 points, Audrey qui a 6 points. Guillaume, on parlait de Audrey qui est tête de linotte, mais il paraît que t'es pas mieux, toi.
2: Non, je suis pas mieux.
1: Il paraît que t'es extrêmement tête en l'air.
2: Ça dépend. Je me suis rattrapé.
1: Non, ça ne veut rien dire, ça dépend, ça dépasse. Tu es tête en l'air, on nous l'a dit. Alors, qu'est-ce que tu oublies, par exemple?
3: On peut pas nous mentir.
2: Qu'est-ce que j'oublie à propos des clés sur le contact, par exemple?
1: Ah oui, bah c'est bien ça. Ça, c'est super. Comme ça, on peut plus facilement piquer ta bagnole. Ouais. Non, mais ça, c'est bien, c'est super, c'est pratique. Ça va, ça se passe bien dans ta vie de tous les jours quand tu oublies des trucs comme ça?
2: Bah après, sauf que là, en l'occurrence, c'était un modèle ancien de véhicule et les taquets sur les portières. Comme il y avait un caniche dans le véhicule, il avait fermé les portes en s'appuyant avec ses pattes.
3: Ouais, mais c'est la peau
1: du
3: chien.
1: Bien sûr. Le petit chien, heureusement qu'il était là. Ah là là là là là là là là là. Bon, alors, nous avons un petit son à te faire écouter parce que tu as rencontré ta femme en discothèque en 2002. Et en 2002, le tube, c'était ça.
3: Truc pimenté, ça.
1: Ça, c'est la SketchUp.
3: Ah, j'étais convaincu que c'était les Spice Girls. C'est la SketchUp, ça. Oh là là.
1: Ah là là. Allez, alors, il paraît que t'as rencontré Nadège en discothèque. Ça s'appelait comment, la discothèque?
2: Ça s'appelait Le France et ça s'appelle toujours Le France.
1: Ah d'accord. Ok. Eh ben, c'est super. Donc, et alors, comment ça s'est passé? On a fait comment? Bon, on se rapproche.
2: Ah bah, à cette époque-là, il y avait des slow.
1: Ah.
3: Eh oui.
1: Là. Mmh. Et alors?
2: Après, on prend un verre, généralement.
1: Non, mais je veux dire, t'as pas eu de mal à l'inviter, viens danser, tout ça, t'es pas timide, du coup?
2: Ah non, ça s'est passé convenablement.
3: Convenablement. Ouais, ouais.
1: Donc, ok, ça danse, et après, pof, pof, un petit coup, bim, bim.
3: Bah, convenablement, quoi.
1: Convenablement, quoi.
3: C'est normal, quoi.
2: Petit coup au bar, je précise.
1: Oui, bah, j'ai bien compris. Oui, bon, tu fais bien ce que tu veux. Hein,
3: mais c'était pas convenable.
1: Ça, c'est pas convenable. Tu m'aurais pas dit convenablement si c'était un petit coup de 1 sur le bar. Alors, et donc, ça fait combien de temps que vous êtes ensemble? 23 ans. Et vous êtes mariés quand?
2: 2008.
1: Oh, c'est beau. Tu lui as demandé comment? À genoux, la bague et tout, ou pas du tout?
2: Pas du tout.
1: Ah oui, d'accord. Ok, t'étais dans la bagnole. Tu lui as dit, tiens, si on se marie, on paierait moins d'impôts. Non,
3: non, parce que les chiens avaient coincé la bagnole. Même la bagnole, ils ne pouvaient pas rentrer dedans.
1: Bien, allez, on va tout de suite te poser une question pour que tu marques 5 points. C'est une question qui, pour toi, va être d'une facilité enfantine. Je te fais écouter Sheila.
4: Écoute ce disque et il te dira.
1: Alors, on va parler de disque. C'est un peu ton rayon, donc j'ai envie de dire, si tu réponds pas bien à ça. Combien de sillons y a-t-il par face sur un disque 33 tours? Top chrono, 10 secondes. Combien de sillons par face sur un disque 33 tours?
2: Un seul.
3: Oh non. Oh là là.
1: Et oui, un seul, parce que c'est un sillon qui forme une spirale continue, du bord jusqu'au centre. C'est lui qui fait lire toute la musique d'une face, chanson après chanson. Bravo, tu as 5 points de plus, tu as 8.
3: Audrey, t'écoutes quoi comme musique, toi, à la maison? Et d'ailleurs, est-ce que t'as un tourne-disque un peu à l'ancienne?
5: Non, moi, j'ai pas de tourne-disque, non. Chez ma maman.
3: Okay. Et t'as un chanteur que t'aimes bien? Je crois que t'as un chanteur préféré quand même.
5: Ah, oui, Jean-Jacques Goldman.
3: Bah oui. Ah, si tu pouvais partager le déjeuner ou passer un petit bout d'après-midi avec lui, tu serais pas contre, on est d'accord, Audrey?
5: Ah oui, complètement. Mais bon, je sais qu'après, il est très discret, comme célébrité. Mais voilà, moi, j'ai toujours aimé, depuis que je suis adolescente, voilà. Moi, j'ai toujours écouté Jean-Jacques.
3: Il faut y croire en son retour, peut-être un jour, sur scène, en continuant de porter ton porte-bonheur, d'ailleurs. Car tu as un porte-bonheur, est-ce que tu peux nous en parler? Il est particulier.
5: Oui, c'est un scarabée qui vient d'Égypte, en fait, que c'est une tante à moi qui m'a offert. Ouais. Et là-bas, c'est signe de porte-bonheur, et du coup, je l'ai toujours sur moi, voilà, depuis qu'elle me l'a offert, et il y a très longtemps que je l'ai maintenant.
3: Un beau symbole égyptien. Ouais. Ah oui, je te confirme. Oui. On va se dire un petit mot sur la rencontre. C'était pas au France, c'était pas convenablement, c'était pas au bar. Non, c'était sur Mythique.
5: Oui.
3: Alors, parle-nous de cette rencontre avec José, qui t'a 2 enfants, c'était il y a combien de temps?
5: C'était on s'est rencontrés en 2011.
3: Ouais.
5: Et du coup, pour la première rencontre, il a rien trouvé de mieux que de venir avec son meilleur ami. Il avait peur, mais moi, je suis venue toute seule, voilà.
1: Mmh. Et non, ce serait pas un boulet, ton José, là?
5: Des fois, un peu, il peut l'être.
3: Il a peut-être envie d'aventure, de multiples. Je sais pas, tout est possible.
5: Non, moi, je l'ai oublié.
3: Non, je sais pas, il est peut-être venu, il s'est dit, tiens.
1: Non, mais tout le monde n'est pas aussi pervers que toi. Lui, il avait juste la trouille d'être tout seul avec une gonzesse.
3: C'est moderne, un plan à trois, ça existe.
1: Allez.

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16: Les meilleurs moments de Taquet, c'est tous les jours cet été pour vous donner le sourire à l'heure du déjeuner. La suite, juste après Thierry Pastor, le coup de folie sur votre radio ici.

0: Le coup de folie Thierry Pastor dans la bande-son de votre radio ici. Alors en déplacement professionnel, les rencontres sont parfois étonnantes. Catherine, Zissi Bourgogne, raconte à Valérie Damido et Eric Bastien avoir fait trempette dans une piscine avec un dictateur. Quant à Jean-Noël, d'ici Occitanie, il nous avoue être un mauvais perdant sur votre radio ici.
1: Figurez-vous qu'en 1974, Catherine est allée en Éthiopie.
2: Oui. D'accord.
1: Et il y avait une conférence au même moment entre les pays africains dans la capitale Addis Abeba. Du coup, le matin, Catherine va se baigner dans la belle piscine de l'hôtel. Et qu'est-ce qui se passe? Raconte-nous.
3: Eh bien, je me plonge dans la piscine et puis tout d'un coup, je vois arriver plonger un monsieur de couleur habillé en pyjama. Et tout d'un coup, quand je me baigne, je vois plein de caméras autour de moi. Je lui dis, c'est sûrement pas pour moi, c'est sûrement pour le monsieur. Et en fait, il s'agissait du président de l'Ouganda actuel. C'était le président
1: Amin Dada.
3: Voilà.
1: C'est donc très sympa.
3: On était tous les deux tout seuls dans la piscine, bref. Et bon, je finis ma journée en rentrant à Paris. J'assiste à un repas de famille et ma maman qui était là, qui me dit, mais Catherine, tu m'avais pas dit que t'étais allée partie à Addis Abeba? Ben, j'ai dit, oui, je suis partie. On a vu un reportage sur Antenne 2, ça s'appelait Antenne 2 à l'époque. Mmh. Et nous, on a vu une fille dans la piscine, ben, je la félicite pas, la fille, hein, parce qu'elle avait un maillot de bain, on voyait toute sa poitrine.
1: Oh my god.
3: J'ai dit, maman, la fille, ma maman, c'était moi.
1: Elle a dit quoi ta mère?
3: Ben, elle m'a dit, bah bravo ma fille.
1: Ah bah bravo.
3: Bah, écoute, on a des avantages, on les montre, hein. Puis voilà.
1: Bah, surtout à Amin Dada, dictateur, tellement sympa.
3: Ouais, c'était un petit peu, voilà.
1: Mais l'autre, lui, il s'est baigné en pyjama. Pourquoi?
2: Oui, c'est ce que j'ai retenu aussi. Ouais.
3: À mon avis, il devait sortir de son lit et puis il est allé directement à la piscine, quoi.
1: Ah oui, d'accord.
3: C'est ce qui s'est passé.
1: Oui.
3: Je pense.
1: Bien, j'espère que tu vas avoir 5 points avec la question cash. Tiens, je te mets un petit extrait.

0: comment s'appelle le service officiel français d'information sur la prévision du trafic routier? Comment s'appelle le service officiel français d'information et de prévision du trafic routier? Top chrono, 10 secondes. Est-ce que tu le sais, toi, Jean-Noël?
1: Non, je réfléchis en même temps.
0: Eh ben, c'est...
2: Je fais.
0: Mais
2: c'est l'indice.
0: Ah putain, j'ai cru que tu faisais la soupe.
2: Vous avez trouvé, attendez, vous avez trouvé avec mon indice?
1: C'est bison futé.
0: Oui, bison futé, les gars.
1: Ah, oh, bison futé.
0: Eh oui, créé il y a 50 ans, l'année où tu t'es mariée, ma Catherine. Ah. Voilà. Bon, eh ben écoute, c'est pas grave, mais tu sais quelque chose.
2: On va faire ça maintenant, des indices à la bouche pour... hein, ça peut être pas mal. Bon, dis-moi, Jean-Noël, qu'est-ce que j'apprends? Parce que tu es très sympathique depuis midi, mais enfin quand même, je découvre que t'es têtu, que t'es un peu chonchon.
0: Ah, tiens, comme toi.
2: Ah oui, mais parce que c'est un compétiteur, en fait. C'est ça, hein?
0: Ouais, c'est ça, ouais.
1: C'est ça. Je suis un compétiteur, ouais.
2: Ah, t'es un gagnant.
1: Je suis un gagnant, voilà. Donc quand on joue aux jeux de société avec les enfants ou avec les filles, bon, ben j'aime bien le jeu quand je gagne, quoi. Mais j'aime pas le jeu quand je perds.
2: Évidemment. Mais est-ce que tu triches?
1: Jamais. Non. Ça fait pas partie de. Non, je ne triche pas.
2: Bon, si tu pouvais déjeuner avec quelqu'un à midi, tu choisis quelqu'un qui est un peu de qui est du sud aussi, un petit peu plus au sud que chez toi, c'est Julien Doré. Pourquoi? Tu le trouves cool, ce garçon?
1: En fait, c'est une découverte, en fait, parce que au moment du Covid, ben, ses chansons passaient, ce sont avant-dernier album.
2: Ouais.
1: Et elles étaient plutôt sympathiques. Donc, je suis allé en concert le voir avec Valérie à Toulouse.
2: Oui.
1: Et j'ai trouvé le personnage sympa, jovial, déconneur, tout ça. Et franchement, j'ai vu un beau concert. Voilà. Et je trouve que voilà, il est solaire, il est rayonnant, sympa. Et puis surtout, c'est un gars de chez nous, hein, c'est un gars de...
2: Bah, c'est ce que je disais,
0: oui, on l'adore.
2: Et alors, en parlant des concerts, un dernier mot. Pour tes enfants, tu passes un peu pour un fossile parce que t'as vu lui à Toulouse, Michael Jackson. Elle l'a vu en concert, en 92. Waouh, wow, pour la tournée Dangerous. Énorme souvenir, j'imagine.
1: Ben oui, parce qu'en fait, j'avais 18 ans, c'était la rentrée scolaire, en septembre 92. Je venais avoir 18 ans, donc, et en septembre, dans la même région, à...

0: elle est ce soir en concert à Vaison-la-Romaine, Marine Escroc sur votre radio ici. Valérie Damido et Eric Bastien font à présent connaissance avec Alain d'ici Isère et Catherine d'ici Brézizel. Catherine qui est parfois surnommée Véro. Pourquoi ? Comment ? C'est une histoire de gâteau qu'elle nous raconte sur votre radio ici.
1: Ok, alors on accueille aujourd'hui Alain et Catherine. Comment ça va ?
2: Bonjour.
3: Bonjour.
4: Bonjour.
1: Alain, t'es là ?
4: Oui, je suis là.
1: Ah, c'est bien, mon chat. Tu joues avec moi, alors c'est pour ça que je m'inquiète un petit peu. Alors, t'es content, Alain, de participer, de gagner, de partir en Champagne ?
4: Ben, participer, oui. Gagner, ben, on verra plus tard, on verra vendredi. Mais bon, oui, on joue, c'est pour gagner.
1: On joue, c'est pour gagner. Merci. J'aimerais bien que tu aies une petite mentale de winner. En plus, t'as vu, c'est un beau cadeau, c'est pour la Saint-Valentin.
4: Ah ben, c'est beau, oui.
1: Avec Nicole, hein, parce que t'es mariée à Nicole. Dis donc, Nicole, elle va être contente.
4: Ben oui.
1: Ben voilà. Alors, tu as deux enfants, Caroline et Vincent.
4: C'est ça.
1: Et t'as combien de petits-enfants ?
4: Deux. Oh, mince. Rémi et Lucie, 17 et 13.
1: Ben c'est magnifique. Alors, tu es retraitée, mais tu as travaillé longtemps dans l'industrie du ski.
4: C'est ça.
1: Chez Rossignol.
4: Voilà, les skis Rossignol, oui.
1: Et alors, qu'est-ce que tu faisais chez Rossignol ?
4: J'étais agent technique à la maintenance. Je m'occupais de l'outil industriel.
1: Et dis donc, pas mal. Et alors, est-ce que c'était intéressant ? Est-ce que tu fabriquais des skis ?
4: Nous, on fabriquait, enfin, c'est l'usine qui fabriquait les skis, mais pour fabriquer des skis, il faut des machines, et les machines, il faut les entretenir. Donc voilà, moi, je m'occupais de l'entretien des machines.
1: Magnifique. Donc, tu continues à faire du ski ? Évidemment.
4: Oui, tout à fait, je continue à faire du ski, oui.
1: Voilà.
4: Encore un peu, quoi.
1: Attends, c'est normal. Quand on a travaillé dans le ski, on bosse dans le ski. Alors, tu fais aussi du vélo, de la rando, et tu fais partie d'un club de vélo.
4: Voilà, c'est ça, je fais partie d'un club de vélo à Voiron.
1: Et où est-ce que tu habites dans l'Isère ? À Bilieu.
2: Le 38.
4: C'est ça, à Bilieu, oui. Au bord du lac de Paladru.
2: Il est simple, je me suis baigné dans ce lac. Je me souviens très bien.
1: Super. Ouais. Voilà. Bon, mon chat, on va tout de suite jouer. Tu vas marquer ton premier point maintenant. Attention, on va parler film d'horreur. Paramount a choisi le village d'Angoisse, en Dordogne, pour annoncer la sortie de son prochain film.

0: film d'horreur. Est-ce que Paramount France va annoncer la sortie de son prochain film d'horreur dans la ville d'Angoisse, en Dordogne? Vrai ou faux, top chrono, 5 secondes.
1: C'est faux. Je dirais que c'est faux.
0: Et non, c'est vrai. Scream 7 sort sur les écrans le 25 février. Et oui, et donc, et bah, pour l'opération marketing, et bah, on a choisi le village d'Angoisse. Pas de point.
2: Catherine est en Bretagne avec ici Brésisel. Bonjour, bonjour Catherine.
3: Bonjour Eric, bonjour Valérie, oui. Bonjour Alain et ainsi qu'à tous les auditeurs.
2: Bah voilà, très jolie voix dans le Finistère.
3: Merci. Exactement.
2: Ouais. Où ça? T'habites où exactement dans le Finistère?
3: Un petit village qui s'appelle Irvillac à côté de Landerneau, à une trentaine de kilomètres de Brest.
2: Bien sûr, on voit très bien. Bon, dis donc, là on gagne un beau séjour Saint-Valentin. Oui. Qu'est-ce que je vois que t'es célibataire?
3: Aïe, aïe, aïe.
0: Oh my God.
2: Alors, et ça te laisse le temps de trouver quelqu'un, mais tu peux aussi profiter seul.
3: J'ai entendu la date, donc c'est bon.
2: Je te souhaite de trouver quelqu'un. Tu as deux enfants, comment s'appellent tes,
3: bah,
2: tes
3: enfants? Alors, Elina, qui a 14 ans, okay. Et Loen, 10 ans.
2: Et Loen. Ça te tente, franchement, ce séjour? T'entends quand même la beauté, le champagne, les bulles?
3: Ah ouais, ça fait envie. J'avoue, là, ça fait envie.
2: La lingerie.
3: Une région que je connais pas, en plus. Donc
2: ouais, sympa quand même. T'as un chien qui s'appelle Rio.
0: Un chien qui s'appelle Rio. Un petit chien.
2: Et t'as plusieurs surnoms. Alors, il y en a un, c'est Cendrillon. Tu peux nous expliquer pourquoi?
3: Alors, Cendrillon, ça fait référence à des soucis de chaussures qui m'arrivent régulièrement. J'ai le chic pour toujours avoir une semelle qui part, un canon qui tasse, ouais. Qui casse. Et du coup, voilà, on m'appelle Cendrillon.
2: Alors, attends, il n'y a pas que Cendrillon, il y a aussi ça.
3: Exact.
2: Cat size. Mais pourquoi cat size? T'as des yeux de chat comme ça un peu?
3: C'est ça, puis en référence au dessin animé, il y a plusieurs collègues qui m'appellent comme ça, c'est un surnom. Mais j'en ai plein d'autres, des surnoms.
2: Ouais, je sais, je vais juste en citer un dernier, qui est Véro, qui vient du fait que pour ton Pax, le pâtissier, non, écoutez ça, le pâtissier s'est trompé de prénom sur la pièce montée, il a écrit Véronique. Alors
3: exactement.
2: Tu t'appelles Catherine, c'est là, Lisa.
3: Le prénom du monsieur était bon, mais le mien pas du tout. J'avais confondu avec un autre couple qui se mariait dans la commune à côté, elle a eu à son mariage, par contre, mon prénom sur sa pièce montée.
2: Bon, allez, voici ta première question, Catherine. Autrefois, les canaris étaient utilisés comme détecteurs de gaz dans les mines. Top chrono, 5 secondes. Les canaris étaient utilisés comme détecteurs de gaz dans les mines. Vrai ou faux?
3: Allez. Je dirais faux.
2: C'était vrai, c'est très sensible au monoxyde de carbone et au grisou. Les canaris montraient des signes de détresse ou mouraient avant les humains, ce qui donnait l'alerte aux mineurs pour évacuer.
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0: Folk et Tevas, Jeannette sur votre radio ici. Valérie Damido et Eric Bastien sont maintenant avec Dominique d'ici Alsace, à qui il arrive régulièrement des trucs quand elle est aux toilettes, et Sébastien d'ici Occitanie qui a des qualités, des défauts que l'on découvre dans quelques instants sur votre radio ici.
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2: Alors Dominique, je tiens là ma petite Pierre Richard de l'année. Ah, c'est ma petite Pierre Richard de l'année. Ah, je vous raconte. En Italie, elle visite le musée du Vatican. Elle va faire pipi. Évidemment, comme toutes les filles, parce que vous, les gars, vous comprenez rien. Hein. Vous êtes debout avec votre zigigi, là.
3: Oui, bah, ça va.
2: Non, on s'assoit sur la cuvette. Pour s'asseoir sur la cuvette, qu'est-ce qu'on met? Du PQ. Et qu'est-ce qu'elle fait? Elle s'assoit avec son PQ, mais elle repart avec un mètre de PQ derrière elle. T'étais contente ou pas?
4: Oui, oui. Ouais, toute la traîne du Vatican.
2: Bah oui, elle a descendu tout l'escalier du musée avec un mètre de PQ derrière elle. C'est magnifique, non?
4: Et soudainement, mon mari qui me dit « Ah, je crois qu'il y a un souci ». Voilà, j'avais à peu près fait, oui, les trois quarts d'escalier. Donc, je pense que j'ai amusé à la galerie.
2: Oh, bah écoute,
4: c'est l'avantage, c'est quand même une anecdote dont on se souvient plus de 15 ans après et on en rigole, quoi.
2: Ah bah oui, c'est
3: le
2: dommage.
3: Le papa adoré, d'ailleurs.
2: Bah oui, le papa adoré.
4: Je rajoute la petite anecdote. Mon mari, pas plus tard qu'hier, dans le TGV, voit une dame sortir des toilettes. Avec la même chose.
2: Eh ben voilà, bah oui, nous on a des problèmes les filles, hein, on peut pas se mettre debout pour faire pipi, c'est scandaleux. Alors on a quand même un truc avec les toilettes, hein, parce que un jour elle est dans les toilettes pour faire pipi aussi, mais chez elle.
3: Elle passe sa vie dans les toilettes ou quoi?
2: Bah, tout le monde, hein, dis donc, on passe 10 ans de nos vies dans les chiottes.
3: Ah bah,
2: alors elle est dans ses petites toilettes, elle fait son pipi, mais il y a un câble qui l'énerve. Elle en a marre du câble, elle dit mais qu'est-ce qu'il fout là ce câble là? Il me gêne, je fais pipi, qu'est-ce qu'il fait? Elle le coupe, crac, coup de sécateur. Et c'était quoi le câble?
4: Eh ben c'était le câble, en fait, c'était une autre arrivée Orange, du réseau Orange Télécom, pour l'Internet.
2: Voilà,
4: donc,
2: bah
4: c'était
2: oui.
4: Un samedi, mon mari qui avait besoin absolument du réseau en plus ce week-end-là, eh bien plus d'Internet, voilà.
2: Et il t'a remercié, il a dit c'est magnifique, bon.
3: C'était plus du Wi-Fi, c'était du non-fi, quoi.
2: Oh là là là là, je demande pardon à la France. Voilà. Sécurité ! Ma chérie, c'est la question à choix multiple qui peut te rapporter 3 points de plus. Je te pose la question, je te fais des propositions, t'auras 10 secondes pour me donner ton choix. Alors, tu as une petite ambiance. Alors, mortel Adèle, nous allons parler de vente d'objets. Écoute bien. Quels sont les objets les plus fréquemment vendus sur le Bon Coin? Les voitures, les canapés, les téléphones, les slips d'Éric Bastien.
3: Bien sûr, avec plaisir.
2: Donc, qu'est-ce qui est le plus fréquemment vendu sur le Bon Coin? Les voitures, les canapés, les téléphones, les slips d'Éric Bastien. Top chrono, 10 secondes.
4: Les voitures.
2: Eh bien, est-ce que c'est une bonne réponse? Oui!
3: Bravo!
2: Eh bien, yes. Oui, bien sûr, bravo, 3 points de plus, ma chérie, 7! Il faut savoir que les slips de Bastien viennent juste après.
3: Oui, d'abord. Sébastien, tu portes des slips ou des caleçons?
5: Des caleçons,
3: très bien. Je te rappelle qu'il y a de la lingerie Chantelle pour qui tu veux, que tu es célibataire. Il y a personne en vue du côté de Toulouse, Sébastien?
5: Non, il n'y a pas le touche pour l'instant, non, il n'y a rien.
3: Bah écoute, si les gens t'écoutent à la radio, ils vont peut-être avoir envie de partir avec toi. Je te le souhaite, de rencontrer quelqu'un et d'être heureux. Sébastien, d'autant que Sébastien est un homme adorable, puisque Sébastien cuisine. Sébastien aime cuisiner, et quand un homme cuisine, un homme séduit. Surtout avec un petit tablier. Valérie, elle aime bien le petit tablier.
2: Moi, j'aime bien le cul à l'air avec le tablier.
3: Ah, le cul à l'air, carrément.
2: Oh, bah oui, sinon c'est pas drôle.
3: Ah oui, donc le tablier et le cul de truc.
2: Bah, bien sûr.
3: Ok. Et il est comme ça, votre mari, il fait ça?
2: Je vous pose des questions sur les fesses de votre femme.
3: Ouais. Bon, alors ta spécialité, et ça, alors moi j'aime bien, c'est l'omelette aux pommes de terre.
5: Exactement. Alors, l'omelette aux pommes de terre, un peu revisité, parce qu'ils aiment bien que je mette une pointe d'ail, mes enfants, dedans. Je mets de la poudre d'ail dedans. Et du lait, donc je prépare les œufs.
3: D'accord.
5: Ils adorent ça.
3: C'est un plat simple, et c'est vrai que voilà, si on rajoute un petit peu d'ail en poudre, c'est pas mal du tout. Un petit défaut, Sébastien, avant de jouer, je découvre que tu es un peu tête en l'air, mon Sébastien.
6: Je sais
3: que j'oublie tout. Tout le temps.
5: Oui, tout le temps. Même des fois, je cherche les objets que j'ai dans la main. Donc du coup, c'est récurrent, ça prend la tête et on perd du temps.
3: Mais pareil, t'es toujours en retard.
5: En retard, oui, toujours en retard, même pour aller au boulot.
3: Alors, en même temps, c'est raccord avec le métier que tu fais, hein.
5: Exactement.
3: Bon. Faire des amis à la SNCF, moi.
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0: C'était Billy Preston pour vous sortir du lit. Bonjour, bon réveil, on est mardi.
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0: Bonjour, soyez les bienvenus en cette nouvelle journée du mois d'août, alors que la canicule progresse et s'étend sur toute la France. Dans quelques minutes, on fait un point complet sur la situation météo du jour. Évidemment, on ne va pas s'empêcher de profiter de cet été. Chaque matin ici, on vous accompagne en chanson avec Alain Bachung et Bruno Mars, qui seront bientôt des nôtres, ainsi que Cyril Ardo-Redon. Bonjour.
2: Bonjour Johan, bonjour à tous.
0: Qu'est-ce qu'on trouve dans l'actualité ce mardi, Cyril ?
2: Eh bien, une bonne nouvelle avec la fin du démarchage téléphonique, on vous explique tout dans une poignée de secondes.
0: Ce mardi matin, par ici, les économies vous évitent les déboires liés au dépannage non agréé lorsque vous êtes sur l'autoroute. Valère Coréard vous donnera les infos utiles à avoir à l'esprit si un jour vous vous retrouvez dans pareille situation. Et puis, on vous attend sur l'antenne d'ici. 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
0: Nous sommes le mardi 11 août, bon réveil, il est 5h. Le journal présenté par Cyril Ardo-Redon et cette phrase que vous avez probablement déjà entendue au téléphone. Bonjour, je vous appelle pour vous vendre des fenêtres ou une rénovation de votre logement.
2: Ouais, ce genre d'appel pour vous vendre à peu près tout et n'importe quoi à partir d'aujourd'hui. Normalement, c'est terminé. Le gouvernement parle d'une petite révolution. Il est désormais interdit pour une société de vous appeler sans avoir obtenu votre accord. Un soulagement pour beaucoup de personnes, comme dans les rues d'Aix-en-Provence, Rémi Inc.
3: Ah, ça c'est le genre d'appel.
4: Alors je sais, vous avez sûrement déjà été appelé plusieurs fois concernant les aides de l'État.
3: Qui agace 97% des Français selon un sondage. D'autant plus quand on en reçoit plusieurs par jour.
5: C'est régulier, c'est tous les jours. Enfin moi, en ce qui me concerne, j'en mets 3 ou 4 par jour. On en a marre.
6: Des fois on s'amuse avec eux, on leur dit mais oui, bien sûr je suis intéressé, j'ai 19 maisons, ou je lui demande la météo, ou j'ai une bonne recette de pâtes. C'est plutôt un bon moment, on va dire.
3: Alors oui, ça peut être amusant, encore faut-il avoir le temps. Et ça n'est pas le cas des artistes. Comme Gérald, qui travaille dans le BTP.
7: Malheureusement, on est obligé de répondre à tous les appels, quoi. Compte tenu que c'est potentiellement un client, et on perd du temps avec ça, quoi. Pour les artisans, le temps, c'est de l'argent.
3: À partir d'aujourd'hui, chaque appel concernera forcément un contrat que vous avez déjà conclu pour vous proposer des services complémentaires. Ou alors, l'entreprise aura d'abord obtenu votre accord en amont pour être appelée, et ce pour une durée de 1 an maximum. De nouvelles restrictions, pas forcément très convaincantes.
7: J'espère qu'ils vont pas trouver la parade, quoi.
3: On sait qu'ils vont chercher la parade, quand même.
7: Je pense qu'ils la cherchent déjà.
8: Je me dis, qu'est-ce que ça leur rapporte S'il y a de l'argent à se faire, c'est sûr qu'il y aura des détournements et contournements des lois. Ça, c'est sûr et certain.
2: Le reportage de Rémi Inc, ici Provence, sur votre radio locale ici. Et d'autres coups de fil restent légaux pour vous vendre des abonnements à des journaux, pour des opérations de sondage, quand c'est à but humanitaire ou pour des appels aux dons, ou encore pour un recouvrement de dettes. On vous explique tout sur notre site et notre appli ici.fr.
0: Ce mardi, attention à la chaleur.
2: 43 départements sont en vigilance orange canicule. Dès midi, c'est 21 de plus qu'hier. Ce coup de chaud va encore gagner en intensité dans les prochains jours, avec une pluie qui n'arrive pas et les deux tiers des nappes phréatiques qui sont en souffrance en France. Dans certaines régions, la situation devient très tendue. Des communes sont même ravitaillées par citernes, faute d'eau. Et Guillaume Fariol, c'est le cas de 300 personnes de deux villages en Côte d'Or depuis plus d'un mois.
9: Deux à trois fois par semaine, toute la journée, un camion-citerne fait des allers-retours pour alimenter les villages de Quincy-le-Vicomte et de Quincereau. Indispensable, la source est quasi à sec, s'inquiète Gilles Robillard, président du syndicat des eaux.
10: Il y a eu un orage l'autre jour, ça n'a rien fait sur la source. Elle n'a pas donné un mètre cube de plus. Elle donne 21 mètres cubes jour en ce moment. C'est insuffisant parce qu'on consomme 60 mètres cubes.
9: Pour l'instant, malgré le coût de ces ravitaillements, pas question de couper l'eau à certaines heures de la journée. Si la situation s'aggrave, ça pourrait arriver en tout dernier recours. Isabelle habite Quincereau.
11: J'arrive même plus à me rappeler le jour où ça a vraiment plu.
9: Et elle est très inquiète.
11: C'est terrifiant. Ça fait un moment qu'on sait qu'il y aura un problème d'eau et là, on le touche vraiment du doigt. Ça a basculé du mauvais côté. Ça fait partie de notre quotidien maintenant, c'est ça.
9: Un quotidien au rythme des petits gestes pour économiser l'eau. terminer par exemple la façade fleurie de la maison de Fabienne.
12: On a laissé les fleurs mourir, on les a pas arrosées et puis moi j'envisage par exemple de plus en mettre. C'est des gestes tout cons, mais bon, je pense que multiplié par des milliers de gens, ça peut faire quelque chose.
9: En attendant une solution pérenne pour les prochains étés, des études sont en cours pour trouver d'autres sources d'eau et s'y raccorder.
2: Et fin juillet, plus de 30 000 personnes sur 80 communes devaient déjà être approvisionnées en eau potable par des camions-citernes ou grâce à des bouteilles d'eau, selon le gouvernement. Le risque aussi de feux de forêt dans près de la moitié des départements français. 42 départements sont classés en orange, indique Météo France. Les territoires concernés se situent dans un large quart nord-ouest, incluant la région parisienne, une partie de la Bretagne, de la Normandie, des Pays de la Loire, mais également dans le sud-est, des Pyrénées, Pyrénées-Orientales au Var, en passant par la Corse du Sud ainsi que la Moselle dans le Nord-Est. Les flammes qui ont durement frappé Biscarrosse dans les Landes il y a 2 semaines, près de 200 habitations touchées, certaines entièrement détruites. Pour aider les sinistrés, des cagnottes ont été créées sur Internet. Mais attention aux arnaques. Pour les éviter, Hélène Larzé, maire de la ville, a lancé fin juillet une cagnotte officielle en ligne et elle a dépassé les 100 000 euros.
13: Compte tenu de l'ampleur de la catastrophe, on a tout de suite eu beaucoup de mobilisation, de volonté de venir en aide aux sinistrés. L'important pour nous, c'était de le faire en sécurisant la manière de pouvoir collecter des fonds pour éviter qu'il y ait d'autres cagnottes sur lesquelles il n'était pas forcément certain que les fonds arrivent au bon endroit. En 10 jours aujourd'hui, on est à un peu plus de 120 000 euros. Elle est ouverte pour une année parce qu'il y aura certainement des besoins au fur et à mesure. Mais là, l'idée, c'est d'être en même temps capable de venir soutenir des besoins plus courts dans le temps.
2: Hélène Larzé, maire de Biscarrosse.
0: Vous écoutez ici 5h06, la France médaillée d'argent sur le relais 4 fois 200 mètres nage libre au championnat d'Europe.
2: Une compétition qui se déroule en ce moment à Paris. Les Bleus portés par Léon Marchand qui a lancé le relais comme une fusée. Ce sont les Britanniques qui ont décroché l'or avec moins d'une seconde d'avance. Quelle belle performance, a salué la ministre des Sports Marina Ferrari. Et la chaleur s'intensifie ce mardi sur une grande partie du pays, Johan.
0: Une chaleur présente ce matin sur les deux tiers sud du pays qui va progressivement remonter vers le nord dans le courant de la journée pour s'étendre sur tout le territoire. À noter quand même ce matin une relative fraîcheur du côté de la frontière belge. Il fera en milieu de matinée 14 à Charleville-Mézières ainsi qu'à Lille, 19 à Paris, 18 à Limoges, 21 à Bordeaux et 25 à Marseille en milieu de matinée. Et puis dans le courant de l'après-midi, le mercure va s'emballer avec une chaleur généralisé sous un ciel bleu, à l'exception des reliefs, les Pyrénées, le Massif central, les Alpes et même la montagne Corse au-dessus desquelles un risque orageux est à prévoir en milieu de journée. Et puis pour ce qui est des températures, il doit donc faire très chaud ce mardi après-midi, 35 à Montpellier, 33 à Marseille, 35 à Orléans, 34 dans la capitale et 36 la maximale à Nantes. Comment ça se passe par chez vous? Vous nous le dites, vous nous l'écrivez en postant un petit message sur la page Facebook d'ici, le nom de votre commune. Une température, comment se passe le ciel? Une photo, si le cœur vous en dit. Tous les jours, vous le savez, on fait la météo ensemble.
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0: Il paraît que quelques mois après que cette chanson soit sortie, le prénom Gabi était à la mode dans les maternités. Gabi, oh Gabi, sur les ondes d'ici, voici Alain Bachon, 5h08. Bon réveil à vous.

0: ce mardi. Vous écoutez ici. Merci d'être des nôtres. Il est 5h11.
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0: C'est une dame qui n'a peur de rien. Betty, une Britannique de 97 ans, vient d'entrer une nouvelle fois dans le Guinness Book des records. Figurez-vous, Cyril, que officiellement, c'est la femme la plus âgée au monde à avoir fait du wing walking.
2: Qu'est-ce que c'est que ça ?
0: Eh bien, ça consiste à être debout, sanglé sur une aile d'avion et à ensuite vivre sa vie, histoire de voir ce qui se passe. Un exploit que cette dame avait déjà réalisé il y a quelques années, alors qu'elle n'avait à peine que 93 ans.
2: Une jeunette.
0: Record donc ce week-end, battu au-dessus de l'aérodrome de sa commune en Angleterre. Ses petits-enfants, pour l'occasion, ses amis, quelques curieux également, s'étaient rassemblés pour l'occasion pour la voir. Betty, qui a réalisé cet exploit, pas seulement pour faire son intéressante, il s'agissait aussi de récolter des fonds pour l'unité de cardiologie qui l'a soignée l'an dernier, alors qu'elle a fait un infarctus. Donc, record battu. À l'atterrissage, la nonagénaire a dit qu'elle n'allait pas s'arrêter là, puisqu'en fait, Betty se lance des défis depuis qu'elle a 87 ans, année où elle a perdu son mari, donc le besoin de se trouver de nouveaux challenges, des défis, donc elle ne s'arrêtera pas là. On a hâte de savoir quel sera le prochain exploit pour Betty. En attendant, il est 5h12, vous écoutez ici, ce mardi, dans l'info d'ici, alors qu'une nouvelle vague d'extrême chaleur s'abat sur le pays, dans les EHPAD, on s'organise, Cyril.
2: On s'organise avec des livraisons de clim il y a une dizaine de jours, 33 000 climatiseurs mobiles livrés par le gouvernement, mais certains EHPAD préfèrent les ventilateurs. On vous expliquera pourquoi.
0: Et la musique ici ne s'arrête jamais. Mais c'est qui ? Mais c'est Zoutero qui vient nous rendre visite d'ici quelques instants. Le temps de faire quelques économies. 5h13, bon réveil. Bonjour Valère Coréard, chaque jour avec vous un bon plan pour optimiser notre pouvoir d'achat. Et aujourd'hui, vous vouliez nous proposer d'anticiper une situation qu'on anticipe rarement justement.
3: La panne sur autoroute, ça n'arrive pas tous les jours, c'est vrai, heureusement d'ailleurs. Mais quand ça arrive, ça coûte cher. Et mauvaise nouvelle, le tarif va augmenter de 1,57% avec une somme de base de 151 euros. Ici, je parle bien d'un dépannage. Pour un remorquage, c'est compris dans le prix. Si votre véhicule pèse moins de 1,8 tonne, au-delà, on passe à 186,72 euros précisément. Et bien sûr, sinon ce serait pas drôle, entre 18h et 8h, le week-end et les jours fériés, comptez sur une majoration de 50%. Alors, je n'ai malheureusement pas de solution pour pas tomber en panne au bord de l'autoroute. Par contre, j'en ai une pour vous éviter de multiplier la facture par 2 ou même 4 sans prise en charge de l'assurance. Ne confiez votre véhicule qu'à des dépanneurs agréés.
0: Mais comment ça, il n'y a pas que des dépanneurs agréés sur les autoroutes ?
3: Et non, sinon on serait dans un monde presque parfait, enfin du moins sur ce sujet. Il y a ces dépanneurs, vous savez, qui arrivent par hasard. Vous tombez en panne, et comme par hasard, je passais par là avec ma remorque, je me suis dit que j'avais envie de vous aider. C'est un peu l'idée, hein. Et comme dans ces cas-là, on est, disons-le, au bout du rouleau, carrément vulnérable, on n'a qu'une envie, c'est rentrer chez soi, on ne se pose pas de questions. Or, cette personne vous a géolocalisé grâce aux applications de navigation qui indiquent un véhicule au bord de la route en panne. Il s'agit en fait d'une entreprise non agréée par votre assureur qui va vous surfacturer. Donc, refusez poliment l'aide, contactez votre assureur qui va lui vous communiquer la liste des réparateurs agréés afin d'être facturé dans les règles de l'art et surtout de bénéficier d'une prise en charge. Peut-être avez-vous déjà vécu ce genre de situation. Votre retour est précieux et nous intéresse. Le mail pour nous écrire, par ici leséconomies@radiofrance.com.
0: Tous les matins, les bons conseils pour rebooster son pouvoir d'achat. Merci Valère. Demain, vous nous expliquerez comment changer d'adresse et ce, gratuitement. Il est 5h15.
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0: Ce mardi 11 août, c'est le retour de la chaleur pour de nombreux départements.
2: Près de la moitié du pays est concerné. 43 départements sont en vigilance orange canicule dès midi. C'est 21 de plus qu'hier. Et dans certaines régions, les températures ne sont jamais vraiment redescendues cet été. Comme en Provence, où pour beaucoup d'EHPAD, la livraison de climatiseurs mobiles il y a une dizaine de jours par le gouvernement a été plutôt bienvenue. Mais certains établissements préfèrent les ventilateurs, Margot Longeroche.
5: Chantal profite avec le sourire de son repas. La salle à manger de l'EHPAD est climatisée, mais ce n'est pas le cas de sa chambre.
6: Il fait très chaud, surtout le soir, il fait chaud. Je peux pas supporter. Je ne sais pas jusqu'à quand ça va durer, mais c'est inconvenant.
5: Pour rafraîchir l'endroit où elle dort, sa voisine Michèle a la solution.
7: J'ai une astuce. C'est-à-dire que je laisse la porte de ma chambre un peu entrouverte. C'est plus frais dans le couloir que dans ma chambre.
5: C'est ce que font en fait la plupart des résidents. Cela permet aussi aux soignants de surveiller qu'ils ne se déshydratent pas. Et justement, l'annonce d'une subvention de l'État en ces périodes de canicule, c'est une bonne nouvelle pour l'établissement. En revanche, la directrice Alice Moreau ne veut pas opter pour des climatiseurs mobiles, trop compliqués à installer selon elle.
8: Au niveau gestion, c'est pas évident parce que ça implique soit de faire un trou dans le mur, dans la fenêtre, enfin il faut gérer quand même l'évacuation. Donc on avait opté plutôt pour des ventilateurs de très bonne qualité, voilà, avec brumisateur et qui font pas de bruit et qui vont permettre de donner de l'air sur une surface assez grande.
5: Sauf que les 10 ventilateurs commandés n'arrivent pas.
8: Et on a essayé auprès de nombreux fournisseurs, l'un bien connu sur Internet, qui après 2 semaines nous a annoncé qu'ils étaient eux aussi en rupture de stock.
5: Pour le moment, l'EHPAD s'organise sans ces machines en plus. Il dispose déjà de quelques ventilateurs, aussi grâce à la générosité d'un proche de résident, comme le raconte Véronique Minaudier, cadre de santé à la Maison Saint-Jean.
9: Un monsieur nous a fait don de 5 ventilateurs, voilà. Je crois qu'il avait quelqu'un de sa famille dans la structure. Il a dit « je veux aider un peu ces personnes qui risquent d'avoir très chaud ». Il nous a donc apporté, donné 5 ventilateurs, 9. On en a fait profiter tout de suite des résidents.
5: À terme, la directrice voudrait surtout améliorer le système de climatisation centrale et l'étendre pour qu'il arrive jusqu'au bout de tous les couloirs. Mais cela coûte trop cher pour les finances très serrées de l'établissement et la subvention de l'État ne le prend pas en charge.
2: Un reportage à l'EHPAD Saint-Jean à la Phare-les-Oliviers dans les Bouches-du-Rhône, signé Margot Longeroche, ici Provence.
0: Dans les coulisses télé, ce mardi, vous allez découvrir une nouvelle série française qui met en scène des agents du renseignement spécialisés dans le vol d'œuvres d'art. La comédienne Fanny Cottençon y tient le rôle principal. Elle est notre invitée ce matin. Le temps d'aller faire un petit coucou de l'autre côté des montagnes transalpines. Voici Zucchero dans vos oreilles en ce début de journée.

0: donne du baume au cœur pour démarrer cette nouvelle journée. 5h21, vous êtes ici et c'est tant mieux. C'est en 11 août qu'ils sont nés l'acteur Grégoire Ludic, la moitié du duo du Palmacho. Le Palmacho révélé au grand public sur YouTube d'abord et puis à la télé et puis aujourd'hui au cinéma. Grégoire Ludic, le comédien donc qui souffle ses 45 bougies aujourd'hui, ce mardi. C'est aussi l'anniversaire d'un artiste qu'on aime beaucoup ici. Joe Jackson, 72 ans, chanteur, musicien britannique avec une brouettée de tubes des années 80 qu'on continue d'écouter aujourd'hui encore en 2026. On souhaite un joyeux anniversaire au comédien Patrick Bouchité. Il a 80 ans aujourd'hui, on se souvient de lui dans la comédie sociétale des années 80. La vie est un long fleuve tranquille. Un comédien qui a prêté sa voix aux animaux de la savane dans cette émission animalière parodique baptisée La vie privée des animaux. Et puis c'est un 11 août qu'il nous quitter Robin Williams, icône d'Hollywood. On pourrait citer Le Cercle des Poètes Disparus, Mrs. Doubtfire, deux films.
1: Morning Vietnam, un de mes préférés.
0: Effectivement, très très bon film. 12 ans que ce comédien se donnait la mort. Et puis enfin, tiens, le petit papa, le papa du petit Nicolas, Jean-Jacques Sempé, le dessinateur, nous quittait également. 11 août, il est 5h22, vous écoutez ici. Aujourd'hui, on vous parle des Aventurières. C'est une nouvelle série sur France 2 qui se déroule dans l'univers très feutré des secrets, des services secrets français. Une mini-série de 5 épisodes qui met en scène la vie d'un couple formé à l'écran par Fanny Cottençon et Lionel Astier. Un couple qui va voler en éclats le jour où JP, le mari, est soudainement enlevé.
2: C'est quoi cette horreur ?
3: Alors ça, c'est un excellent smoothie détox, avocat, papaye et gingembre. Tu devras en prendre de la graine, ma fille, parce qu'à ton âge aussi, il faut faire attention à sa ligne. Surtout si on veut se rendre droit à Mac.
2: Oh, stop. Ouah, allez, ça suffit. Allez, Julia, tu prends ton manteau, on s'en va.
4: J'ai pas de manteau, maman.
2: Allez, bisous, papa.
5: Je
2: suis désolée, je sature là. Hein, je t'appelle vite. Et maman, t'as raison sur un point. Mmh. Quand on est toxique, c'est très bien d'être la reine des détox.
0: La reine des détox, c'est Françoise, le personnage haut en couleur joué par Fanny Cottençon. En apparence, une hôtesse de l'air à la retraite. Dans la réalité, elle et son mari étaient des agents des services secrets dans un département non officiel de restitution des œuvres d'art. Avec l'enlèvement de son père, Sophie, la fille de ce couple, va découvrir subitement la véritable identité de ses parents. Elle va réaliser alors que toute sa vie est construite sur un mensonge. Et c'est cette relation difficile entre mère et fille qui a séduit Fanny Cottençon et l'a convaincue d'accepter le rôle.
3: Je pense que la relation avec sa fille, c'est une relation un peu ratée parce que on sait bien que tout ce qui part à partir de mensonges, c'est pas forcément pour créer des bonnes relations. Et puis elle était beaucoup absente. C'est pas qu'elle n'était pas faite pour être... parce qu'elle aime sa fille profondément, mais c'était pas ça qu'elle aimait dans la vie. C'était l'aventure, c'était l'action, c'était tout ça.
0: Au casting des Aventurières, on trouve également Thibaut de Montalembert, vu dans la série 10%. Et puis aussi Jérôme Le Banner, ancien champion de kickboxing. Une série qui nous fait pénétrer dans l'antichambre des services secrets français et du monde de l'art. Les 5 épisodes filent à toute vitesse, au point qu'on aimerait bien voir la suite. D'ailleurs, la comédienne serait-elle partante pour rempiler pour une seconde saison?
3: A priori, je sais pas. Moi, j'aime bien. Moi, j'aime bien ce personnage, donc ça me ferait plaisir de la retrouver. En fait, quand on m'a proposé ça, c'était vraiment une série. Hein. Mais c'est vrai que quand j'ai vu la fin du 6e épisode, je me suis dit, mais c'est marrant parce que quand même, ils partent là, ça pourrait continuer. Voilà, c'est ce que je me suis dit. Mais bon, à la base, c'est pas du tout prévu. Je ne suis pas décideuse, vous savez, c'est les arcanes de la production et des chaînes de télévision.
0: En attendant une saison 2 hypothétique, Les Aventurières, c'est à voir sur la plateforme France.tv. Et maintenant, on va se parler, si vous le voulez bien. 5h25, c'est le moment de joindre le standard d'ici pour nous raconter comment se passe votre été. 0810 055 056. Dans le paqueté, justement, ce mardi, il y a nombreuses surprises, parmi lesquelles le roman signé Alexandra Lapierre et puis des goodies, comme on dit dans le Landerneau. 0810 055 056. Et peut-être même Zazie qui se cache ici.

0: Vous écoutez ici, juste avant les infos de 5h30, on apprend des trucs tous les matins en s'amusant avec vous Stéphane Bern qui nous fait remonter le cours de l'histoire. Ce mardi Stéphane, on va voyager au temps où le roi Soleil découvrait que le soleil pouvait disparaître.
1: Le 3 mai 1715, Louis XIV lève les yeux vers une éclipse. 4 mois plus tard, c'est lui qui disparaît. Un sens du timing on ne peut plus royal. Marly, printemps 1715. Le décor est prêt. Jardins impeccables, pas une herbe qui dépasse. Courtisans bien rangés, pas une mèche de travers.
2: Avec ou sans brushing, vos cheveux restent souples et brillants.
1: Et au centre, un homme qui a passé sa vie à organiser le monde autour de lui. Louis XIV a 76 ans. Il est fatigué, hein, mais il reste quand même le soleil officiel du royaume. Et clairement pas prêt à partager la lumière.
3: Nous vous devons plus que la lumière.
1: Alors quand une éclipse est annoncée pour le 3 mai, le spectacle n'est pas seulement astronomique, il est politique. À ses côtés, Cassini, savant, chef, qui a tout calculé sans même compter sur ses doigts. Balèze, le type. Au moment venu, la lumière baisse, lentement, comme si quelqu'un tournait un variateur céleste. Le disque du soleil se fait grignoter. Les ombres changent, le visage du roi pâlit un peu. Pour une cour nourrie de signes, d'étiquettes et de mise en scène, on est sensible aux symboles. Difficile de ne pas y voir une métaphore. Un roi qui s'identifie au soleil regarde le soleil disparaître.
4: Je vais m'éclipser comme je suis venu. Soyez en paix.
1: Dans le genre de mise en abîme, mieux ce serait trop. 4 mois plus tard, le 1er septembre 1715, le roi soleil meurt à Versailles. Cette fois-ci, l'éclipse est totale. L'histoire adore les coïncidences bien rangées. Allez, extinction des feux. C'est pas Versailles ici. Enfin, pas tous les jours.
0: Mais vous revenez quand même demain, Stéphane Bern, tous les jours, à retrouver pour voyager dans l'histoire et puis toute la collection sur ici.fr, des podcasts et en replay également. Tout à l'heure, il sera question du riz. Ça n'a l'air pas comme ça, mais cette céréale occupe une place centrale dans notre alimentation. On en parle à 6h10 avec notre invité ce matin pour l'heure 5h30. L'info en France et dans le reste du monde, c'est l'heure du 90 secondes avec vous, Cyril Ardo-Redon.
5: Le retour de la chaleur pour certains départements. Dès midi, ce sont 43 départements qui seront en vigilance orange canicule. Aux 22 départements du centre et du sud-est déjà concernés hier, s'ajoutent donc 22 départements de l'ouest, du Finistère à l'Hérault, en passant par les Pyrénées-Orientales ou la Manche. Dans ce contexte de chaleur et de hausse des températures des cours d'eau, les réacteurs nucléaires français ont atteint leur record d'indisponibilité. Plus de 15% de puissance électrique manquante. Dimanche, par exemple, avec 5 réacteurs qui ont dû adapter leur puissance et 4 qui sont à l'arrêt. Le risque de feux de forêt, 42 départements en orange pour un risque élevé aujourd'hui dans un large quart nord-ouest, mais aussi dans le sud-est et en Moselle. À Toulouse, 2 policiers municipaux blessés à l'arme blanche hier soir dans le centre-ville. L'agresseur a été interpellé selon le maire qui affirme que des propos à caractère terroriste ont été signalés. Ce sont ces mêmes agents qui ont maîtrisé le suspect à l'aide de gaz lacrymogène. La fin de ces appels très pénibles que l'on connaît tous, quasiment tous les jours. Le démarchage téléphonique devient interdit sans votre accord. Les appels pour vendre des abonnements de presse, pour des sondages ou des appels aux dons restent, eux, autorisés. C'est à lire sur ici.fr. Et puis au championnat d'Europe de natation qui se déroule en ce moment à Paris, la France, médaillée d'argent sur le relais 4 fois 200 mètres nage libre. Les Bleus portés par Léon Marchand. Les Britanniques décrochent l'or avec moins d'une seconde d'avance.
0: Ici, 5h32, vous le disiez Cyril, 43 départements sont donc en vigilance orange canicule dès midi.
5: Ouais, c'est 21 de plus qu'hier. À cela, rajoutez donc les 2/3 des nappes phréatiques françaises qui sont en souffrance. La nature a soif, alors dans l'Hérault, les chasseurs donnent à boire aux animaux avec des tournées 2 à 3 fois par semaine pour mettre de l'eau dans des abreuvoirs à Delchiron.
6: On s'enfonce dans la garrigue en 4x4 avec Thierry Bourjal, le président de la société de chasse de Grabel.
7: Voilà.
6: Premier arrêt devant une petite mare en béton cachée entre les arbres.
7: Donc ça fait un point de fraîcheur là. Et une pique est venue.
6: Il y a une plume. À l'arrière de la voiture, une citerne avec de l'eau et un tuyau.
7: Là, il y a une tonne d'eau. Donc avec ces 1000 litres, on serait reparti sur le territoire qu'on va faire aujourd'hui. Les 1000 litres, on les passe. Ça, on ouvre là. Tu ouvriras midi. Sur ce secteur qui fait à peu près 500 hectares, on a entre 30 et 35 points d'eau.
6: On reprend la route, vérifier un autre point d'eau.
8: Donc ça, c'est un petit abreuvoir, vous avez coupé en deux le...
7: On a des bidons de 200 litres qu'on a coupé en deux, donc ça fait une contenance à peu près de 70 litres. Voilà, c'est très pratique, comme ça les animaux ils montent là-dessus, on leur met des cailloux pour les petits, ils montent là, comme ça ils se noient pas, ils montent sur les cailloux, puis ça meurt.
6: Si la rivière, la source de la vie, traverse la commune, les sangliers et les chevreuils en profitent. Pour le petit gibier, c'est plus compliqué, explique Mehdi, le garde-chasse. On a

0: beaucoup plus grande avec l'aide de l'Office national des forêts pour éviter les allers-retours plusieurs fois par semaine dans la garrigue.
1: Le reportage d'Adèle Chiron, ici Hérault. On jette un coup d'œil sur le ciel et Johan, le thermomètre va grimper aujourd'hui.
2: Une chaleur très présente ce matin déjà sur les deux tiers du sud du pays qui va progressivement remonter vers le nord et s'étendre sur tout le pays dans durant la journée. À noter une relative fraîcheur pour l'instant du côté de la frontière belge. Et puis quelques températures, tiens, ce matin, 19 dans la capitale, 18 à Limoges, il fera 16 en milieu de matinée à Brest, 25 à Marseille, alors que dans le courant de l'après-midi, le mercure va s'emballer avec une chaleur généralisée et un ciel bleu, un soleil de plomb à l'exception des reliefs. Il va falloir faire attention dans les Pyrénées, le Massif central, si vous vous trouvez dans les Alpes ou en Corse, sur les reliefs au-dessus desquels un risque orageux est à prévoir pour ce qui est des températures. Cet après-midi, 35 sont annoncés à Montpellier, 33 à Marseille, 35 également à Orléans, 34 à Paris et 36 cet après-midi à Nantes. Comment ça se passe par chez vous? Vous nous l'écrivez en postant des petits messages comme vous avez l'habitude de le faire sur la page Facebook d'ici. Kevin, que l'on salue, habite à Mulhouse. Chez lui ce matin, il fait déjà 19 degrés. À Roaillon, en Gironde, chez Nuria, il fait 20 degrés. Merci Nuria. Et puis enfin, chez Marie-Noël, qui nous a envoyé une photo de cheval ou de jument, il fait 19 degrés à Soumont. Tous les matins, ici, on fait la météo ensemble.
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2: Voici un conte de fées, pas vraiment de ceux qu'on lit aux enfants pour les emmener se coucher. Ça tombe bien puisque vous, ce matin, vous êtes en train de vous réveiller. Voici Cendrillon par téléphone, ici, votre radio locale, 5h35.

0: la journée ensemble. Bon réveil, il est 5h38.
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0: Et ce rendez-vous très tôt le matin, vous le savez, ce sont des rendez-vous pour vous rendre la vie plus pratique, plus simple, plus facile et surtout débarrassé de tout un tas d'arnaques. Ce mardi, Cyril, les marchands de zénitude dans le viseur d'Audrazo.
2: Avec de faux moines sur les réseaux sociaux. Mais attention, forcément, à votre porte-monnaie.
0: Ils vont passer un sale quart d'heure, les moines, s'ils rencontrent le chemin de Audrazo dans un instant. Et puis la musique, le chemin de Bruno Mars nous attend. Au bout de ce chemin, il y aura Bruno. Et au bout du téléphone, ce matin, nous accueillons Romain. Bonjour Romain.
3: Bonjour Yann, ça va? Oui, bah, je suis content de vous avoir.
0: Et bien pareillement, Romain, vous habitez dans l'Aisne, où ça précisément?
3: Voilà, c'est ça. À Saint-Gobain, en fait, c'est le nom de la manufacture des glaces.
0: D'accord. Et alors vous, qu'est-ce qui fait qu'à 5h39, vous êtes déjà réveillé aujourd'hui?
3: Je mets toujours la radio de bonne heure. J'aime ça, donc...
0: Et donc vous vous réveillez avec nous tous les matins.
3: Oui, voilà.
0: Grand bien vous fasse. Est-ce que vous êtes prêt pour l'éclipse de demain? Est-ce que déjà, vous allez y assister? Est-ce que ça vous intéresse?
3: Oui, ça m'intéresse et j'ai acheté des lunettes.
0: D'accord.
3: J'ai réussi à m'en procurer difficilement parce qu'il y a des ruptures de stock.
0: Évidemment, effectivement, c'est l'événement astro de l'année, voire même peut-être de la décennie. Donc il y a pas mal de personnes qui sont sur le coup. Vous avez déjà votre spot, l'endroit où vous allez assister à l'éclipse demain, fin de journée?
3: En fait, je suis dans un village en hauteur, donc je pense qu'on devrait bien la voir.
0: Les conditions optimales. Eh ben écoutez, on vous souhaite une belle éclipse, à ne pas louper, donc ça arrive très rarement.
2: Et puis prochaine, c'est à la fin du siècle. Hein. On est en 2080 et quelques, je crois.
0: Vous serez là, Romain, à la fin du siècle.
3: Bah, on verra bien.
2: Oui, on espère.
0: Effectivement, on verra tous bien. En attendant, on va vous envoyer le pack été. Vous allez voir, c'est un sac avec le logo ici. Vous ne pouvez pas le rater, tout ça avec un look vintage. Et plein de surprises que je vais vous laisser découvrir. Je vous souhaite une belle journée, Romain.
3: Merci, Yann. Oui, bonne journée à vous.
0: À très bientôt sur l'antenne d'ici. Il est 5h40.

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1: À 5h41, chaque matin ici, c'est pas vrai, votre rendez-vous anti-arnaque. Aujourd'hui, Aude Razeau, vous nous alertez sur des vidéos bien-être, zénitude, des réseaux sociaux. Il y en a beaucoup et certaines lorgnent surtout sur notre porte-monnaie.
2: Je vous présente Yang Moon. Je baisse la voix parce que tout est zen dans cette vidéo. C'est un moine, il en a l'air en tout cas. Il porte une toge, il a le crâne rasé. Il est assis tantôt dans ce qui ressemble à un temple bouddhiste, tantôt dans un très beau jardin de style asiatique. Musique apaisante et douce voix. Yang Moon nous donne tout un tas de bons conseils en anglais pour réduire notre stress, se débarrasser de nos pensées négatives. Il nous dit d'éviter le café si on a l'estomac vide et de boire de l'eau tiède au réveil. 2,5 millions de followers sur Instagram, quand même. 1,5 million sur Facebook. Tout ça pour un moine

0: qui n'existe pas. Et oui, désolé si vous êtes fan, Yang Moon a beaucoup de fans, mais Yang Moon est un pur produit de l'intelligence artificielle.
1: Et ce moine imaginaire en veut à notre argent, c'est ça ?
0: Et oui, parce que Yang Moon vend des livres, figurez-vous, des livres électroniques, $10.99 pour un parcours de guérison bourré de conseils ChatGPT. J'ai fait un petit test, hein. J'ai demandé à ChatGPT que prescrit la médecine chinoise sur ce qu'il faut manger le matin. Il me dit boire de l'eau tiède et éviter le café, l'estomac vide. Ça a pris 5 secondes, pas besoin de lire un livre, pas besoin de débourser $10.99. Il y en a plein sur les réseaux sociaux, des profils comme Yang Moon, des faux personnages. Vous avez ce guide de la guérison en robe tibétaine. J'aime beaucoup aussi d'ailleurs cet Indien de 102 ans soi-disant, avec ses plumes sur la tête. Son profil renvoie sur Amazon. Et des paquets de bonbons à $22, des probiotiques, nous dit-il. Bref, le marché du bien-être est une mine d'or et les escrocs l'ont bien compris.
1: On ne la fait pas à Audrazo et c'est pourquoi on la retrouve tous les matins aux alentours de 5h40 ici. Et toute la collection des C'est pas vrai est à retrouver sur le site ici.fr à la page arnaque. Est-ce que vous saviez que le rosé des prés contient encore plus de potassium qu'un fruit que vous connaissez bien ?
2: Je l'ignorais.
1: Ça, c'est une info Prospero, Benoît Prospero. Dans un instant, il débarque avec son monde merveilleux du vivant. Il en a les clés pour l'heure. Voici Bruno Mars, lui aussi déjà réveillé, ou presque. I just might, 5h43.

0: Voilà qui fait du bien, c'était Bruno, ce bon vieux Bruno Mars. Il est 5h46, vous écoutez ici, il est temps de se rapprocher de Dame Nature. Aujourd'hui, dans le monde merveilleux du vivant, trois choses à savoir sur un champignon qui pousse partout en France, dans les prairies pâturées et les jardins. Bonjour Benoît Prospero.
1: On le reconnaît à son chapeau lisse, parfois méchuleux. Oui, on dit méchuleux, de couleur blanc à rosé et à son odeur de champignon de Paris. Le rosé des prés. Bonjour à toutes et tous. Et donc au programme, champignons de Paris, bananes et raréfaction. Première chose à savoir, le rosé des prés, Agaricus campestris, fait partie du groupe des agariques dans lequel on retrouve aussi le célèbre champignon de Paris. Mais attention, ce n'est pas un champignon de Paris. Et juste pour info, il vaut mieux faire cuire ces champignons car ils contiennent des dérivés de phényllidrazine, substance probablement cancérigène chez l'humain dont la quantité se réduit à la cuisson. Et il est aussi conseillé de ne pas en abuser, c'est-à-dire pas plus de 2 kilos par an.
0: Bon, très bien Benoît, ça c'est noté. Mais alors c'est quoi cette histoire de banane ?
1: Ah ben oui, deuxième chose à savoir, par les antennes de la fourmi, le rosé des prés contient plus de potassium à quantité équivalente que la banane plantain ou encore le chocolat. Et on peut aussi rajouter que le potassium agit sur la contraction musculaire, la transmission nerveuse et le cœur, et la banane est considérée comme l'un des aliments les plus riches en ce minéral. Mais soyons réalistes, le rosé des prés ne se consomme qu'en petite quantité, contrairement à la banane plantain, par exemple, qui comblera plus rapidement vos besoins nutritionnels.
0: Et vous disiez que ce rosé des prés se raréfie.
1: Oui. Et c'est la troisième chose à savoir, le rosé des prés est un champignon qui se raréfie dans certaines régions françaises, comme la Franche-Comté, par exemple. Et pourquoi donc ? Eh bien, à cause de l'utilisation de pesticides et de fertilisants chimiques dans les prairies pâturées ou encore la prise d'antibiotiques des animaux, qui sont donc sûrement en cause dans la régression de ce champignon dont la germination est favorisée par les déjections. Et voilà, le monde vivant est merveilleux, préservons-le. Et pour en savoir plus sur les plantes, les champignons ou encore les algues, rendez-vous sur lechemindelanature.com. Un immense merci à Christophe de Audi, lechemindelanature.com.
0: Un rosé des prés qui, on l'aura noté, se déguste cuit mais sans trop abuser. Merci Benoît Prospero et à demain.
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0: 6h10, c'est à la une de la presse ce mardi matin. Il est question du riz, Cyril.
3: Le riz, une céréale centrale pour notre équilibre alimentaire. Un dossier, lui, est consacré ce mois-ci dans le magazine Socialter. Avec nous, la journaliste qui a mené cette enquête.
0: Bonjour Nolwenn Jamouillé.
4: Bonjour Johan.
0: Le riz, qui fait partie des aliments piliers de notre alimentation, sa production est en danger. Une production en grande partie venue d'Asie, c'est ça ?
4: Oui, en fait, la production de riz, elle est principalement concentrée en Asie à 90%. Les premiers pays, c'est désormais l'Inde, suivi de la Chine. Et la consommation, elle est aussi à 80% asiatique, même si aujourd'hui, il y a une demande qui est fortement tirée aussi par le continent africain.
0: Quels sont les différents facteurs qui impactent aujourd'hui cette céréale ?
4: Sur la production, il y a des sujets agricoles classiques comme le vieillissement de la population ou la disponibilité des surfaces agricoles. Et après, il y a des menaces qui sont plus spécifiquement liées à son mode de production puisque la riziculture demande beaucoup d'eau, donc elle est aujourd'hui assez vulnérable aux aléas climatiques. Après, ces menaces climatiques, elles peuvent engendrer des incertitudes aussi géopolitiques. Comme la production, elle est très très concentrée, ça peut impacter d'autres régions du monde.
0: Ça veut dire que tous ces facteurs et le fait que le riz, cette céréale, soit en danger, la conséquence directe, c'est l'envolée des prix.
4: Et ça peut être l'envolée des prix, ça peut être aussi une question même de disponibilité de la ressource. Ces derniers mois, il y a eu des flambées de prix liées à la guerre. Donc oui, ça peut être volatilité des prix.
0: Dans le dossier, vous parlez également des contaminations du riz. Quelles en sont les raisons ?
4: Récemment, on a observé qu'il y avait une hausse des contaminations à l'arsenic notamment. Ça, c'est pas encore très bien documenté, mais ce serait lié au changement climatique. Et après, il y a aussi donc des contaminations à d'autres métaux lourds, au cadmium. Et après, c'est des pollutions liées. C'est une culture qui demande beaucoup de, enfin, qui est produite avec beaucoup d'engrais, enfin, d'intrants chimiques de manière générale.
0: Vous le disiez hein, en début d'échange, une riziculture nécessite beaucoup d'eau. Ça veut dire que la production du riz a un impact direct sur la planète, sur l'environnement?
4: Oui, le principal impact environnemental de la riziculture, ce sont les émissions de méthane. La riziculture, c'est 10% des émissions de méthane d'origine humaine. Et le méthane, c'est un gaz à effet de serre qui est 25 fois plus puissant que le CO2. Et ça, c'est lié au fait que le riz, il est cultivé principalement dans des champs qui sont inondés. Donc, c'est un environnement sans oxygène qui fournit un contexte idéal pour le développement de bactéries qui émettent ce gaz. Et par ailleurs, il y a aussi des pollutions qui sont engendrées par le brûlage de la paille de riz, notamment en Inde. Oui, il y a un fort impact environnemental. Et comme c'est la première céréale la plus consommée au monde, c'est problématique.
0: Pour en savoir davantage sur la production mondiale du riz, ses conséquences, le dossier est complet à lire dans le magazine Social Terre, actuellement en kiosque. Merci Nolwenn.
4: Merci Johan.
0: Les sports extrêmes sont de plus en plus tendance. C'est le thème du jour abordé dans 3 minutes par Muriel Jourdan. Tiens, en parlant de sport à forte sensation, on va sauter en parachute avec Jacques Higelin, tombé du ciel, ici, 5h05.

0: 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En attendant, Muriel Jourdan est arrivée pour décrypter, comme tous les matins, un phénomène de société s'étendant, ce petit moment de radio entre info et humour. Aujourd'hui, Muriel, on va parler des sports extrêmes qui semblent nous séduire de plus en plus.
1: Ouais, vous avez vu ça? La tendance est à repousser nos limites. Les sports extrêmes comme l'ultra-trail, l'ironman, l'aerox connaissent un succès fou. L'aerox, c'est d'ailleurs le sport tendance du moment, du sport à haute dose. Attendez, je vous plonge dans l'ambiance salle de sport. Voilà, là c'est mieux, non? L'aerox, c'est une course de 8 km, fractionnée d'épreuves physiques quasi militaires. Il y a de la course à pied, des exercices, on va vous demander de lancer des trucs, pousser des chariots, faire du rameur, des burpees, des... Oups, je vous ai perdu là. Ça va? Vous êtes pas décédé? Le hic, c'est qu'à force de vivre dans une société qui valorise la performance, on se retrouve à souffrir. La question de sensations fortes et de dépassement de soi l'emporte parfois sur le reste.
0: Ces sports extrêmes qui sont de plus en plus réputés et pratiqués, on dénombre par exemple 1 million de personnes qui pratiquent le trail. Mais tout ça, bah, évidemment, c'est pas sans risque.
1: Oui, faire 2 km à la nage, 80 km à vélo, 15 bornes à pied, si on n'est pas entraîné, bonjour les blessures. Ce qu'on appelle d'ailleurs les lésions sportives de surcharge, comme les tendinites, les fractures de fatigue. En plus, la douleur n'est pas toujours immédiate. Malgré les risques, beaucoup de sportifs amateurs sont accros et aiment se défier, parfois trop, comme il le confie dans ce documentaire Sport Défense. Je souffre donc je suis, diffusé le 5 février dernier sur la chaîne publique suisse RTS.
2: Au passage de cette ligne d'arrivée, donc on ressent des émotions, c'est difficile à exprimer, à mettre un mot dessus, mais c'est quelque chose de très fort que moi j'avais jamais ressenti avant.
3: J'aime bien que après une course, que je me sente vraiment comme si j'avais tout donné et que qu'à la fin, ben si je suis par terre, ben c'est une bonne chose à mon avis.
4: Addict ou pas, les amis me diraient mais bien sûr que t'es addict, t'es complètement folle de faire des choses comme ça.
2: Ça a pris une très grande place malgré le fait que ce soit pas mon travail.
5: Je crois que c'est jamais assez. Quand on commence comme ça et qu'on croche comme j'ai commencé à crocher, on a toujours envie de plus.
1: Ces pratiques sont tendances, mais le risque est peut-être de trop glorifier le challenge et le dépassement de soi, comme l'explique dans ce même documentaire Frédéric Gazot, préparateur sportif.
6: Il y a quelques années, moi, quand j'ai commencé dans le métier, faire un marathon, 42 km, c'était déjà un exploit. Aujourd'hui, le marathon, c'est considéré comme, on dirait, l'épreuve presque basique. On peut vraiment avoir des gens qui s'isolent énormément autour de leur sport. Oui. Comme je le dis souvent, si tu ne sais pas t'arrêter, ton corps t'arrêtera.
1: Bref, les défis sportifs extrêmes, c'est tendance. Marathon, Ironman, Ultra Trail. Ok, le sport, c'est bon pour la santé, à condition d'écouter son corps plutôt que le maltraiter. Bon, je vous laisse parce que moi, j'ai un marathon à préparer. Et ouais, course, enfant, repas à préparer. Et en plus, quand je franchis la ligne d'arrivée, il n'y a pas grand monde pour m'applaudir.
0: C'était un plaisir de se réveiller en votre compagnie. Et ce mardi, on vous dit à demain. En attendant, on vous laisse en compagnie de toute l'équipe d'ici matin. Excellente journée.
7: Bonne journée, Johan Rock. Bonjour à toutes, bonjour à tous. Soyez les bienvenus. Nous sommes le mardi 11 août. Christelle Caillot pour les infos. Bonjour Christelle, est-ce que ça va ce matin?
8: Bonjour Fabien. Écoutez, bonjour à tous. Ça va plutôt bien ce matin. Et vous?
7: Ben, très bien. On attend l'éclipse. Hein. Ah, c'est
8: bah
7: pour
8: oui.
7: Demain.
8: Bah oui.
7: Et il en sera question dès ce mardi matin sur votre radio ici. Mais on va fêter également l'anniversaire d'un acteur qu'on aime beaucoup, c'est Patrick Bouchité, vous savez, celui qui faisait des voix, là, qui imitait les animaux, enfin qui prêtait sa voix aux animaux, plus exactement à la télé dans les années 80. On va réécouter un extrait de cette séquence et puis on va aussi rendre un hommage à un grand monsieur de la télé qui est né un 11 août.
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7: Soyez les bienvenus, vous écoutez Ici Mène, c'est le média de la vie locale et il est 6h. Votre journal tout de suite, Christelle, c'est l'accessoire indispensable à avoir cette semaine.
8: Les lunettes, Fabien, pour voir l'éclipse solaire. Elle va durer environ 2 heures demain soir, de 19h20 à 21h10 en Sarthe. Le maximum sera à 20h20, heure où le soleil sera caché à 94% par la Lune. Mais attention, les rayons restent très puissants et très dangereux pour la vue, d'où l'obligation de porter des lunettes adaptées. Et si vous n'avez pas pris vos précautions, il faut bien le dire, elles sont devenues quasiment impossibles à trouver. Axel Canut est parti à leur recherche.
10: Je te laisse, à toutes.
11: Céline vient de raccrocher avec son mari.
12: Pour lui dire quoi ?
10: Que j'ai pas trouvé de lunettes suffisamment en avance pour l'éclipse.
12: Vous en cherchez ?
10: Ouais, super. Parce que nous, on a vécu la précédente. C'est vraiment un événement, c'est magique.
12: Et donc là, vous devriez refaire pareil avec vos enfants ?
10: Ouais.
11: Seulement si elle arrive à en trouver, et ce n'est pas gagné. Rupture de stock depuis plusieurs jours, observe Hélène, opticienne chez Écoutez Voir.
13: On a distribué plusieurs centaines de lunettes pour éclipse depuis début juillet, et la rupture depuis samedi après-midi. Ça y est, on a donné les dernières, on n'en a plus du tout.
11: Et c'est comme ça partout, au Mans. Seule une pharmacie en a encore quelques paires, la pharmacie des Minimes, où Mathilde gère les achats.
14: On en a reçu jeudi, on en a vendu 250 en 2 heures. Et on en a de nouveau le jour même, mercredi. Et on en a 1000 qui sont attendus.
11: Un stock qui s'écoule déjà très vite. Un client sur 3 qui passe à la caisse de la parapharmacie vient pour les lunettes.
15: Et donc, je vous donne ce petit ticket à ramener mercredi.
11: Comme Laurent, soulagé d'avoir enfin trouvé.
16: Oui, tout à fait. C'est pas monnaie courante en ce moment. Forcément, c'est pris d'assaut.
11: Et si vous en cherchez encore, il va falloir faire vite, très vite. Sur le stock de 1000, il ne restait qu'une centaine hier soir.
8: On en trouve également dans certains hyper et supermarchés de la Sarthe. Rappelons que ces lunettes sont obligatoires pour regarder l'éclipse. Les rayons peuvent vous brûler la rétine si vous n'en portez pas. Elles doivent être estampillées CE, la certification européenne, et porter la norme ISO 2015. En cas de doute, vous pouvez demander confirmation à votre pharmacien. Et sachez qu'on vous a mis également la carte des meilleurs endroits pour voir l'éclipse sur notre site internet. La gendarmerie de la Sarthe vient de démanteler un réseau de cambrioleurs qui ont sévi dans le secteur de Mamers chez des particuliers. 5 personnes domiciliées dans le département ont été interpellées et vont comparaître aujourd'hui devant le tribunal du Mans. Les gendarmes ont saisi 42 motos, témoignant d'une activité de recel et de travail à dissimuler. 78 matériels électroportatifs, notamment des outils de bricolage, 3 véhicules légers et plus d'un kilo de résine de cannabis, ainsi que 3000 euros en numéraire. Selon le parquet, cela représente l'équivalent de 24 cambriolages commis entre le 10 avril et le 4 août dernier dans notre département. Une dizaine de voitures vandalisées lors d'un mariage, c'est ce qui s'est passé samedi soir au Bailleul dans le sud Sarthe. C'est une information de nos confrères des nouvelles de l'Écho Fléchois qui nous a été confirmée. Selon les gendarmes de la Flèche, il s'agit de dégradations légères, des rayures, des pare-brises esquintées, mais nombreuses. Elles ont touché 14 voitures. Une enquête menée par la gendarmerie de Noyen est en cours pour identifier le ou les auteurs. Les suites de l'incendie qui s'est produit dans une chambre à l'hôpital du Mans dimanche. Le patient âgé de 57 ans n'a pas survécu à ses blessures. La cellule d'urgence médico-psychologique est prolongée pour 48 heures. Le plan blanc est également maintenu dans l'établissement.
7: La Sarthe repasse aujourd'hui en vigilance orange pour les feux de forêt.
8: C'est une nouvelle semaine à risque du fait de la sécheresse et de la cinquième canicule. Et pourtant, les autorités continuent d'observer des comportements d'usagers carrément irresponsable, il faut bien le dire. Exemple avec ce jeune homme de 18 ans qui a allumé un feu de camp au milieu de la forêt de Bercé. C'était le week-end dernier, dans la nuit de samedi à dimanche. Il bivouaquait et il a voulu se faire à manger. Les pompiers de 5 casernes et l'hélicoptère du SDIS ont été mobilisés. Heureusement, le feu ne s'est pas propagé. Le maire de Jupille, Vincent Gruau, très en colère.
17: Quand on m'annonce qu'il y a un feu en forêt, déjà au début, c'est un peu la panique. Quand on m'explique ensuite que c'est juste un jeune qui a décidé de bivouaquer et qui a l'idée de faire un feu pour se cuire un steak en pleine forêt, j'ai les bras m'en tombent. Je me suis rendu sur place juste après son interpellation par la gendarmerie. Je l'ai vraiment secoué verbalement pour lui faire prendre conscience de sa bêtise. Et le gamin était tout penaud en disant qu'il n'avait pas pris conscience du risque. Mais je trouve ça vraiment hallucinant. On a des hectares qui brûlent partout sur le territoire. On est en vigilance permanente depuis maintenant presque 2 mois. Le sol était grillé dans la forêt. Enfin, j'arrive pas à comprendre.
8: Vincent Gruau, le maire de Jupille, le jeune homme interpellé a écopé d'une amende de 135 euros. C'est une information repérée par nos confrères du Petit Courrier.
7: Conséquence de la sécheresse, le niveau des cours d'eau diminue de plus en plus en Sarthe.
8: C'est du jamais vu, même dans certains secteurs du département, et les poissons sont très très fragilisés. Une opération de pêche de sauvetage a même eu lieu hier à Guesselard sur le Rhône, avec deux N, hein, un affluent de la Sarthe et pas le Rhône à côté de Lyon. Les équipes, salariés et bénévoles de la Fédération de la Sarthe et de l'association locale Dès qu'au mois, on passait la journée sur place. Alexandre Chassignon les a suivis.
11: Dans l'eau jusqu'aux genoux, ils sont deux avec des épuisettes autour d'un troisième homme qui manipule une perche surmontée d'un cercle en métal légèrement immergé. C'est là que circule le courant électrique qui attire les poissons et il était urgent de les sortir de là pour Cyril Lombardo, responsable technique à la Fédération de pêche.
18: Les poissons sont déjà bloqués dans des vasques, pour certaines qui se réduisent de jour en jour. Canicule aidant, ce qu'on risque d'avoir, c'est un effondrement du taux d'oxygène résiduel qui reste et c'est d'avoir des poissons qui meurent.
11: La seule comparaison qui vient à Jean-Marc Vollet, le président de la Fédération de pêche de la Sarthe, c'est la sécheresse de 1976.
19: Je me souviens de 1976 comme pêcheur, ça avait duré moins longtemps, mais ça avait été extrêmement intensif. Les rivières avaient été aussi en très grande difficulté. Mais on n'avait pas les moyens à l'époque pour intervenir.
11: Avec la pêche électrique, les poissons sont immédiatement transférés dans des bacs, sauvés au moins pour l'instant, souffle Cyril Lombardo.
18: On a des espèces qui sont menacées d'extinction, protégées. Ce matin, on a capturé quelques spécimens de brochets. La semaine dernière, c'était plusieurs spécimens d'anguilles. Des espèces qui sont très fragilisées du fait de la dégradation de leur milieu et de leurs habitats. Là, on est dans l'urgence. Il va falloir avoir une grosse réflexion sur la restauration des milieux pour essayer de leur donner un petit peu de résilience.
11: Dans les médias, tous les poissons ont été relâchés quelques kilomètres plus loin dans la Sarthe.
8: Et cette pêche de sauvetage, ce sera notre info d'ici tout à l'heure à 7h30. La Sarthe passe à son tour en vigilance orange aussi pour la canicule à midi. 43 départements français sont concernés par cette vigilance. Les températures sont déjà élevées ce matin dans d'autres départements.
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8: Allez, je dirais 20 degrés.
7: Oui, c'est quasiment ça. On a 18 au Mans, 18 degrés également pour commencer cette journée de mardi à Spé. La météo avec aussi 19 degrés ce matin à La Flèche à Saint-Calais, 19 à Juigné-sur-Sarthe qu'on trouve à proximité de Sablé. Un œil au ciel de ce mardi avec beaucoup de lumière encore aujourd'hui. Rien que du bleu, un soleil de plomb avec des maximales comprises entre 34 et 36 degrés. Vous le disiez il y a un instant, je le redis Christelle, effectivement, c'est quelques degrés supplémentaires par rapport à la journée de lundi. Valent à la Sarthe de rejoindre les départements placés en vigilance orange pour le phénomène canicule. On aura cet après-midi 35 degrés au Mans. Il fera 34 degrés à La Ferté-Bernard. On aura 36 à La Flèche et Sablé. 35 degrés à Preuilly-l'Aiguillé. C'est près du Grand Lucé. La canicule qui s'installe jusqu'en fin de semaine. Demain, le mercure ira jusqu'à 37 degrés en Sarthe. C'est jeudi, la journée la plus chaude de la semaine. Prévoyez jusqu'à 39 degrés sous abri. Vendredi et samedi, les maximales vont afficher encore jusqu'à 36 degrés. Avec aussi quelques gouttes en fin de semaine. La baisse, c'est pour dimanche avec des valeurs voisines de 27 degrés. La Sarthe, sous de très fortes chaleurs. 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
7: On vous souhaite un bon début de journée. Nous sommes le mardi 11 août et voici France Gall avec musique.

0: Avant les musiques, Michel Berger, c'est France Gall sur votre radio Ici Même, avec musique 6h13.
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0: Actu locale, musique et bonne humeur, ça se passe comme ça entre 6h et 9h. C'est parti pour Ici Matin sur Ici Même, avec les gens d'ici. Dans quelques instants, le portrait d'un Sartois. C'est une Sartoise, Jacinthe Henry, qui partage ce matin sa passion des jeux de société. Si vous voulez rester au frais aujourd'hui, faire des jeux de société, écoutez bien Jacinthe qui va partager quelques coups de cœur jeux de société dans les minutes qui viennent sur votre radio Ici Même. Bon anniversaire à vous qui êtes né un 11 août, tout comme l'homme qui fait que même en Sarthe, on a la mer. Je parle de Georges Pernoud, le créateur de Thalassa, vous savez, le magazine de la mer à la télé. On avait la mer dans notre salon en Sarthe. On écoute sa belle voix, grave et chaleureuse, lors de sa toute dernière émission, Georges Pernoud.
3: C'est avec une très grande émotion et de tout cœur que je vous souhaite à toutes et à tous bon vent.
0: Eh oui, le fameux bon vent de Georges Pernoud qui nous a quittés en 2021. On souhaite un bon anniversaire à l'acteur Patrick Bouchité, vu dans La vie est un long fleuve tranquille, Jésus revient, c'est lui qui chante ça dans la comédie d'Étienne Châtillaise. On se souvient également de La vie privée des animaux. Bouchité faisait parler les animaux, c'était un peu même complètement dingue, très absurde, très drôle. Extrait, voici un dialogue improbable entre un petit singe et une mante religieuse.
4: Tu sais la petite Lucette là, que t'as rencontrée au bal l'autre jour? Eh ben elle est folle de toi. Mais fais pas cette tête-là, Bernard. Elle est derrière toi, elle voulait te parler. Elle t'a écrit un poème d'amour. Elle est là, regarde.
5: Je te salue, mon ange, je te salue, mon trésor. Je te salue, mon amour. Je te salue, mon roux-doudou, avec qui j'ai dansé toute la nuit. Je te salue, prince de mes nuits. Je te salue, et je te resalue, et je te re-resalue.
4: Mais elle est complètement tarée, celle-là, ou quoi?
0: L'élasticité de voix complètement incroyable de Patrick Bouchité, c'est son anniversaire aujourd'hui, pas n'importe lequel, puisque l'acteur, le comédien Patrick Bouchité a 80 ans en ce mardi 11 août. Il est 6h15. Vous écoutez Ici Même, le citron nouveau du bien, surtout après le sport. Ne manquez pas les précisions, c'est avec le docteur Kierzek dans une minute, sur Ici Même.
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0: Un été en pleine forme grâce au docteur Gérald Kierzek, c'est le spécialiste santé de votre radio Ici Même. Bonjour docteur, votre conseil du jour, c'est de consommer du citron qui présente des bienfaits après le sport.
8: Bonjour à toutes et à tous. Après une séance de sport, surtout en été, on pense tout de suite à boire de l'eau. Bon, c'est un bon réflexe, mais l'eau ne suffit pas. On se sent fatigué, on a des crampes, le corps réclame autre chose. Et la solution, c'est peut-être un simple citron pressé, une boisson maison économique naturelle qui va remplacer avantageusement ces grandes bouteilles colorées du commerce. Déjà, le citron est naturellement riche en électrolytes, notamment en potassium. C'est un minéral essentiel pour la contraction musculaire et la transmission des influx nerveux. Et pendant l'effort, on en perd beaucoup de ce potassium, notamment par la transpiration. Et le potassium du citron aide à prévenir les crampes et accélérer la récupération. Ensuite, il y a la vitamine C. C'est un puissant antioxydant. Ça va réduire le stress oxydatif provoqué par l'effort et ça va ainsi limiter les courbatures. Et contrairement à l'eau plate, l'acidité du citron, associée à une petite pincée de sel et un peu de miel, ça va permettre une absorption plus rapide par l'organisme. C'est ce qu'on appelle une boisson isotonique maison. L'eau citronnée seule, c'est très bien pour se désaltérer, mais pour une vraie récupération, après un effort intense ou une forte chaleur, on met une petite recette supplémentaire. Un peu de sel, ça va retenir l'eau et les glucides, un peu de sucre, tout ça dans une bouteille d'eau de 500 ml, on presse un demi-citron et vous allez avoir votre boisson isotonique. Vous mélangez le tout, vous obtenez vraiment une boisson qui a la même concentration que nos fluides corporels et ça permet une hydratation ultra rapide. Tout cela pourquoi ? Pour quelques centimes, sans additifs ni colorants.
0: Donc on voit que le citron a beaucoup de bienfaits, mais est-ce que tout le monde peut en boire ? Est-ce qu'il n'y a pas de risque pour l'estomac, peut-être aussi pour les dents ?
8: Il faut un peu être prudent parce que le citron est très acide. Alors pour les personnes qui souffrent de brûlure d'estomac, de reflux gastrique ou d'ulcère, ça peut être irritant. On peut alors réduire la quantité de citron ou le boire en mangeant ou avec un féculent comme une banane par exemple, ça va tamponner un peu l'acidité. Pour les dents, l'acidité attaque l'émail, donc il est recommandé de boire cette préparation à l'aide d'une paille par exemple ou de se rincer la bouche avec de l'eau plate après. Enfin, ne remplacez pas l'eau par cette boisson toute la journée. Elle est excellente après le sport, mais l'eau reste votre principal allié hydratation. Allez, bon été, bonne santé à l'écoute d'ici, bien sûr.
0: De l'eau, un peu de citron après le sport, c'est bien noté. Merci et bonne journée, docteur Kierzek. 6h18, vous écoutez votre radio locale ici même. Vous pouvez aller sur le Facebook de votre radio pour nous dire quelle est la température, la couleur du ciel chez vous ce matin. On relaie vos messages météo. Ghislaine nous indique à 6h presque 19 minutes, 18 degrés, quartier Chasse-Royale au Mans. Ghislaine qui partage également sur nos réseaux sociaux une très belle photo du Jardin des Plantes du Mans. Merci beaucoup et bonne journée Ghislaine. Voici tout de suite Phil Collins.

0: Allez, un mot rapide de météo, on y reviendra plus en détail tout à l'heure après les infos de 6h30. La canicule s'installe, nous sommes en vigilance orange. La Sarthe qui était encore en jaune hier passe en orange. Phénomène canicule ce mardi. Les températures maximales iront cet après-midi de 34 à 36 degrés sous un ciel tout bleu et ensoleillé. Et voici les gens d'ici, chaque jour une rencontre avec un Sartois, une Sartoise qui mérite cette belle mise en lumière. On écoute aujourd'hui une passionnée de jeux de société, elle fait partie du comité d'organisation du Salon des Jeux du Mans qui sera de retour au Quinconce à l'automne, ce sera les 7 et 8 novembre. Bruno Vanlestik, vous donnez la parole à Jacinthe Henry.
1: Diriez-vous que la vie est un jeu? Très investi dans l'association Jam pour des jeux au Mans, Jacinthe Henry est devenu la figure emblématique du festival Les Heures Ludiques. Jacinthe Henry, les gens d'ici.
2: Bonjour, je m'appelle Jacinthe Henry, j'ai 44 ans. Je suis née à Laxous et en Meurthe-et-Moselle, à côté de Nancy. Et j'habite le Mans depuis octobre 2006. J'ai deux enfants et un compagnon. Le jeu, ça fait partie de moi. Je joue depuis que je suis toute petite et c'est ce qui m'a amenée à en faire mon métier et puis à être co-organisatrice du festival Jam Les Heures Ludiques.
3: Ça vous dit une petite partie?
2: On a toujours joué dans ma famille. J'ai des souvenirs toute petite avec mes parents, avec mes grands-parents sur des jeux qui pouvaient être très très simples, mais ça me suit. Je grandis, je vieillis avec le jeu.
4: Scrabble. Bravo les mots.
2: Parmi mes jeux références, j'ai une pensée pour mon grand-père qui adore le Scrabble. Donc quand je vais le voir, je fais des parties de Scrabble avec lui. J'aime jouer à Citadel. Et puis le coup de cœur du moment, notamment de mon fils qui veut qu'on y joue absolument quasiment tous les jours, c'est Toy Battle, un petit jeu à deux qui est très rapide et très sympa et qui sera à découvrir sur le festival.
1: Jacinthe Henry, dans vos jeux, est-ce qu'il peut y avoir de l'électronique ou c'est banni?
2: Non, pas du tout. Après, c'est à durée limitée.
5: Pas belle, double nom, t'as gagné, t'es champion.
2: Est-ce que je suis bonne perdante? Oui, parce que ce que j'aime avant tout, c'est jouer. Alors, je peux être un peu frustrée, mais non, je suis bonne perdante. Et puis, l'avantage des jeux coopératifs, c'est que on gagne ensemble ou on perd ensemble. Donc, ça peut être aussi un bon moyen de gérer sa frustration.
6: Oh mince, j'ai besoin de 100 millions.
7: Eh bien, tu n'as qu'à prendre une carte magouille et puiser dans les caisses de l'État.
2: Mon métier aujourd'hui, c'est pas facile à expliquer. Je suis coordinatrice d'un programme sport et éducation pour une association qui s'appelle l'Académie Younous. Je travaille dans les quartiers, notamment au Sablon et puis sur les quartiers sud. Et je me vois en tant que facilitatrice. Je suis là pour montrer aux familles la richesse qu'il y a sur la ville du Mans en termes de loisirs, de culture, de sport. Et donc moi, je les accompagne pour leur faire découvrir tout ça et réduire les inégalités d'accès.
8: C'était ces 10 jetons le premier.
2: Voilà, c'était Jacinthe Henry. J'ai été heureuse de vous parler. Et si j'ai un jeu à vous proposer, c'est un jeu à deux qui s'appelle Lacuna. Il est magnifique, il a un style très épuré et je vous laisse le découvrir.
1: Son nom ?
2: Lacuna.
0: Lacuna, tout simplement, si ça vous intéresse. Vous voulez rester au frais et faire des jeux de société cet après-midi. Lacuna, c'est un jeu de réflexion pour deux joueurs. Vous écoutez ici, Mène, 6h24, Jérémy Frérot, tout de suite.
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0: Frérot, c'est un titre de Jérémy Frérot sur votre radio locale ici même. 6h27, on se retrouve dans un instant avec votre horoscope.
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0: 6h28, voici votre horoscope. Nous sommes le mardi 11 août. Catherine Viguier, une fois n'est pas coutume, on va commencer avec un mot de demain. L'éclipse va se produire demain en soirée.
5: Elle se produit dans le signe du Lion, opposé à Pluton au Verseau.
6: Bélier, encore des préoccupations familiales ou liées à votre demeure, demain le climat sera plus attractif.
7: Taureau, essayez de profiter d'une journée faite d'évasion et de rencontres intéressantes.
8: Gémeaux, des propositions intéressantes financièrement, surtout destinées à vous rassurer.
9: Cancer, vous produisez encore votre bel effet, la soirée s'annonce plus apaisée.
10: Lion, dès ce soir du changement avec l'occasion de vivre un, voire des grands moments demain.
11: Vierge, vous vous sentez un peu seul ou incompris. Alors, ça ne dure pas longtemps, on vole à votre secours.
12: Balance, toujours du sérieux pour vous, avec des prises de responsabilité, des décisions à prendre.
13: Scorpion, vous êtes peut-être embourbé dans une situation qui vous bloque, qui vous retient, mais ça bouge.
14: Sagittaire, si vous êtes en pleine réflexion, peu à peu le climat il évolue, vous agissez, vous bougez.
15: Capricorne, la journée valorise votre vie relationnelle, professionnelle ou personnelle. Qu'attendez-vous de l'amour et de votre travail?
16: Verseau, de belles perspectives grâce à vous, vous serez acteur, actrice de votre destin.
17: Poisson, eh bien, vous vous sentez inspiré, vous apportez de la douceur à votre vie affective.
18: Et pour nous tous, on vit ce jour pleinement.
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0: Et voici l'info d'ici de 6h30. Christelle, on part à Mont-Saint-Jean dans un instant, voir une agricultrice.
19: Oui, elle s'est installée il y a 3 ans dans cette petite commune du nord de la Sarthe à la frontière avec la Mayenne et elle ne le regrette pas. Elle participe au concours Graines d'agriculteurs. Mais pour le moment, c'est toute l'actualité en France et dans le monde. Cyril Ardo-Redon.
20: Près de la moitié du pays concerné par une alerte orange canicule. Dès midi, 43 départements de l'ouest et du centre et du sud-est sont touchés, contre 22 hier. Il a fait jusqu'à 39,9 degrés hier au Luc dans le Var. La chaleur doit s'accentuer jusqu'à la fin de semaine selon Météo France. 42 départements dans un large quart nord-ouest, mais aussi dans le sud-est et en Moselle, sont quant à eux placés en orange pour un risque élevé de feux de forêt selon Météo France. 2 policiers municipaux blessés dans le centre-ville de Toulouse hier soir selon le maire, qui affirme que des propos à caractère terroriste ont été signalés. L'agresseur a été interpellé par les deux agents qui ont utilisé du gaz lacrymogène. Ce sont des appels qu'on reçoit tous, parfois plusieurs fois par jour. Le démarchage téléphonique devient interdit dès aujourd'hui, sans votre accord. Les appels pour vendre des abonnements de presse, pour des sondages ou des appels aux dons restent autorisés. C'est à lire sur ici.fr. Voilà qui va faire mal au moment de régler la facture de gaz. Le prix de référence augmentera de 5,6% dès le 1er septembre pour 6 millions de foyers. Ceux qui ont une offre indexée sur ce prix moyen, c'est ce qu'a annoncé la Commission de régulation de l'énergie, et ce, en raison du conflit au Moyen-Orient. Et puis le Stade de France, complet pour la veillée des jeunes du Pape en septembre, annonce le diocèse de Paris. 200 000 personnes sont déjà inscrites pour la messe ouverte à tous sur les Champs-Élysées.
19: 6h31, merci Cyril, vous écoutez ici Maine, c'est l'heure de l'info d'ici. On vous emmène ce matin à Mont-Saint-Jean, à la rencontre d'une Sartoise finaliste du concours Graines d'agriculteurs. Elle s'appelle Samia Trochery, elle fait partie des 15 agriculteurs sélectionnés dans toute la France par les jeunes agriculteurs du syndicat. Un concours qui récompense des personnes qui se sont installées récemment. Et effectivement, il y a encore 3 ans, Samia travaillait dans un bureau, un changement de vie qu'elle ne regrette pas. Axel Canu est allé à sa rencontre.
2: Nous sommes sous le préau du hangar agricole qui abrite des graines et du foin en face de nous.
21: Un paysage un peu vallonné avec des prairies tout autour.
2: Un environnement étranger à Smaïa il y a encore quelques années.
21: On va dire que je suis une pure citadine à la base. J'ai travaillé 15 ans dans un cabinet comptable spécialisé dans l'agricole. Donc je suis tombée par un pur hasard dans l'agriculture.
2: Ce hasard, c'est son futur mari Ludovic, agriculteur de père en fils, l'un des clients de son ancien cabinet de comptable.
21: Il y a eu un déclic à un moment et moi je voulais quelque chose, on va dire, où je pouvais mettre ma patte. Et c'est mon mari qui a trouvé cette idée-là. Quand on a décidé de s'y mettre, en 9 mois, c'était plié, on va dire ça comme ça.
22: Et vous-même, vous n'avez pas eu peur de vous lancer ?
21: Pas du tout.
2: Malgré les difficultés que représente le métier d'agriculteur, faible revenu, travail incessant, dépendance aux aléas climatiques, elle s'est quand même lancée.
21: On est plutôt, nous, on va plutôt de l'avant et mon mari a plutôt toujours des projets en tête. Donc non, ça nous a pas refroidi et les banques nous ont suivis aussi. Donc du coup, ils avaient confiance en nous.
2: Désormais, Smaïa et son mari possèdent 4000 poulets, 65 vaches limousines, le tout sur 138 hectares. Un modèle économique stable et viable, mais ébranlé par la météo de plus en plus extrême à cause du dérèglement climatique.
21: On attend l'eau là, parce que là je vois mon maïs juste en face. Il a besoin d'eau en fait. Après nous l'année dernière, vous voyez, si c'est pas la sécheresse, on a été touché par la grêle, on a perdu quasiment tout notre colza. On va piocher dans notre trésorerie. Si ça fait plusieurs années comme ça, je sais pas ce que ça va donner.
2: Alors qu'est-ce qui motive Smaïa malgré tout ?
21: Bonne question. J'aime me dire que nos poulets loués, ils sont dehors, ils sont élevés avec du grain qui est essentiellement sartois. Nos vaches, elles sont quasiment nourries avec nos aliments de la ferme et avec des aliments de qualité en fait. Et moi, c'est là où je suis plutôt fière, où en me disant, je suis fière que les gens mangent ça en fait.
2: D'où l'envie de faire connaître la ferme via le concours Graines d'agriculteurs.
22: Une forme de reconnaissance.
21: D'une certaine façon, oui, si je gagne, oui, tout à fait.
2: Le gagnant ou la gagnante de ce concours recevra un chèque de 3000 euros, de quoi, si elle gagne, achever la construction de son hangar agricole.
19: Et vous pouvez voter pour Smaïa jusqu'au 7 septembre sur ce concours Graines d'agriculteurs. Un reportage à retrouver sur ici.fr. À la une du journal de 7h, les suites de l'incendie à l'hôpital du Mans. Le patient de 57 ans, grièvement brûlé dans sa chambre, n'a pas survécu à ses blessures. Le plan blanc est toujours activé dans l'établissement. La météo, Fabien, les températures grimpent encore.
0: Oui, exactement. Quelques degrés supplémentaires par rapport à la journée de lundi qui valent à la Sarthe de rejoindre les départements désormais placé en vigilance orange pour le phénomène canicule. Voici les températures. On commence avec les températures du moment. À 6h35, on a 18 degrés au Mans. Même température à Trangé, pas très loin du Mans. On a 19 à La Flèche et Saint-Calais. Pour commencer cette journée à La Chapelle-du-Chêne, c'est près de Sablé-sur-Sarthe, on a 19 degrés. Un œil au ciel de ce mardi. Beaucoup de lumière, encore une fois, puisqu'on n'aura rien que du bleu, pas de nuages. Ciel bleu et soleil de plomb du matin jusqu'au soir. Cet après-midi, midi, les maximales iront de 34 à 36 degrés. On aura 35 degrés au Mans, 34 à La Ferté-Bernard, 36 degrés cet après-midi à La Flèche et Sablé, 35 à AVC à côté de Brulon. La canicule qui s'installe encore durant quelques jours, jusqu'en fin de semaine en fait, puisque demain, le mercure ira jusqu'à 37 degrés en Sarthe. Jeudi, ce sera la journée la plus chaude de la semaine. Prévoyez jusqu'à 39 degrés sous abri. Vendredi, samedi, c'est toujours très chaud avec des maximales jusqu'à 36 degrés. On aura aussi un petit peu d'eau en fin de semaine. La baisse, c'est pour dimanche, avec des valeurs voisines de 27 degrés. On va retrouver des valeurs d'été, mais d'ici là, encore durant 4 jours, c'est la canicule.
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0: Vous l'avez peut-être rencontré avec son micro ici même et son sourire de premier de la classe. Tom Vanier vient à votre rencontre dans les rues du Mans et vous soumet la question du jour. Été ou hiver, quelle est votre saison préférée ? C'est la question de ce mardi. On vous écoute tout de suite après Désirless.

0: Désirless avec Voyage Voyage, vous écoutez ici même, il est 7h20, avant les infos de 7h, il y aura les 3 plus ici même. Ce matin on va vous dire où apprendre à faire de bonnes confitures, ça se passe en Sarthe. Vous entendrez aussi les préconisations d'un expert automobile si vous voulez passer votre voiture au super éthanol. Et puis nous sommes mardi, on verra quel est le programme des mardis de la chanson au Mans.
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0: Et tout de suite, les petits plaisirs de l'été. Tom Vanier part à votre rencontre dans les rues du Mans. Il vous propose de répondre à la question du jour. On joue avec les saisons ce matin. Vous savez que chaque saison a ses charmes, ses plaisirs. Et vous, êtes-vous été ou hiver ?
2: Non, moi j'aime bien toutes les saisons.
3: Oui, d'accord, pourquoi pas. Mais allez, aujourd'hui on se mouille un peu. De quel clan faites-vous partie ? Équipe été à ma gauche, équipe hiver à ma droite. Allez, je vous écoute. Quelle saison préférez-vous ?
4: C'est compliqué ça comme question. Moi j'aime bien l'hiver parce que c'est cocooning, on est dans sa bulle. L'été j'aimerais bien s'il faisait moins chaud. Après c'est chouette parce que en termes de vêtements et tout ça, on se prend moins la tête. Et puis on n'est pas engoncé dans les vêtements.
5: Ah bah plus été. Bah le soleil, on bronze, il y a beaucoup de soleil, donc ça donne envie de se lever et d'avoir une journée très productive, voilà.
6: L'été, ouais.
7: Ouais, parce que il fait beau, on peut se baigner, on bronze.
6: Ouais, il y a plus d'occasion de sortir avec les amis, tout ça.
7: Voilà, exactement.
6: C'est cool.
8: Eh bien l'été, juste le soleil, sortir, flâner, marcher et profiter. Ouais, vraiment, vraiment, ça fait du bien. C'est une autre énergie aussi qu'on a.
9: Je préfère l'été parce que on peut vivre plus longtemps dans la journée, au soleil, dehors, voilà. Tandis que l'hiver, on a tendance à se calfeutrer, même si on sort, c'est toujours un effort à produire. Puis même le matin, c'est plus agréable aussi le matin, très tôt le matin, c'est agréable.
3: Ok, je note, l'été à la côte, certes, mais nos amis hivernaux, eux, quels sont leurs arguments ?
10: L'hiver, parce que l'hiver, genre, si on a froid, on peut se couvrir, alors que l'été, on peut pas se balader à poil.
3: Ouais, d'accord. Bon, bah écoutez, hein, si vous voulez, il faut tout pour faire un monde, mais encore.
2: J'aime bien l'hiver pour justement ce côté un peu plus tranquille. Enfin, la vie n'est pas la même, quoi. Les gens sont plus chez eux, donc il y a moins de monde dehors, c'est un peu différent. J'aime bien l'hiver, j'aime bien la pluie.
11: Hiver, moi, là, j'ai beaucoup trop chaud. Moi, au-dessus de 23, 24 degrés, je ne fais plus rien. Moi, j'adore l'hiver quand il fait beau et mais qu'il fait très froid. Je suis une hivernale.
3: Bon, en tout cas, on sent vraiment que le dilemme fait rage. Tiens, et vous, plutôt été ou hiver ?
0: Eh bien, pour ma part, j'aime la lumière de l'été. C'est vrai que si on pouvait avoir quelques degrés en moins, ce serait formidable. On aura encore très chaud aujourd'hui, 34 à 36 degrés sous un ciel tout bleu et ensoleillé. La canicule qui s'installe pour cette semaine, c'est la

0: cinquième vague de canicule de cet été 2026. Elle passe par la Sarthe et nous sommes en vigilance orange depuis quelques heures maintenant. On était encore en jaune hier. Orange canicule pour ce mardi 11 août. Quelques températures à 6h43. Merci pour vos messages sur les réseaux sociaux d'ici même. Il y a Annick qui nous indique la température au Mans, quartier Miroir, 18 degrés. Nos animaux, c'est dans un instant avec le docteur Fabin. Et la réponse à cette question, faut-il mouiller les croquettes de son animal ?
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0: 6h44 et voici le docteur Fabin, c'est le vétérinaire de votre radio Ici Mène, avec cette question ce matin, mouiller les croquettes à l'eau avec un petit peu de bouillon, est-ce que c'est une bonne habitude? C'est une pratique en tous les cas qui est très répandue, mais est-ce qu'elle est vraiment bonne pour la santé de notre animal? Docteur Fabin, vous décryptez le pour et le contre de cette méthode d'alimentation?
7: Mouiller les croquettes de son animal, ça peut présenter des avantages. Le premier, c'est l'hydratation. Elle est cruciale pour les chats qui sont naturellement des petits buveurs. Mouiller leurs croquettes, qui sont très pauvres en eau, permet d'améliorer leur hydratation et du coup de maintenir leurs reins et leur système urinaire en pleine forme. Le second avantage, c'est le confort de la mastication. Mouiller les croquettes, ça facilite la prise alimentaire, notamment pour les chiots qui sont en transition vers le solide. Mais ça peut aussi aider pour les chiens ou les chats âgés qui ont souvent des petites douleurs dedans. Et enfin, mouiller les croquettes, ça peut rendre la nourriture plus appétante car l'eau tiède dégage les odeurs de la croquette et ça peut stimuler l'appétit des animaux difficiles.
0: On voit que mouiller l'alimentation de nos animaux, c'est plutôt positif. On peut alors s'interroger pourquoi on ne le fait pas systématiquement.
7: Alors, même s'il n'est pas majeur, les croquettes peuvent avoir un petit effet sur leur tarte si votre animal les mâche bien. On est très loin de l'effet d'une brosse à dents, mais elles peuvent comporter un petit effet abrasif pour limiter la plaque dentaire. Et dès que vous ajoutez de l'eau, vous annulez complètement cette petite contribution mécanique. Mais le vrai risque, c'est plutôt l'hygiène bactérienne. Les croquettes humidifiées, ça se transforme très vite en milieu de culture. Du coup, il est très important que votre animal consomme rapidement son repas après la réhydratation. Et il faut penser également que la mastication, c'est une méthode d'apaisement pour votre animal. Mâcher lui fait du bien et le réconforte.
0: En conclusion, docteur Fabin, quel est le compromis? Dans quel cas est-ce que vous nous conseillez d'hydrater les croquettes de notre animal?
7: Ça dépend vraiment des besoins de votre animal. Si votre chat, par exemple, a des problèmes urinaires ou rénaux, ou si votre chien a des gros problèmes de dents, votre vétérinaire pourra vous recommander de mouiller ses croquettes. L'autre cas, ça peut être pour stimuler votre animal en convalescence pour qu'il mange un peu plus. Vous pouvez même y ajouter un peu de bouillon dans ce cas-là, mais attention, pas de sel. Et pour les chatons, mouiller les croquettes avec du lait maternisé, ça peut vraiment aider à la transition vers l'alimentation solide. Mais en dehors de ces situations, je ne vous recommande pas vraiment de les mouiller, mais plutôt de passer à une alimentation qui est déjà humide, à savoir la pâtée.
0: Et bon appétit à nos amis les animaux, les chiens, les chats qui sont peut-être dans leur croquette à 6h46. Et bon petit déjeuner à vous. Vous écoutez Ici Mène, dans un instant les 3 plus Ici Mène. Le carburant est très cher, trop cher. Et du coup, il y a un engouement pour le super éthanol. Pour cela, il faut un petit boîtier installé sur sa voiture. Quel est le sentiment d'un expert automobile à ce sujet? Vous allez l'entendre dans un instant. Il y a quelques préconisations si vous voulez passer au super éthanol. Les informations, c'est après. Si tu veux m'essayer, Florent Pagny sur Ici Mène à 6h47. Bon début de journée.

0: Laurent Pally nous réveille sur votre radio locale Ici-Maine. Si tu veux m'essayer, il est 7h10. Et voici les 3 plus Ici-Maine. Plus comme pratique, local, utile et sympa. Les confitures, ça c'est très sympa les confitures. Et faire de bonnes confitures, eh bien c'est un véritable art que l'équipe de l'association Ac la Maison vous enseigne. Ça se passe à Igné. Igné, c'est à 10 km du Mans. Rendez-vous à la salle Arvan-Lambert pour cet atelier confiture. Demain mercredi entre 15h et 18h, on vous demande juste de venir avec vos pots et vos fruits. Le sucre est fourni. Les coordonnées de l'association Ac la Maison à Igné sont à l'accueil d'Ici-Maine. Mobilité maintenant, cette période de carburant cher. Beaucoup d'automobilistes font le choix de rouler au super-éthanol. D'ailleurs, il y a une pub pour équiper sa voiture en ce moment à la télé. Le super-éthanol, c'est un biocarburant 2 à 3 fois moins cher que le sans-plomb. C'est évidemment tentant, même si la consommation est 20% plus élevé qu'avec un carburant traditionnel, eh bien cela reste avantageux. Pour profiter du E85, le super-éthanol, il faut installer un boîtier sur sa voiture, compter environ 800 euros pièce et main d'œuvre. Mais attention, il y a des points à connaître avant d'équiper sa voiture. On écoute Pascal Peset, consultant automobile de l'association de consommateurs Que Choisir Ensemble de la Sarthe.
1: On peut mettre un boîtier pour rouler au super-éthanol, sauf qu'il y a certains moteurs qu'il ne supporte pas. Et il faut faire très attention à l'utilisation du E85, qui est un carburant hyper sec. Par ailleurs, il y a des constructeurs, lorsqu'ils garantissent un véhicule comme ils doivent le garantir, si jamais vous le transformez et vous mettez un boîtier éthanol, il est probable que le constructeur ne garantisse plus du tout la voiture. Et ça peut aller très loin, parce qu'une mauvaise utilisation du E85 peut abîmer le moteur, voire casser le moteur. Donc il faut faire très attention. Alors, en France, un seul constructeur vend des véhicules d'origine équipés pour le E85, c'est Ford, c'est tout.
0: Et j'ajoute que les avis divergent quand même sur le risque de casse moteur. On a aussi donné la parole à Pascal Boisset, qui est garagiste à La Bazoge. Vous retrouvez l'interview sur ici.fr. Il installe régulièrement des boîtiers E85. Et pour Pascal Boisset, eh bien, on ne rencontre pas de problème sur l'installation de ces boîtiers. Les 3 plus Ici-Maine. La troisième info, c'est maintenant, c'est une idée de sortie. L'humoriste et chanteur Frédéric Fromet, qu'on écoute sur France Inter, se produit ce soir au Mans dans le cadre des Mardis de la Chanson. C'est un concert gratuit à l'île aux Planches. C'est ce soir à partir de 20h30, 6h52. Madonna tout de suite sur Ici-Maine. Who's That Girl?

0: Soyez les bienvenus sur votre radio locale. 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On se réveille dans la bonne humeur tous les matins sur Ici Mène avec l'humour en tube. Ce matin, les humoristes du jour sont Walidia et Phil Darwin. À tout de suite.
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0: Et l'actu locale, votre journal de 7 heures dans un instant. On verra quelles sont les conséquences de l'incendie qui s'est produit dimanche à l'hôpital du Mans. Restez avec nous tout de suite à 6h58, comme tous les jours à 7h06, c'est l'humour en tube. Il fait trop chaud pour travailler, pas trop chaud quand même pour zouker. Et oui, Fred Ballard, le 11 août, on zouke et on réveille pour commencer Walidia.
4: Pas pour prévenir, frère. Je me suis assoupi. C'est à cause des sièges, là, c'est trop doux. C'est bon pour mon coccyx.
5: Ben oui, et tout de suite, c'est magique. Hein. Ce qui est bon pour le coccyx, c'est bon pour le moral. Nos amis antillais l'ont compris bien avant nous. Et Walidia a tenté de percer le mystère de la zoukatitude qui adoucit la vie et qui rapproche les corps.
6: Ça m'énerve, ce genre de cliché sur les antillais. Je te jure, faut qu'on oublie ça, ok? Les antillais, oui, ils ont leur truc, mais c'est juste qu'il y a un truc qu'ils n'ont pas compris. C'est que dans la vie, tout n'est pas frottable, tout n'est pas zoukable. C'est tout, voilà. Moi, je suis allé en Guadeloupe, c'est vrai qu'ils en ont rien à foutre. Ils sont là, ah, la boîte aux lettres, la boîte aux lettres. Oui. Même ici, dans le métro, dans le bus, quand il y a un mec qui te frotte de trop près, c'est pas un pervers, hein, c'est un entier.
4: Oh là là, il y a du monde dans ce bus, hein. Je vous tiens dans le virage, madame, je vous tiens.
5: Ah ben oui, ça kazouké, ça cadencé dans les transports en commun aussi, hein. Le 11 août, on zouke, peu importe avec qui et avec quoi, une boîte aux lettres ou une personne en déséquilibre, l'essentiel c'est la chaleur humaine, c'est le vivre ensemble, même si la zoukatitude n'exclut pas la jalousie.
7: Où étais-tu ? J'ai pas dormi la nuit. Ne refais plus jamais ça, mon doudou, car la prochaine fois, je te tue avec du piment doux.
5: Voilà, bah c'est ça qui est magique hein, avec Phil Darwin, le piment doux qui rime avec doudou, sac à danser qui rime avec collet serré, le 11 août qui rime avec onzouk, la rigolade qui rime avec la barbade et l'humour qui rime avec toujours.
0: Eh ben dites donc bravo pour ces rimes matinales, Fred Ballard, tous les matins avec Fred Ballard, je me marre.
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0: Mardi 11 août, bon début de journée avec votre radio locale Ici Mène, 7h. Et on fait le point complet sur l'actualité locale, votre journal présenté par Christelle Caillot. Bonjour Christelle.
8: Bonjour Fabien, bonjour à tous.
0: Le patient grièvement brûlé dans sa chambre de l'hôpital du centre hospitalier du Mans est décédé.
8: L'homme âgé de 57 ans n'a pas survécu à ses blessures. Il est mort dans la nuit de dimanche à lundi. Le feu avait pris dans sa chambre au service pneumologie dimanche en début d'après-midi. Rappelons que 70 pompiers sont intervenus sur cet incendie ce week-end. Aujourd'hui, le plan blanc est toujours activé dans l'établissement et tout n'est pas encore rentré. Dans l'ordre sur place Louis Fontaine.
9: À commencer par les patients évacués du service de pneumologie après l'incendie. Ils ont pu regagner l'aile sud du bâtiment Madeleine Bresse dès dimanche soir, mais l'autre aile qui accueille habituellement le service d'infectiologie reste fermée, et ce qui veut dire que d'autres unités accueillent ces patients en attendant. Le feu a très fortement endommagé la chambre sinistrée. Elle sera indisponible pendant plusieurs semaines, mais la bonne nouvelle est que le reste des locaux de l'unité n'a pas été impacté. Le centre hospitalier du Mans préserve son plan blanc, ce qui signifie que des soignants sont réquisitionnés pour venir sur site afin d'aider les équipes en poste. Les effectifs sont d'ailleurs renforcés dans les services touchés dans ce contexte particulier. La cellule de crise reste en veille pour suivre la situation, tout comme la cellule d'urgence médico-psychologique à destination des patients et des soignants dans le besoin.
8: Et à ce jour, l'origine de l'incendie n'est toujours pas établie. L'enquête est en cours. 5 auteurs présumés de cambriolage sont jugés en comparution immédiate aujourd'hui devant le tribunal du Mans. La gendarmerie de la Sarthe vient en effet de démanteler un réseau qui a sévi dans le secteur de Mamers chez des particuliers. 5 personnes domiciliées dans le département ont été interpellées et vont donc comparaître aujourd'hui devant le tribunal. Les gendarmes ont saisi 42 motos, 78 matériels électroportatifs, notamment des outils de bricolage, 3 véhicules légers, plus d'un kilo de cannabis et 3 100 € en numéraire. Selon le parquet, cela représente 24 cambriolages commis entre le 10 avril et le 4 août dernier.
0: La canicule et la sécheresse font du mal aux poissons de la Sarthe.
8: Une opération de pêche de sauvetage avait même lieu hier à Guesselard, au sud du Mont, sur le Rhône. Rhône avec deux N, c'est un petit affluent de la Sarthe. Pour le président de la Fédération de la pêche, Jean-Marc Vollet, il était urgent d'agir.
10: De plus en plus, il y a des ruptures d'écoulement. Si vous remontez un peu, vous allez voir des assecs pendant 20 mètres. Tout d'un coup, l'eau ne passe plus. Et donc, les poissons qui n'ont pas pu, un certain nombre de poissons suivent les courants pour rejoindre la Sarthe qui se trouve en aval, mais certains se trouvent piégés. Donc, sans l'intervention de l'équipe de la fédération, je pense que dans 2 jours ou 3 jours, les poissons qu'on vient de voir ici seraient en grande difficulté et on commencerait à avoir des mortalités importantes. Nous avons une obligation légale, c'est de remettre dans les eaux libres. La proximité de la Sarthe fait qu'on remet tous les poissons dans la Sarthe où effectivement là on sait qu'il y a un volume d'eau qui devrait permettre à ces poissons de repartir sans trop de problèmes.
8: Jean-Marc Vollet, le président de la Fédération de la pêche en Sarthe. On revient sur cette pêche de sauvetage avec les équipes de la Fédération. C'est notre info d'ici, c'est à suivre dans une demi-heure. Avec cette nouvelle vague de chaleur, le département de la Sarthe passe de nouveau en vigilance orange feu de forêt. Autrement dit, le risque d'incendie est élevé. Depuis vendredi dernier, la préfecture a pris des mesures supplémentaires de prévention ainsi qu'une série de restrictions comme les travaux forestiers qui ne sont possibles que le matin avant midi. Vigilance orange également pour la Sarthe, pour la Canicule. Prévision complète à la fin de ce journal, les températures continuent d'augmenter. Dans ce contexte de vigilance face aux feux de forêt, un homme de 18 ans a été interpellé pour avoir allumé un feu de camp au milieu de la forêt de Bercé. C'était le week-end dernier, dans la nuit de samedi à dimanche. Le jeune homme bivouaquait et a voulu se faire à manger. Les pompiers de 5 casernes et l'hélicoptère du SDIS ont été mobilisés. Heureusement, le feu ne s'est pas propagé. Il a écopé d'une amende de 135 €. Les lunettes, vous les avez, Fabien, vous, pour voir l'éclipse?
0: Je les ai, j'ai les lunettes ici même,
8: bon,
0: bien sûr.
8: C'est un peu la phrase du moment, hein, en ce moment, entre collègues ou en famille. C'est l'accessoire indispensable à avoir cette semaine et il commence malheureusement à être introuvable. Il y a encore quelques modèles dans les pharmacies, notamment au Mans, rue des Minimes et dans certains super et hypermarchés. C'est un outil, en tous les cas, indispensable pour se protéger les yeux, rappelle David Jardin, pharmacien à la pharmacie des Minimes au Mans.
11: Ne pas la voir, c'est comme regarder le soleil directement, même si on a l'impression qu'il fait noir, tous les UV, tous les infrarouges passent quand même, et en fait ils vont brûler la rétine, quoi qu'il arrive, et donc en fait ça peut donner des cécités localisées pile sur le centre de la vision dans les années qui suivent. Ne pas avoir de lunettes, c'est extrêmement dangereux. Même avec les bonnes lunettes, il faut pas faire plus de 3 minutes de visionnage. Il faut faire des pauses entre chaque, sinon ça brûle quand même la rétine, même avec la bonne protection. On peut pas regarder sur toute la durée et en plus il faudra s'assurer que le filtre n'est pas abîmé. En fait, si à la moindre rayure dessus, les moindres fragments qui sont abîmés, la lumière va quand même passer à travers le filtre. Et tous ceux qui ont des lunettes qui datent de 99 ou d'avant, il faut pas qu'ils les utilisent parce que justement ça s'abîme très facilement avec le temps.
8: Et il faut avoir la certification européenne sur ses lunettes et la norme ISO 2015. L'éclipse, c'est demain soir. Elle va durer environ 2 heures, de 19h20 à 21h10 en Sarthe, avec un maximum à 20h20 dans notre département, heure où le soleil sera caché à 94% par la lune. La chaleur a aussi des conséquences sur le trafic ferroviaire en Sarthe. Les TER sont parfois ralentis. La SNCF nous a indiqué hier que de légers retards pourraient avoir lieu sur la ligne entre Le Mans et Alençon cette semaine. Les équipes procèdent à différentes vérifications sur les rails, les infrastructures, le système électrique afin d'éviter toute panne. Du basket, les vacances sont terminées pour les tangos. Exercices de tests et tests médicaux au programme des basketteurs du MSB depuis hier et encore aujourd'hui. Le prochain match amical est programmé à la fin du mois. Ce sera à la salle Robert Jarry contre Caen. Le championnat, lui, repart en septembre.
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8: Les températures augmentent encore.
0: Oui, quelques degrés supplémentaires par rapport à la journée de lundi qui valent à la Sarthe de rejoindre les départements placés en vigilance orange pour le phénomène canicule. Voici les températures à 7h06. On a 18 degrés au Mans, même température à Spé, 19 degrés pour commencer cette journée de mardi à La Flèche ou encore à Saint-Calais. On a 19 à Juigné-sur-Sarthe, c'est à côté de Sablé. Un œil au ciel avant de vous donner les températures maximales. Beaucoup de lumière encore aujourd'hui, rien que du bleu. Un soleil de plomb et des températures caniculaires cet après-midi allant de 34 à 36 degrés. Voici quelques valeurs. 35 degrés au Mans, on aura 36 à La Flèche à Sablé, 34 à La Ferté-Bernard, 35 degrés à Pruillé-l'Aiguillé, c'est à côté du Grand Lucé. La canicule qui s'installe jusqu'en fin de semaine. Demain, encore quelques degrés supplémentaires. On aura jusqu'à 37 degrés en Sarthe. Jeudi, ce sera la journée la plus chaude de la semaine. Prévoyez jusqu'à 39 degrés sous abri. Donc, vous imaginez les températures en plein soleil. Vendredi et samedi, les maximales vont afficher encore jusqu'à 36 degrés avec un petit peu d'eau, quelques gouttes en fin de semaine. La baisse, c'est pour dimanche avec des valeurs voisines de 27 degrés. C'est-à-dire que dimanche prochain, on va retrouver des valeurs estivales. Avant cela, c'est la canicule. Prudence.
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0: Dans les yeux d'Émilie, Joe Dassin pour commencer cette journée de mardi. Nous sommes le 11 août. Bon petit déjeuner avec votre radio locale, ici Mène.
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0: Dans les yeux d'Émilie, Joe Dassin sur votre radio. Vous écoutez Ici Mène, 7h11. Restez avec nous, on va jouer dans un instant de beaux cadeaux pour vous.
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0: Et on vous invite à profiter de l'été pour découvrir les richesses qui sont visibles localement. C'est vrai qu'on n'a pas besoin de faire beaucoup de kilomètres pour goûter au plaisir du dépaysement. Un exemple, visiter Fresnay-sur-Sarthe. On passe la semaine dans cette commune surnommée la porte d'entrée des Alpes Mancelles. Ce mardi, on verra, ce sera dans quelques minutes avec Maxime Bonhomé, que Fresnay-sur-Sarthe compte une dizaine d'artisans d'art. On joue tout de suite. 02 43 29 10 10. Aya vous accueille à notre numéro ce matin. Il y a gagné vos places pour le domaine zoologique de Pêcheraie au Breil-sur-Mérise, où vous allez pouvoir observer des mammifères, mais aussi des oiseaux originaires d'Europe, des animaux d'autres régions du monde également, dans une forêt de 145 hectares. C'est une balade rafraîchissante, hein, ça peut faire du bien cette semaine en raison de la canicule. Vous serez au frais au domaine zoologique de Pêcheraie et vous approcherez certains animaux en semi-liberté dans de vastes enclos d'immersion. La question du jeu, il y a gagné deux places pour le domaine zoologique de Pêcheraie. Quelle est la nouveauté 2026 du domaine de Pêcheraie? Réponse A, un espace aquatique. Réponse B, une volière immersive. Appelez-nous, faites le bon choix. 02 43 29 10 10. Dans un instant, mon œil, notre regard décalé sur l'actualité.
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0: Il est 7h13, merci pour vos messages sur les réseaux sociaux d'Ici Mène. Vous nous indiquez la météo sur notre Facebook. Il y a Émilie qui nous donne la température chez elle, c'est-à-dire à Château-du-Loir, 20 degrés, ciel dégagé, léger vent, nous précise Émilie. Christelle, tout de suite, c'est mon œil dans le rétro et c'est avec Gérald Roux.
8: Pendant tout l'été, on se retourne sur ce qui nous a marqué depuis le début de l'année. Ce matin, on parle de la galère de circuler en train à travers l'Europe, Gérald Roux.
9: C'était au printemps, quand certains d'entre vous se sont peut-être demandé « Et si je prenais le train pour aller quelque part en Europe cet été, plutôt qu'un avion cloué au sol par manque de kérosène, ou tout simplement devenu trop cher ? En plus, mon bilan carbone serait 40 fois moins élevé. » Et là, comme pour vous décourager, un rapport vous a appris ou confirmé que c'est vraiment la galère de se déplacer en train vers les grandes villes européennes. L'association Réseau Action Climat a révélé en avril que réserver un billet entre Paris et Rome, ou Madrid ou Venise, relève du parcours du combattant. Et si vous partez de province, c'est pratiquement mission impossible, surtout si vous habitez dans l'ouest de la France. Pour en arriver à ces conclusions, l'association a étudié 31 liaisons disponibles facilement en avion. En train, c'est pas la même musique. 4 de ces liaisons sont carrément impossibles en train dans la journée. 18 sont possibles, mais avec au moins une correspondance. Et enfin, heureusement, 9 liaisons disposent d'un train direct. Là, ça va. Ce qui va moins bien, c'est l'achat du billet pour rejoindre ses destinations. Sur SNCF Connect, l'application utilisée par l'écrasante majorité d'entre vous, impossible d'acheter un voyage Paris-Rome en entier. Vous n'aurez qu'une partie du trajet jusqu'à Milan et ensuite rien. Il faudra acheter le ticket Milan-Rome avec une compagnie italienne. Et puis quand les billets sont finalement achetés, attention à ne pas louper sa correspondance. Sinon, on est souvent forcé de payer un deuxième billet au prix fort. Enfin, quand il existe des trains directs, comme Paris-Barcelone, on s'aperçoit qu'il n'y en a que 2 par jour. Sur le même trajet, l'avion propose 8 fois plus de place. On le voit, remplacer l'avion par le train nécessite une énorme dose de motivation, de conviction écologique, de sens de l'aventure. Il faut aussi du temps et de l'argent, car le train coûte cher. Il coûte en moyenne 2 fois plus cher que l'avion sur les trajets européens. Pourtant, de plus en plus de Français sont prêts à tenter la bascule vers le train, même si c'est plus long. Il faut juste ne pas les décourager. Et là, c'est à l'Europe d'agir pour harmoniser et fluidifier le monde du rail.
8: Mon œil dans le rétro, signé Gérald Roux, a retrouvé sur... sur ici.fr. 7h16, Fabien.
0: Vous écoutez Ici Mène, et l'événement de la semaine, c'est évidemment l'éclipse J-1. C'est demain qu'on pourra observer l'éclipse solaire. Voici un bon plan pour découvrir cette éclipse. Rendez-vous à Tuffet, Val de la Chéronne, en présence de l'équipe de l'association Planète Science, qui va mettre des lunettes d'observation adaptées à votre disposition. Et ça, c'est vraiment un bon plan, puisque vous me le confirmez, Christelle, c'est de plus en plus difficile de trouver des lunettes. Donc vous en aurez demain à Tuffet, Val de la Chéronne. Rendez-vous à la base de loisirs pour cette soirée observation de l'éclipse. C'est à partir de 19h que vous êtes attendus demain. Catherine, vous habitez Le Mans, je vous demande quelques instants de patience. On va papoter avec vous dans un instant. Catherine qui a joué, il y a des places à gagner pour le domaine zoologique de Pêcheret. Imagination tout de suite.

0: chaleureux synthé, les voix soyeuses du groupe Imagination sur votre radio ici même. Just an Illusion, 7h20, Catherine est avec nous. Bonjour Catherine.
1: Bonjour Fabien.
0: Vous habitez Le Mans, comment allez-vous Catherine?
1: Oh, très bien, debout de bonne heure par cette chaleur et c'est très bien.
0: Ouais, pour profiter de la fraîcheur encore présente, relative fraîcheur, hein, puisque quasiment 20 degrés à 7h20, c'est déjà beaucoup, mais c'est beaucoup moins que cet après-midi. Vous l'avez entendu dans la météo ici même, on y reviendra un petit peu plus tard. À gagner, Catherine, vos invitations pour le domaine zoologique de Pêcheraie au Breil-sur-Mairie, c'est pas très loin de Conneray, hein, c'est la partie est du département de la Sarthe. Quelle est la nouveauté 2026 du domaine de Pêcheraie, Catherine?
1: La volière immersive.
0: Ouais, une grande volière immersive de 40 mètres de long. Immersive, ça veut dire que vous rentrez dedans et vous pouvez notamment vous approcher des loriquets d'Océanie qu'on peut voir dans cette volière. Félicitations, vous avez gagné vos places pour le domaine de Pêcheraie. Je crois que chez vous, Catherine, c'est le chassé-croisé des petits-enfants, c'est ça?
1: C'est absolument ça. Entre juillet et août, c'est le chassé-croisé. On peut dire ça comme ça.
0: Bon. Les Grenoblois sont partis et qui arrive maintenant?
1: De Concarneau.
0: Ils arrivent de Concarneau. Après Grenoble, ce sont les petits-enfants de Concarneau qui arrivent chez vous. C'est facile de les occuper ou c'est parfois un petit peu un casse-tête, Catherine?
1: Je trouve qu'une bonne idée comme pêcherie, c'est génial.
0: Et en plus, c'est balade au frais. Hein. Vous savez, il y a les grands chênes. Dessous, on est bien. Hein. On est à 5 degrés sous les températures qu'on a sous-abri par ailleurs, Catherine. Vous avez passé un bon moment domaine de pêcherie. Vous disiez, Catherine?
1: Oui.
0: Non, je croyais que vous vouliez dire quelque chose, mais peut-être que pas du tout.
1: Je disais que c'était fort appréciable de pouvoir se retrouver un peu au frais.
0: Ah ben voilà. Merci beaucoup, Catherine. Je vous souhaite une bonne journée. À bientôt. Au revoir.
1: À bientôt. Au revoir.
0: Dans le cadre de nos balades d'été sur Issimène, nous voici dans le deuxième village préféré des Français. C'était en 2021, très joli classement dans l'émission de Stéphane Bern à la télé. Pour Fresnay-sur-Sarthe, on passe la semaine dans cette belle commune du Nord-Sarthe avec Maxime Bonhomé. Maxime, Fresnay-sur-Sarthe compte une dizaine d'artisans d'art.
2: En 2022, la porte d'entrée des Alpes-Mancelles reçoit le label Ville et Métiers d'Art. C'est une belle distinction, mais logique aussi, quand on monte les quelques marches pour atteindre l'atelier de Marianne Pelser. Elle est installée dans l'ancien site du musée de la coiffe.
3: Alors, de ce que je sais, c'est une ancienne bâtisse du 15-16e, voilà, qui est au-dessus de la cave du Lion, qui s'appelle la salle du Lion. Et c'est vraiment à l'ancienne, avec des murs de 80 cm d'épaisseur, des poutres apparentes, des colombages, de la terre cuite ancienne au sol.
2: C'est peut-être le moment de parler de son métier. Marianne, elle travaille le vitrail.
3: Moi, il y a deux phases dans mon travail. Il y a la phase de création de vitraux pour des particuliers et la phase de restauration. Donc c'est vraiment deux choses, évidemment c'est le même métier, mais deux choses assez différentes. Donc la création, c'est essayer de comprendre un peu ce que les gens ont envie de mettre chez eux, leur proposer des maquettes, et après partir en fabrication.
2: Alors que la restauration, me dit-elle, c'est un vitrail abîmé, voire cassé, qu'il faut donc retravailler. Le plus souvent, les mairies la contactent concernant les églises des villages, les aléas de la météo peuvent abîmer les vitraux, mais pas que.
3: J'ai eu des ballons de foot aussi dans des vitraux, donc ça, on m'appelle aussi pour les ballons de foot. Donc si les enfants veulent jouer au foot,
2: futur Mbappé. Il y a but au moins si on touche le vitrail.
3: Il y a but, exactement.
2: Les vitraux qu'elle a en restauration, ils sont tous étendus sur les grandes tables qui habillent son atelier. Ce sont des anciennes tables de négociants de tissus de Fresnay, me dit Marianne. Ce lieu, il est ouvert si on emprunte l'étroite rue du Lion.
3: Il y a plein de gens qui me disent c'est trop sympa d'ouvrir l'atelier, de nous laisser profiter. Alors des fois je travaille, des fois je travaille pas, des fois je fais des trucs. Hier j'avais des gens qui rentraient, je faisais du nettoyage, je leur dis c'est pas passionnant, mais bon moi je travaille. Mais du coup, ça leur permet de voir des vitraux 19e démontés, de voir... Et puis l'endroit, par rapport à ça, est quand même assez magique aussi. Quoi. Donc les gens sont assez contents. Ils me remercient souvent de dire c'est gentil d'ouvrir votre atelier pour qu'on puisse profiter de toute cette beauté.
2: On quitte Marianne Pelser, élue main d'or il y a peu. C'est une récompense très importante dans le milieu du vitrail. Elle fait partie de la dizaine d'artisans d'art de la commune de Fresnay-sur-Sarthe, l'une des plus anciennes d'ailleurs.
0: Et on s'intéresse encore demain, Maxime, à cet engouement pour les arts et la culture à Fresnay-sur-Sarthe. Fresnay, c'est notre balade de la semaine. 7h24, vos messages météo sur nos réseaux sociaux. Christiane nous indique la température à la chapelle d'Aligné ce matin. On a 20 degrés. Christiane qui nous écrit, le ciel a été très étonnant. étoilée la nuit dernière. Je me suis fait la même réflexion en arrivant au cœur de la nuit à la radio pour préparer cette émission. C'est vrai qu'on avait de très très belles étoiles et on espère que le ciel sera très dégagé demain pour l'éclipse solaire. Voici Céline Dion.

0: Céline Dion avec le ballet sur Ici Même. Dans la prochaine demi-heure, j'ai testé pour vous ce rendez-vous proposé tous les matins par Simon Péverelli, l'éclipse solaire J-1. Ce sera l'occasion pour nous de rembobiner cette séquence, ce grand test en direct spécial lunettes de l'éclipse proposé par Simon à Bruno Vanlestik et Marie Mutrici. C'est dans une dizaine de minutes sur Ici Même. Dans un instant, l'actualité nationale et internationale, c'est le 90 secondes sur Ici Même.
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0: L'info d'ici de 7h30, Christelle, on part à la pêche dans un instant.
3: Oui, pour sauver les poissons, une opération pêche de sauvetage avait lieu hier à Guesselard sur le Rhône, un petit affluent de la Sarthe. Alexandre Chassignon s'est rendu sur place. Mais pour le moment, c'est toute l'actualité en France et dans le monde, le 90 secondes, Cyril Ardo-Redon.
4: La canicule s'étend progressivement à tout le pays. 43 départements de l'ouest, du centre et du sud-est sont en vigilance orange canicule dès midi. Ce sera 67 départements demain avec des maximales attendues entre 36 et 39 degrés. Dans ce contexte, les deux tiers des nappes phréatiques françaises sont en souffrance et à cause de la hausse des températures des cours d'eau, les réacteurs nucléaires français ont atteint leur record d'indisponibilité. Plus de 15% de puissance électrique manquante dimanche, par exemple, avec 5 réacteurs qui ont dû adapter leur puissance et 4 qui sont à l'arrêt. La prudence face au risque d'incendie, 42 départements dans un large quart nord-ouest, mais aussi dans le sud-est et en Moselle, sont placés en orange pour un risque élevé de feux de forêt, selon Météo France. Un homme interpellé dans le centre-ville de Toulouse hier soir après avoir blessé 2 policiers au couteau. Le maire affirme que des propos à caractère terroriste ont été signalés. Ce sont les agents agressés qui ont arrêté le suspect en utilisant du gaz lacrymogène. Ce sont des appels qu'on reçoit tous, parfois plusieurs fois par jour. Le démarchage téléphonique devient interdit dès aujourd'hui. Sans votre accord, les appels pour vendre des abonnements de presse, pour des sondages ou des appels aux dons restent autorisés. C'est à lire sur ici.fr. Et puis la France, médaillée d'argent sur le relais 4 x 200 mètres nage libre au championnat d'Europe qui se déroule en ce moment à Paris. Les Bleus ont été portés par Léon Marchand. Ce sont les Britanniques qui ont décroché l'or avec moins d'une seconde d'avance.
3: 7h31, merci Cyril, vous écoutez Ici Même et c'est l'heure de l'info d'ici comme chaque matin à 7h31. On vous emmène ce matin à la pêche, une pêche de sauvetage. C'était à Guesselard au sud du Mans hier matin sur le Rhône. Le Rhône avec deux N qui est un petit affluent de la Sarthe pour la Fédération de la pêche. Il était urgent d'intervenir. Alexandre Chassignon a suivi les équipes.
5: Dans l'eau jusqu'aux genoux, ils sont deux avec des épuisettes autour d'un troisième homme qui manipule une perche surmontée d'un cercle en métal légèrement immergé. C'est là que circule le courant électrique qui attire les poissons et il était urgent de les sortir de là pour Cyril Lombardo, responsable technique à la Fédération de pêche.
6: Les poissons sont déjà bloqués dans des vasques, pour certaines qui se réduisent de jour en jour. Canicule aidant, ce qu'on risque d'avoir, c'est un effondrement du taux d'oxygène résiduel qui reste et c'est d'avoir des poissons qui se retrouvent très très rapidement en difficulté et qui meurent.
5: Pour en arriver là, c'est que l'eau ne coule plus depuis un certain temps dans cet affluent de la Sarthe déjà identifié comme à risque.
6: Ça, c'est un secteur qu'on connaît bien parce qu'on a déjà fait des interventions par le passé, notamment une en 2022 où il y a eu une grosse mortalité sur ce site-là. On avait été prévenu un peu tardivement par les riverains. Hein. On fait une intervention en amont cette année. On a déjà fait une opération la semaine dernière. On sera sur à peu près 1,3 km, 1,4 km.
5: Mais cette année, tous les cours d'eau sont sensibles. La seule comparaison qui vient à Jean-Marc Vollet, le président de la Fédération de pêche de la Sarthe, c'est la sécheresse de 1976.
7: Je me souviens de 1976 comme pêcheur. Ça avait duré moins longtemps, mais ça avait été extrêmement intensif. On a vu des coupures d'eau. Je me rappelle, les rivières avaient été aussi en très grande difficulté. Mais on n'avait pas les moyens à l'époque de maintenant pour intervenir.
5: Avec la pêche électrique, les poissons sont immédiatement transférés dans des bacs, sauvés au moins pour l'instant, souffle Cyril Lombardo.
6: C'est nécessaire parce qu'on se doit de ne pas laisser mourir des animaux. Hein. On a des espèces qui sont menacées d'extinction, qui sont très vulnérables, voire protégées hein, pour certaines. Là, ce matin, on a capturé quelques spécimens de brochets. La semaine dernière, c'était plusieurs spécimens d'anguilles. Donc là, on a déjà sur des espèces qui sont très fragilisées du fait de la dégradation de leur milieu, de leurs habitats. Là, on est dans l'urgence. Il va falloir avoir une grosse réflexion sur la restauration des milieux pour essayer de leur donner un petit peu de résilience.
5: Dans les médias, tous les poissons ont été relâchés quelques kilomètres plus loin dans la Sarthe.
3: Un reportage d'Alexandre Chassignon à retrouver en images sur notre site internet et sur l'application ici. À la une du journal de 8h, la colère du maire de Jupille après un incendie dans la forêt de Bercé le week-end dernier. Un feu dû à un feu de camp allumé par un jeune homme de 18 ans. Le maire demande plus de sanctions. Interview à suivre dans une demi-heure. La météo, Fabien, de nouveau de la chaleur, les températures grimpent et ça va encore grimper.
0: Oui, toute la semaine, effectivement, quelques degrés supplémentaires hein, aujourd'hui par rapport à la journée de lundi qui valent à la Sarthe de rejoindre les départements placés en vigilance orange pour le phénomène canicule. Une relative fraîcheur encore ce matin, je dis relative puisque c'est vrai que presque 20 degrés à 7h35, c'est déjà très élevé. S'il fait 18 degrés au Mans, même température à Champagné, on commence cette journée avec 19 degrés à La Flèche à Sablé. On a 19 aussi ce matin à Souvigné-sur-Sarthe, c'est à côté de Sablé. Un œil maintenant au ciel de ce mardi. Beaucoup de lumière encore aujourd'hui. Rien que du bleu, un soleil de plomb pour nous accompagner. Cet après-midi, les maximales iront de 34 à 36 degrés. On aura 35 degrés au Mans comme à Coulaines. On aura 34 degrés cet après-midi à La Ferté-Bernard, 36 à La Flèche et Sablé. 35 degrés ce mardi après-midi à Rouet-Sévassé à côté de Ciel-Guillaume. La canicule qui s'installe jusqu'en fin de semaine. Demain, encore quelques degrés supplémentaires. On aura jusqu'à 37 degrés en Sarthe. Jeudi, la journée la plus chaude de la semaine, avec jusqu'à 39 degrés sous abri. Vendredi, samedi, les maximales vont afficher encore jusqu'à 36 degrés. On aura un petit peu d'eau pour la fin de semaine. La baisse, ce sera pour dimanche avec des valeurs de saison. Température attendue dimanche autour de 27 degrés. Avant cela, c'est la canicule. Prudence.
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0: Vanessa Paradis tout de suite sur Ici Mène avec Divine Idylle, 7h36.

0: des Vinidil, Vanessa Paradis, vous écoutez Ici Même, 7h38.
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0: Actu locale, musique et bonne humeur, Ici Matin, on est ensemble durant 3h jusqu'à 9h, soyez les bienvenus. Entre canicule et abandon, c'est un été noir pour les animaux, c'est ce qu'on verra dans un instant. L'invité d'Ici Matin, c'est Marielle Béas, la présidente de la Ligue de Défense des Animaux de la Sarthe à Neuville-sur-Sarthe, elle nous rejoint dans quelques instants. Tout de suite, j'ai testé pour vous ce rendez-vous proposé par Simon Peverelli, éclipse solaire J-1, c'est l'occasion de rembobiner ce matin ce test en direct spécial lunettes de l'éclipse proposé par Simon, à Bruno Van Lestik et Marie Mutrici.
2: Aujourd'hui, j'ai testé pour vous le kit éclipse de Bucky. Direction le centre-ville du Mans, avenue François Mitterrand, lieu du siège de Bucky France, fabricant de jouets éducatifs, créatifs et scientifiques. Une femme m'accueille.
3: Bonjour Simon, bienvenue chez Bucky.
2: C'est Marine Camus, responsable communication. Elle me présente leur toute dernière création, un kit éclipse pour observer celle prévue le 12 août prochain.
3: Avec Bucky, on a décidé de créer un kit spécial éclipse, parce qu'il faut savoir qu'il ne faut absolument pas regarder l'éclipse de ses yeux sans porter de lunettes de protection, parce que c'est dangereux. Et donc, en tant que fabricant de jouets spécialisé aussi sur l'univers de l'espace, c'était important pour nous de créer des lunettes de protection pour toute la famille, donc pour les adultes et les enfants. Et
2: un jouet imaginé il y a 6 mois par l'équipe d'une quinzaine de collaborateurs. L'inspiration peut venir d'une actu ou d'une tendance qui cartonne, mais chaque fois, de l'idée à la réalisation, il y a du chemin.
3: Donc ça part de l'idée. Ensuite, c'est une relation avec nos fournisseurs qui vont être là pour transposer notre idée avec un prototype. Alors des fois avec l'aide de designers qui vont designer des moules ou ce genre de choses. Après, on teste, on reçoit les produits, on les teste, on fait les ajustements. Et puis après, c'est la commercialisation en magasin.
2: Magasin de jouets partout en Sarthe, Jouets Club, Smith Toys ou encore Cultura par exemple. Et il est donc là avec nous ce matin, ce petit kit, une boîte qu'on va ouvrir en direct. À l'intérieur, donc, 4 paires de lunettes spéciales, 2 pour adultes, 2 pour enfants, recommandées dès l'âge de 6 ans. Je vous les donne. Vous aviez déjà testé, Bruno.
4: Simon, Marie,
2: si vous le voulez également. Donc, c'est ces lunettes dans lesquelles et sur lesquelles vous ne voyez absolument rien, en fait, quand vous les mettez, parce qu'il y a 2 carrés, 2 rectangles noirs, mais c'est normal. Les lunettes respectent donc les normes, en fait, optiques de filtre solaire. Et pour tester leur effet, en fait, vous pouvez allumer, par exemple, le flash de votre téléphone, et là, vous apercevrez le petit point blanc de votre téléphone. C'est pratique, ça veut dire, hop là, ça tombe, ça veut dire que bon, au moins la lumière ne vous attaque pas. Ça, c'est pour les lunettes. Autre accessoire à l'intérieur, des filtres pour smartphone. Objectif, vous permettre de prendre en photo l'éclipse. Alors comment ça fonctionne? Eh bien là aussi, un petit carton avec une lentille filtrante, un côté pour le soleil, un côté pour le gris. Bruno, c'est extraordinaire de voir avec ces lunettes. Et un côté donc pour l'objectif de l'appareil photo, c'est le côté noir. Vous avez les 2 côtés, c'est indiqué soleil ou téléphone. Là, c'est donc pour prendre en photo l'éclipse. Et puis enfin, dans tout ça, un livret avec plein d'infos explicatives sur le matériel, sur le principe des éclipses et même, et ça c'est sympa, un tuto pour fabriquer vous-même une éclipse en fait avec vos enfants ou petits-enfants. Pour ça, une lampe de poche, un ballon, une balle de ping-pong et le tour est joué. Alors le kit, s'il vous intéresse, comptez 9,90€. Il est disponible un petit peu partout, y compris sur internet, et il vous servira pour l'éclipse du 12 août prochain, mais aussi pour celle du 2 août 2027. Donc voilà, comme ça vous aurez d'une pierre 2 coups, c'est pratique, et le kit éclipse de Bucky France, c'est testé et approuvé par Ici Même. Très sympathique.
0: Simon Peverelli, l'éclipse solaire, c'est demain. Il sera possible de l'observer en présence des spécialistes du club d'astronomie de l'Université du Mans qui proposent une animation à Parigny-l'Évêque. Ça va se passer au stade de foot demain soir. Charles Calero du club d'astronomie nous en dira davantage tout à l'heure. Il nous dira quel dispositif sera en place dans 1 heure sur Ici Même. Il est 7h42. On se retrouve dans un instant avec l'invité d'Ici Matin, la présidente de la Ligue de Défense des Animaux de la Sarthe à Neuville-sur-Sarthe. À tout de suite.
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0: 7h43, entre les abandons et les vagues de canicule, c'est un été noir pour nos animaux domestiques. On en parle avec l'invité d'Ici Matin, Christelle Caillot.
3: Marielle Béas, bonjour.
9: Bonjour.

0: Vous êtes la présidente de la Ligue de défense des animaux de la Sarthe, également responsable du refuge de Neuville. Tout d'abord, la chaleur avant de parler des abandons. Les températures remontent actuellement en Sarthe. On est de nouveau en vigilance orange. Quelles sont les conséquences depuis le début de l'été pour vos animaux?
1: Bien, disons que les conséquences, c'est qu'ils souffrent aussi de la chaleur comme nous-mêmes. Donc, nous avons installé, grâce à une école de Joué-l'Abbé, des CM1 et CM2, qui ont fait une collecte en faveur du refuge. Donc, ça nous a permis d'installer des brumisateurs dans tous les box des chiens. Et comme il nous restait un petit peu d'argent sur cette collecte, on a aussi équipé nos chatteries.
0: Combien d'animaux sont concernés à Neuville par ces aménagements et combien souffrent finalement aujourd'hui?
1: J'ai 120 chats et 45 chiens, donc plus les chiens de pension. Donc là, actuellement, si vous voulez, on va refaire notre partie pension à partir du mois de septembre. Tout va être fait à neuf. Donc on va penser aussi à planter des arbres pour faire de l'ombre ou des voiles d'hivernage. Là, on a équipé des parasols.
0: Ouais, qu'on ait une image, finalement, comment se situe aujourd'hui le refuge au niveau du bâtiment, au niveau des infrastructures et les aménagements que vous pouvez faire, justement, par rapport à ces canicules. C'est un petit peu comme l'école, quoi, finalement. Il faut adapter par rapport aux animaux, quoi.
1: Tout à fait. Mais les bâtiments existants, on ne peut pas les modifier. Ou alors, ça serait engager une dépense assez énorme. C'est ce que je vous ai dit, on a mis des brumisateurs, on a des mobilhomes pour les chats, chatteries, donc ils sont équipés de... comment on appelle ça de...
0: Ventilateurs.
1: Des ventilateurs,
0: C'est aussi les brumisateurs du coup, non?
1: Alors, encore d'autres aménagements. Ça c'est la chatterie extérieure, ouais. Mais on a deux mobilhomes.
0: Ouais.
1: Donc l'hiver ils sont chauffés et l'été il y a des
0: climatisations. Ils ont la clim.
1: Voilà la climatisation.
2: Eux
1: il y a déjà longtemps qu'ils sont équipés climatisation.
0: Il y a eu des aides via une collecte. Est-ce que vous êtes aidé parallèlement par les pouvoirs publics ou est-ce que vous avez le sentiment aujourd'hui que l'État se désintéresse du sort des chats et des chiens dans les refuges?
1: Complètement. On n'a aucune aide d'État. Tout refuge et toute association, malheureusement, de protection animale. Et nous, en l'occurrence, nous avons un partenariat avec 30 millions d'amis qui nous soutient depuis un certain nombre d'années, je dirais voire plus de 15 ans. Donc ça nous permet d'avoir une aide pour la partie alimentaire, vétérinaire et maintenant une partie pour les litières. Mais c'est les seuls qui nous aident.
2: Vous écoutez ici Men 7h46. Notre invitée, c'est Marielle Béas, la présidente de la Ligue de défense des animaux de la Sarthe. Le refuge était à Neuville-sur-Sarthe.
0: Avec ces canicules s'ajoute le phénomène que l'on connaît bien tous les étés, les abandons. C'est un problème qui prend de l'ampleur aujourd'hui. Vous nous avez souligné qu'il y avait à peu près 180 animaux. C'est plus, c'est moins que les autres étés?
1: D'année en année, c'est toujours plus. C'est tous les jours qu'on est confronté à des appels téléphoniques pour des abandons. Donc, on est, si vous voulez, un petit peu bloqué par le fait qu'il a été fait une nouvelle loi de certificat d'engagement qui bloque les animaux pendant 7 jours. Donc, pendant 7 jours, on ne peut pas rentrer d'animaux, naturellement. On ne prend pas de liste d'attente parce que des fois les personnes trouvent une solution entre-temps. Donc quand on les rappelle, j'ai trouvé. Donc on joue pas avec ce genre de choses. Mais tous les jours les gens nous rappellent. Donc quand on sait, puisque maintenant on a un provisionnel de 7 jours, on sait les animaux qui peuvent partir, mais on peut pas compter qu'ils partent parce que les gens peuvent se désister pendant cette semaine.
0: Là, il y a une surpopulation ou ça passe encore, entre guillemets? Qu'est-ce que vous diriez?
1: Je vais vous dire, moi, au niveau de mon refuge, je n'ai pas de surpopulation parce que je limite les entrées au niveau des box. Ils sont tout seuls par box, sauf si c'est deux chiens qui sont abandonnés de la même famille, on les mettra dans le box. Parce que le minimum de nos box, nous, il faut entre 15 et 30 mètres carrés. Donc, ils ont largement la place où s'ébattent, ils ont une coursive extérieure, un abri intérieur, Moi, je surcharge pas. Quand mon refuge est plein, c'est plein. Ou les personnes, elles attendent et rappellent, ou elles trouvent une autre solution.
0: Marielle Béas, présidente de la Ligue de défense des animaux de la Sarthe et responsable du refuge de Neuville-sur-Sarthe, était notre invitée ce matin. Merci à vous. Bonne journée.
1: Merci de m'avoir reçu.
2: Et bravo Marielle pour cette mobilisation pour les animaux, les chiens, les chats. Vous écoutez ici même 7h48, des températures caniculaires. Cet après-midi, le département de la Sarthe en vigilance orange depuis quelques heures désormais, puisqu'on était encore en jaune hier. Aujourd'hui, c'est orange. On aura de 34 à 36 degrés cet après-midi sous un ciel tout bleu et ensoleillé. Voici quelques valeurs ce matin. 18 degrés quartier Chasse Royale au Mans. C'est Ghislaine qui nous l'indique sur nos réseaux sociaux. À suivre dans quelques minutes sur ICI Men, retenez bien son nom dans ce rendez-vous. Olivia Leray met en lumière les sportives et les sportifs qui vont compter dans les années à venir, nos champions de demain en d'autres mots. Ce matin, on fait connaissance de Xenia Efremova, 16 ans. C'est un espoir français du tennis féminin à découvrir après Alex Warren sur ICI Men. 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

0: Alex Warren sur votre radio, ici Mène, info circulation au Mans, l'avenue Bollée est en sens unique cet été en raison des travaux des futurs bus rapides Chronoligne. Si vous roulez dans le sens allant du bâtiment de la Sécurité sociale au centre-ville, vous êtes dévié par la rue de la Mariette au niveau du magasin Super U. Dans l'autre sens, en revanche, dans le sens centre-ville vers Évry-l'Évêque, il est toujours possible d'emprunter l'avenue. 7h52, vous écoutez ici Mène. Retenez bien son nom, un rendez-vous de l'été sur ici Mène, Christelle.
1: Oui, effectivement, comme chaque été, c'est la nouvelle chronique en fait de cet été sur ici Mène. Olivia Leray met en lumière les sportifs et les sportives qui vont compter dans les années à venir, nos champions de demain. Ce matin, Olivia, vous nous parlez d'une jeune joueuse de tennis.
2: Xenia Efremova. Son doudou, sa tradition, c'est d'appeler sa maman après un titre, de n'importe où sur la planète, à n'importe quelle heure de la nuit. Elle la réveille pour lui dire. En janvier dernier, au bout du fil, elle lui a dit qu'elle venait de gagner l'Open d'Australie Junior. Ça n'était pas arrivé depuis 27 ans pour une Française, qui plus est, à 16 ans. Xenia est née à Moscou. Elle est devenue française il y a 2 ans. Elle a commencé le tennis parce que maman, joueuse pro, classée, alors la raquette dans les mains dès l'âge de 3 ans. Bon, vous connaissez l'histoire. À 10 ans, elle a déjà un agent et des contrats avec des grandes marques. Ça n'arrive jamais. Depuis des années, on l'expose. On dit d'elle qu'elle est meilleure que telle ou telle joueuse à son âge. On lui promet un avenir radieux avec son revers incroyable et sa force. Et si ses longs cheveux blonds balancent de droite à gauche, c'est parce qu'elle frappe fort, comme si sa vie en dépendait. Parce que oui, sa vie en dépend. À 12 ans, en plein tournoi, maman est au téléphone. Mais ce n'est pas Xenia qui appelle. C'est l'hôpital. Papa est mort. Le cancer. Le tournoi quand même. Xenia reste. Elle reste et elle gagne. Papa, emporté par le cancer, ça aurait pu tout broyer. Son grand frère, par exemple, ne s'en remet pas et arrête le tennis. Elle s'entraîne 6 fois plus dur. Elle joue pour faire son deuil. Des larmes comme des revers. Son papa est enterré en Russie et elle n'y est plus jamais retournée. Et sa mère, pendant ce temps, lui envoie des balles et elle frappe. Et elle frappe encore. Quand elle perd, elle pleure pendant des heures. La haine de la défaite la porte. Ce qui l'expose, la voyait top 100 à 16 ans. Elle en a 17 et est en dehors du top 700. Elle n'a pas progressé aussi vite que prévu, mais elle a tout changé récemment. Entraîneur, structure, pour avancer sereinement. Parce que oui, sa vie en dépend.
0: Retenez bien son nom, Xenia Efremova, espoir du tennis français, jeune tenniswoman de 16 ans. Merci Olivia Leray. Vous écoutez ici Mène, il est 7h54. Dans un instant, comme tous les matins, on va faire un petit peu d'histoire. Avant l'actu locale de 8h, ce sera avec Stéphane Bern, le roi soleil. Dans un instant, à la veille de l'apparition de l'éclipse solaire, on en parlera du roi soleil. Et c'est une métaphore sur ce que le roi allait lui-même connaître. Et c'est tout de suite après Mylène Farmer sur ici Mène, Je t'aime mélancolie. 8h moins 5.

0: Mélancolie, Mylène Farmer, l'actu locale, c'est dans un instant, il est 7h58, tout de suite Stéphane Bern, à la veille de l'apparition de l'éclipse solaire, vous nous emmenez Stéphane à cette époque où le roi soleil découvre que le soleil peut disparaître.
1: Le 3 mai 1715, Louis XIV lève les yeux vers une éclipse. 4 mois plus tard, c'est lui qui disparaît. Un sens du timing, on ne peut plus royal. Marly, printemps 1715. Le décor est prêt. Jardins impeccables, pas une herbe qui dépasse, courtisans bien rangés, pas une mèche de travers.
2: Avec ou sans brushing, vos cheveux restent souples et brillants.
1: Et au centre, un homme qui a passé sa vie à organiser le monde autour de lui. Louis XIV a 76 ans. Il est fatigué, hein, mais il reste quand même le soleil officiel du royaume. Et clairement pas prêt à partager la lumière.
3: Nous vous devons plus que la lumière.
1: Alors quand une éclipse est annoncée pour le 3 mai, le spectacle n'est pas seulement astronomique, il est politique. À ses côtés, Cassini, savant, chef, qui a tout calculé sans même compter sur ses doigts. Balèze le type. Au moment venu, la lumière baisse, lentement, comme si quelqu'un tournait un variateur céleste. Le disque du soleil se fait grignoter. Les ombres changent, le visage du roi pâlit un peu. Pour une cour nourrie de signes, d'étiquettes et de mise en scène, on est sensible aux symboles. Difficile de ne pas y voir une métaphore. Un roi qui s'identifie au soleil regarde le soleil disparaître.
4: Je vais m'éclipser comme je suis venu. Soyez en paix.
1: Dans le genre de mise en abîme, mieux ce serait trop. 4 mois plus tard, le 1er septembre 1715, le roi soleil meurt à Versailles. Cette fois-ci, l'éclipse est totale. L'histoire adore les coïncidences bien rangées. Allez, extinction des feux. C'est pas Versailles ici. Enfin, pas tous les jours.
0: Stéphane Bern voyage dans le temps tous les jours sur votre radio. 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La question du jeu à 8h10 et ce sera une question rafraîchissante qu'on va vous poser aujourd'hui alors qu'on vit la 5e canicule de cet été 2026.
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0: Mardi 11 août, vous écoutez Ici Mène, il est 8h. Et voici votre journal, le point complet sur l'actualité locale avec vous Christelle Caillot. Bonjour Christelle.
6: Bonjour Fabien, bonjour à tous.
0: La Sarthe repasse aujourd'hui en vigilance orange pour les feux de forêt.
6: Oui, c'est une nouvelle semaine à risque hein, du fait de la sécheresse et de la 5e canicule. Et pourtant les autorités continuent d'observer des comportements d'usagers complètement irresponsables. Exemple avec ce jeune homme de 18 ans qui a allumé un feu de camp au milieu de la forêt de Bercé. C'était le week-end dernier, dans la nuit de samedi à dimanche. Il bivouaquait, il a voulu se faire à manger. Les pompiers de 5 casernes à l'hélicoptère du SDIS ont été mobilisés. Heureusement, le feu ne s'est pas propagé. Le maire de Jupille, Vincent Gruot, très en colère, demande aujourd'hui plus de sanctions.
7: Il y a encore du travail, c'est ça qui est hallucinant, mais en termes de sensibilisation, je veux dire, les chaînes info nous ravagent les problèmes d'incendie et les difficultés depuis 2 mois sans arrêt. Qui n'est pas au courant? Qui n'est pas sensibilisé au sujet? Je ne sais plus ce qu'on peut faire en termes de sensibilisation. Donc moi, je pense que maintenant, au-delà de la pédagogie et de la sensibilisation, il faut passer à du judiciaire. Là, aujourd'hui, il encourt une amende de 135 euros. Moi, je dis juste qu'en termes de pédagogie et d'éducation, des tiges pour ce genre de profil, encore une fois, c'est par inconscience, c'est pas par malveillance, mais ça aurait pu être catastrophique. Donc, une sensibilisation au travail des pompiers, au débroussaillage des forêts, etc., ça pourrait être des mesures qui seraient efficaces.
6: Vincent Gruot, le maire de Jupille, avec Julien Jean, l'homme de 18 ans, est copé d'une amende de 135 euros. C'est une information qui avait été repérée par nos confrères du Petit Courrier, à retrouver aussi sur notre site internet ici.fr. Les suites de l'incendie qui s'est produit dans une chambre à l'hôpital du Mans dimanche en début d'après-midi. Le patient âgé de 57 ans qui était dans le service de pneumologie n'a pas survécu à ses blessures. La cellule d'urgence médico-psychologique est prolongée pour 48 heures. Le plan blanc est également maintenu. Retrouvez tous les détails de cet incendie. L'enquête est toujours en cours là aussi sur notre site internet. La gendarmerie de la Sarthe vient de démanteler un réseau de cambrioleurs qui ont sévi dans le secteur de Mamers, chez chez des particuliers. 5 personnes domiciliées dans le département ont été interpellées et vont comparaître aujourd'hui devant le tribunal du Mans. Les gendarmes ont saisi 42 motos, 78 matériels électroportatifs, notamment des outils de bricolage, 3 véhicules légers, 1,2 kg de résine de cannabis et 3100 euros en numéraire. Selon le parquet, cela représente 24 cambriolages commis entre le 30 avril et le 4 août dernier. Une dizaine de voitures vandalisées lors d'un mariage en Sarthe. C'est ce qui s'est passé samedi soir au Bailleul en Sud-Sarthe. C'est une information de nos confrères des nouvelles de l'Écho Fléchois qui nous a été confirmée. Selon les gendarmes, il s'agit de dégradations légères, des rayures, des pare-brises esquintées, mais nombreuses. Elles ont touché quand même 14 véhicules. Une enquête menée par la gendarmerie de Noyen est en cours pour identifier le ou les auteurs.
0: Vous écoutez ici même 8h03, une Sarthoise finaliste du concours Graines d'agriculteurs.
6: Samia Trochery fait partie des 15 agriculteurs sélectionnés dans toute la France par le syndicat des jeunes agris. Un concours qui récompense des agriculteurs qui se sont récemment installés, et c'est le cas de cette ancienne comptable de 42 ans qui est devenue agricultrice à Mont-Saint-Jean, près de Sillé-le-Guillaume, il y a 3 ans. Une reconversion réussie, nous dit-elle.
8: Je ne suis pas issue du monde agricole. On va dire que je suis une pure citadine à la base. J'ai un master de comptabilité et j'ai travaillé 15 ans dans un cabinet comptable spécialisé dans l'agricole. Il y a eu un déclic à un moment, parce que mon mari me réclamait de s'installer avec lui, mais je n'avais pas cette vocation, parce que j'aimais ce que je faisais, j'aimais mes clients. Et moi, je voulais quelque chose où je pouvais mettre ma patte. Donc du coup, moi, je m'occupe de la commercialisation et de la production. Comme on est en création d'activité, je n'arrivais pas à gérer de l'activité toute seule. Donc du coup, on essaie de se compléter sur cet aspect-là.
0: Comment est-ce que ça se passe depuis pour vous ?
8: Très bien. On atteint nos objectifs en vente, donc on est plutôt content. Après, on voit bien que le climat, ça commence à être compliqué. Là, parce que là, je vois mon maïs juste en face. Il a besoin d'eau, en fait. Après, nous, l'année dernière, vous voyez, si c'est pas la sécheresse, on a été touché par la grêle. On a perdu quasiment tout notre colza. Il y a toujours quelque chose, en fait, tous les ans. Et c'est ça qui est difficile à capter. On peut pas faire de prévision. On a toujours quelque chose. Donc, je pense que ça va être des années assez difficiles. On attend l'eau, là. On attend l'eau.
6: Et pour voter pour Samia Trochery, vous pouvez le faire jusqu'au 7 septembre. Le lauréat va gagner 3000 euros pour soutenir le développement de son exploitation. On l'a suivi dans sa ferme, c'est notre info d'ici tout à l'heure à 8h30. C'est l'accessoire indispensable à avoir cette semaine, les lunettes pour voir l'éclipse. Elle va durer environ 2 heures demain soir, de 19h20 à 21h10 en Sarthe. Le maximum, ça sera à 20h20, heure où le soleil sera caché à 94% par la lune. Attention, attention, les rayons restent très puissants et très dangereux pour la vue, d'où l'obligation de porter des lunettes adaptées. Et si vous n'avez pas pris vos précautions, elles sont devenues quasiment impossibles à trouver. Axel Canu en a trouvé quand même en Sarthe.
9: Je te laisse, à toutes.
10: Céline vient de raccrocher avec son mari. Pour lui dire quoi ?
9: Que j'ai pas trouvé de lunettes suffisamment en avance pour l'éclipse.
10: Vous en cherchez ?
9: Ouais, super. Parce que nous, on a vécu la précédente. C'est vraiment un événement, c'est magique.
10: Et donc là, vous devriez refaire pareil avec vos enfants ?
9: Ouais.
10: Seulement si elle arrive à en trouver, et ce n'est pas gagné. Rupture de stock depuis plusieurs jours, observe Hélène, opticienne chez Écoutez Voir.
11: On a distribué plusieurs centaines de lunettes pour éclipse depuis début juillet et la rupture depuis samedi après-midi. Ça y est, on a donné les dernières, on n'en a plus du tout.
10: Et c'est comme ça partout au Mans. Seule une pharmacie en a encore quelques paires, la pharmacie des Minimes où Mathilde gère les achats.
12: On en a reçu jeudi, on en a vendu 250 en 2 heures. Et on en a de nouveau le jour même, mercredi. Et on en a 1000 qui sont attendus.
10: Un stock qui s'écoule déjà très vite. Un client sur 3 qui passe à la caisse de la parapharmacie vient pour les lunettes.
13: Et donc, je vous donne ce petit ticket à ramener mercredi.
10: Comme Laurent, soulagé d'avoir enfin trouvé.
14: Oui, tout à fait. C'est pas monnaie courante en ce moment. Forcément, c'est pris d'assaut.
10: Et si vous en cherchez encore, il va falloir faire vite, très vite. Sur le stock de 1000, il ne restait qu'une centaine hier soir.
6: Axel Canu, rappelons que ces lunettes sont obligatoires pour regarder l'éclipse. Les rayons peuvent vous brûler la rétine si vous n'en portez pas. Et on vous a mis la carte des meilleurs endroits pour voir cette éclipse sur notre site internet. Chaud, chaud, chaud, la Sarthe passe à son tour en vigilance. Orange, canicule à midi. 43 départements français sont concernés par cette vigilance. Et déjà, les températures sont élevées ce matin.
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6: Ça grimpe encore, Fabien.
0: Oui, on aura quelques degrés supplémentaires par rapport à hier, d'où ce nouveau classement de la Sarthe. On passe du jaune à l'orange. Ce matin, on est déjà proche des 20 degrés. On a 18 degrés au Mans, comme Aspé, 19 degrés pour commencer cette journée à La Flèche, à Saint-Calais. On a 19 degrés également à Juigné-sur-Sarthe, c'est à côté de Sablé. Un œil au ciel de ce mardi. Beaucoup de lumière encore aujourd'hui. Rien que du bleu, un soleil de plomb. Et cet après-midi, des maximales qui iront de 34 à 36 degrés. Il fera 35 degrés au Mans. On aura cet après-midi 34 degrés à La Ferté-Bernard, 36 à La Flèche et Sablé, 35 à Pruyé-l'Aiguillé. C'est près du Grand Lucé. La canicule qui s'installe jusqu'en fin de semaine. Demain, le mercure ira jusqu'à 37 degrés en Sarthe. Jeudi, ce sera la journée la plus chaude de la semaine. Prévoyez jusqu'à 39 degrés sous abri. Donc vous imaginez ce que ça donnera en plein soleil. Vendredi et samedi, toujours des valeurs bien supérieures au normal des deux saisons, jusqu'à 36 degrés, avec quelques gouttes quand même annoncées en fin de semaine. La baisse, c'est pour dimanche, avec des valeurs voisines de 27 degrés. On retrouvera des valeurs estivales, j'ai envie de dire, sans excès. Mais d'ici là, prudence, la canicule est sur le département de la Sarthe.
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0: On vous souhaite un bon mardi. Nous sommes le 11 août. Vous commencez cette journée avec Ici Mène et un peu de disco. Ça, c'est parfait peut-être pour aller au travail aujourd'hui. Bon courage. Voici les Bee Gees avec Night Fever.

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0: Avec dans les minutes qui viennent, les gens d'ici, le portrait d'un Sartois. C'est une Sartoise qui sera avec nous dans quelques minutes, Jacinthe Henry, qui va partager sa passion des jeux de société. Si vous voulez rester au frais aujourd'hui, faire des jeux de société, écoutez bien Jacinthe qui va donner ses coups de cœur, peut-être ensuite aller chercher en boutique. C'est dans quelques instants sur votre radio Ici Mène. 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Le parc est ouvert 7 jours sur 7 cet été entre 10h et 18h45. Papéa qui vient de communiquer ses chiffres pour le mois de juillet. Alors c'est un peu plus que l'an dernier à la même époque. Le parc d'attractions ivréen a connu une hausse de sa fréquentation de 4% par rapport à l'année dernière. Les fortes chaleurs ont profité aux attractions aquatiques en particulier. Ce qui nous mène tout de suite à la question du jeu. Écoutez bien, deux places pour Papéa à gagner si vous répondez correctement à cette question. Combien Papéa Park compte-t-il d'attractions aquatiques? Réponse A, 3 attractions aquatiques. Réponse B, 5 attractions aquatiques. Vous faites le bon choix. 02 43 29 10 10. Dans un instant, le rendez-vous anti-arnaque Ici Mène. On va voir que de faux moines en veulent à notre porte-monnaie. À tout de suite.
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0: Et tout de suite à 8h14 sur Ici Mène, voici C'est pas vrai, le rendez-vous anti-arnaque.
5: Oui, avec Eudrazo qui nous alerte ce matin sur des vidéos bien-être, zénitude, sur les réseaux sociaux, il y en a beaucoup. Et certains lorgnent surtout, forcément, sur notre porte-monnaie, Eudrazo.
6: Je vous présente Yang Moon. Je baisse la voix parce que tout est zen dans cette vidéo. C'est un moine, il en a l'air en tout cas. Il porte une toge, il a le crâne rasé. Il est assis tantôt dans ce qui ressemble à un temple bouddhiste, tantôt dans un très beau jardin de style asiatique. Musique apaisante et douce voix. Yang Moon nous donne tout un tas de bons conseils en anglais pour réduire notre stress, se débarrasser de nos pensées négatives. Il nous dit d'éviter le café si on a l'estomac vide et de boire de l'eau tiède au réveil. 2,5 millions de followers sur Instagram, quand même. 1,5 million sur Facebook. Tout ça pour un moine qui n'existe pas. Et oui, désolé si vous êtes fan. Yang Moon a beaucoup de fans, mais Yang Moon est un pur produit de l'intelligence artificielle.
5: Un moine imaginaire, et forcément, il en veut à notre argent, Eudrazo.
6: Et oui, parce que Yang Moon vend des livres, figurez-vous, des livres électroniques. $10.99 pour un parcours de guérison bourré de conseils ChatGPT. J'ai fait un petit test. J'ai demandé à ChatGPT que prescrit la médecine chinoise sur ce qu'il faut manger le matin. Il me dit boire de l'eau tiède et éviter le café, l'estomac vide. Ça m'a pris 5 secondes. Pas besoin de lire un livre. Pas besoin de débourser $10.99. Il y en a plein sur les réseaux sociaux, des profils comme Yang Moon, des faux personnages. Vous avez ce guide de la guérison en robe tibétaine. J'aime beaucoup aussi d'ailleurs cet Indien de 102 ans soi-disant, avec ses plumes sur la tête. Son profil renvoie sur Amazon. Et des paquets de bonbons à $22, des probiotiques, nous dit-il. Bref, le marché du bien-être est une mine d'or et les escrocs l'ont bien compris.
5: Eudrazo, c'est pas vrai, la chronique est à retrouver sur ici.fr. 8h16, il n'a pas le toge, il n'a pas de crâne rasé, il a des tongs en revanche, c'est Fabien Aubric.
0: Oui, je suis là avec ma paire de tongs que je porte encore durant quelques jours, si vous le voulez bien, avec Christelle. Plaisir. C'est le cas aussi de Maxime, qui est en tongs ce matin. Alors pour ma part.
5: Faut que je m'y mette, c'est ça?
0: Si vous voulez. Ouais. Bon. Mais pour ma part, je remets chaussettes et chaussures à partir de lundi prochain. J'espère que c'est le 15 août et ensuite, on revient à des choses plus normales. Tout de suite, au boulot, j'entends. Voici tout de suite Benjamin Biolay.

0: moment est à peine. Benjamin Biolay, vous commencez cette journée avec votre radio ici même. Il est 8h20. Cécilia est avec nous en direct. Bonjour Cécilia.
1: Bonjour à tous.
0: Vous habitez Le Mans, il y a des places à gagner pour le parc d'attractions Papé à Ivry-l'Évêque. Combien Papé à parc compte-t-il d'attractions aquatiques, Cécilia?
1: Alors, il y a 5 attractions aquatiques.
0: Ouais, question rafraîchissante pour gagner vos invitations. C'est bon pour vous, 2 places pour Papé à parc. Il y a l'espace aquatique à Papéa qui a été inauguré, complètement refait il y a 2 ans. L'oasis à l'abordage. Autre attraction aquatique, le splash, la rivière enchantée. Puis il y a aussi les bateaux à pédales qui permettent de faire le tour du lac de Papé à parc où on trouve un peu de fraîcheur. On en a bien besoin cet été. C'est pas trop dur actuellement, Cécilia, pour vous. Comment vous faites pour essayer de lutter contre la chaleur, contre cet été caniculaire?
1: Eh bien écoutez, on a 4 enfants, donc c'est beaucoup de jeux d'eau et on a la chance d'avoir une maison climatisée. Donc c'est un vrai plus.
0: Ah oui, ça c'est vrai que c'est un véritable confort. Bientôt les vacances, c'est à venir, c'est passé. Qu'en est-il pour vous, Cécilia?
1: Alors on est allé découvrir la Bretagne, le Finistère, très belle région avec des gens très accueillants. Et puis là, on va repartir à la boule à la fin de la semaine.
0: Bon, très bien. Vacances en 2 temps.
1: C'est ça.
0: Bon, l'été se poursuit. Bonnes vacances à la boule. Bravo pour les places pour Papéa. Je vous souhaite une bonne journée, Cécilia.
1: Merci à vous, Fabien. Bonne journée à tous.
0: Vous écoutez Simène, 8h22. Voici les gens d'ici. Chaque jour, une rencontre avec un Sartois. C'est une Sartoise qu'on écoute ce matin, une passionnée de jeux de société. Elle fait partie du comité d'organisation du Salon des Jeux du Mans, qui sera d'ailleurs de retour au Quinconce à l'automne, les 7 et 8 novembre. Bruno Van Lestik, vous donnez la parole ce matin à Jacinthe Henry.
2: Diriez-vous que la vie est un jeu? Très investi dans l'association Jam pour des jeux au Mans, Jacinthe Henry est devenu la figure emblématique du festival Les Heures Ludiques. Jacinthe Henry, légende ici.
3: Bonjour, je m'appelle Jacinthe Henry, j'ai 44 ans. Je suis née à Laxous et en Meurthe-et-Moselle, à côté de Nancy. Et j'habite Le Mans depuis octobre 2006. J'ai 2 enfants et un compagnon. Le jeu, ça fait partie de moi. Je joue depuis que je suis toute petite et c'est ce qui m'a amenée à en faire mon métier et puis à être co-organisatrice du festival Jam Les Heures Ludiques.
4: Ça vous dit une petite partie?
3: On a toujours joué dans ma famille. J'ai des souvenirs toute petite avec mes parents, avec mes grands-parents sur des jeux qui pouvaient être très très simples, mais ça me suit. Je grandis, je vieillis avec le jeu.
5: Scrabble, bravo les mots.
3: Parmi mes jeux références, j'ai une pensée pour mon grand-père qui adore le Scrabble. Donc quand je vais le voir, je fais des parties de Scrabble avec lui. J'aime jouer à Citadelle. Et puis le coup de cœur du moment, notamment de mon fils qui veut qu'on y joue absolument quasiment tous les jours, c'est Toy Battle, un petit jeu à deux qui est très rapide et très sympa et qui sera à découvrir sur le festival.
2: Jacinthe Henry, dans vos jeux, est-ce qu'il peut y avoir de l'électronique ou c'est banni?
3: Non, pas du tout. Après, c'est à durée limitée. Est-ce que je suis bonne perdante? Oui, parce que ce que j'aime avant tout, c'est jouer. Alors, je peux être un peu frustrée, mais non, je suis bonne perdante. Et puis, l'avantage des jeux coopératifs, c'est que on gagne ensemble ou on perd ensemble. Donc, ça peut être aussi un bon moyen de gérer sa frustration.
6: J'ai besoin de 100 millions.
7: Eh bien, tu n'as qu'à prendre une carte magouille et puiser dans les caisses de l'État.
3: Mon métier aujourd'hui, c'est pas facile à expliquer. Je suis coordinatrice d'un programme sport et éducation pour une association qui s'appelle l'Académie Younous. Je travaille dans les quartiers, notamment au Sablon et puis sur les quartiers sud. Et je me vois en tant que facilitatrice. Je suis là pour montrer aux familles la richesse qu'il y a sur la ville du Mans en termes de loisirs, de culture, de sport et donc moi je les accompagne pour leur faire découvrir tout ça et réduire les inégalités d'accès.
8: C'était ces 10 jetons le premier.
3: Voilà, c'était Jacinthe Henry, j'ai été heureuse de vous parler et si j'ai un jeu à vous proposer, c'est un jeu à deux qui s'appelle Lacuna. Il est magnifique, il a un style très épuré et je vous laisse le découvrir.
2: Son nom?
3: Lacuna.
0: L-A-C-U-N-A, tout simplement. Coup de cœur de Jacinthe Henry. C'est un jeu de réflexion pour 2 joueurs. Peut-être une idée pour cet après-midi. On se met au frais et on joue à Lacuna. 8h25, vous écoutez ici Maine. C'est vrai qu'il fait encore très chaud aujourd'hui, encore plus chaud qu'hier. Le département de la Sarthe passe en vigilance orange canicule. On aura de 34 à 36 degrés cet après-midi en Sarthe. Actuellement, on a 19 degrés à Allonne. Merci Jo pour le message.
9: On choisit.

0: quelque part. Maxime Le Forestier. En quelques mots, une info qui va intéresser beaucoup de Sartois, c'est sûr. Vous voulez goûter de bonnes rillettes? La Foire du Mans recherche actuellement ses jurés pour son concours des meilleures rillettes. Rendez-vous sur les réseaux sociaux de la Foire pour être candidat et retenez qu'il faut être libre. Le dimanche 13 septembre, 8h28, l'actualité nationale et internationale, le 90 secondes. C'est dans un instant sur Ici Même.
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0: Dans un instant, Christelle, l'info d'ici de 8h30 sur Ici Même. On part ce matin à Mont-Saint-Jean voir une agricultrice.
3: Elle s'est installée il y a 3 ans dans cette petite commune du nord de la Sarthe à la frontière avec la Mayenne et elle ne le regrette pas. Elle participe au concours Graines d'agriculteurs. Elle fait partie des 15 finalistes. Une reconversion réussie malgré les difficultés du métier, notamment en ce moment. Mais pour le moment, c'est toute l'actualité en français dans le monde. Le 90 secondes ce matin présenté par Cyril Ardo-Redon.
4: Le retour de la chaleur pour certains départements. Dès midi, ce sont 43 départements du centre, du sud et de l'ouest qui seront en vigilance orange canicule. C'est 21 départements de plus qu'hier. 42 départements dans un large quart nord-ouest, mais aussi dans le sud-est et en Moselle sont quant à eux placés en orange pour un risque élevé de feux de forêt selon Météo France. À Bellegarde en Diois, dans la Drôme, l'incendie du massif du Claps progresse peu, même s'il reste actif selon la préfecture. 400 hectares ont été brûlés. À Toulouse, 2 policiers municipaux blessés au couteau hier soir dans le centre-ville. L'agresseur a été interpellé selon le maire qui affirme que des propos à caractère terroriste ont été signalés. Ce sont ces mêmes agents qui ont maîtrisé le suspect à l'aide de gaz lacrymogène. Ce sont des appels qu'on reçoit tous, parfois plusieurs fois par jour. Le démarchage téléphonique devient interdit dès aujourd'hui, sans votre accord. Les appels pour vendre des abonnements de presse, pour des sondages ou des appels aux dons reste autorisé, c'est à lire sur ici.fr. Le prix du gaz va augmenter pour 6 millions de foyers dès le 1er septembre de 5,6% pour ceux qui ont une offre indexée sur le prix de référence. C'est ce qu'a annoncé la commission de régulation de l'énergie en raison du conflit au Moyen-Orient. Et puis le Stade de France complet pour la veillée des jeunes du Pape en septembre, annonce le diocèse de Paris. 200 000 personnes sont déjà inscrites pour la messe ouverte à tous sur les Champs-Élysées dans la capitale.
3: Merci Cyril Ardo-Redon, vous écoutez Ici Mène, c'est l'heure de l'info d'ici, 8h31, quasiment 32. On vous emmène ce matin à Mont-Saint-Jean voir une finaliste sartoise du concours Graines d'agriculteurs. Elle s'appelle Smaïa Trochery, elle fait partie des 15 agriculteurs sélectionnés dans toute la France par le syndicat des jeunes agriculteurs pour ce concours qui récompense des personnes qui se sont installées récemment. Et effectivement, il y a encore 3 ans, Smaïa travaillait dans un bureau. C'est un changement de vie qu'elle ne regrette pas. Axel Canu est allé la rencontrer.
5: Nous sommes sous le préau du hangar agricole qui abrite des graines et du foin en face de nous.
6: Un paysage un peu vallonné avec des prairies tout autour.
5: Un environnement étranger à Smaïa il y a encore quelques années.
6: On va dire que je suis une pure citadine à la base. J'ai travaillé 15 ans dans un cabinet comptable spécialisé dans l'agricole. Donc je suis tombée par un pur hasard dans l'agriculture.
5: Ce hasard, c'est son futur mari Ludo, agriculteur de père en fils, l'un des clients de son ancien cabinet de comptable.
6: Il y a eu un déclic à un moment et moi je voulais quelque chose, on va dire, où je pouvais mettre ma patte. Et c'est mon mari qui a trouvé cette idée-là. Quand on a décidé de s'y mettre, en 9 mois c'était plié, on va dire ça comme ça.
7: Et vous-même, vous n'avez pas eu peur de vous lancer ?
6: Pas du tout.
5: Malgré les difficultés que représente le métier d'agriculteur, faible revenu, travail incessant, dépendance aux aléas climatiques, elle s'est quand même lancée.
6: On est plutôt, nous on va plutôt de l'avant et mon mari a plutôt toujours des projets en tête. Donc non, ça nous a pas refroidi et les banques nous ont suivis aussi. Donc du coup, c'est que c'est, voilà, ils avaient confiance en nous.
5: Désormais, Smaïa et son mari possèdent 4000 poulets, 65 vaches limousines, le tout sur 138 hectares. Un modèle économique stable et viable, mais ébranlé par la météo. météo de plus en plus extrême à cause du dérèglement climatique.
6: On attend l'eau là. Parce que là, je vois mon maïs juste en face. Il a besoin d'eau, en fait. Après, nous, l'année dernière, vous voyez, si c'est pas la sécheresse, on a été touchés par la grêle. On a perdu quasiment tout notre colza. On va te piocher dans notre trésorerie. Si ça fait plusieurs années comme ça, je sais pas ce que ça va donner.
5: Alors, qu'est-ce qui motive Smaïa, malgré tout ?
6: Bonne question. J'aime me dire que nos poulets loués, ils sont dehors, ils sont élevés avec du grain qui est essentiellement sartois. Nos vaches, elles sont quasiment nourries avec nos aliments de la ferme et avec des aliments de qualité en fait. Et moi, c'est là où je suis plutôt fière, où en me disant, je suis fière que les gens mangent ça en fait.
5: D'où l'envie de faire connaître la ferme via le concours Graines d'agriculteurs.
7: Une forme de reconnaissance.
6: D'une certaine façon, oui. Si je gagne, oui, tout à fait.
5: Le gagnant ou la gagnante de ce concours recevra un chèque de 3000 euros, de quoi, si elle gagne, achever la construction de son hangar agricole.
3: Et vous avez jusqu'au 7 septembre pour voter, si vous le voulez, pour Smaïa. Le reportage est à retrouver sur ici.fr. À la une du journal de 9h, les suites de l'incendie à l'hôpital du Mans. Le patient de 57 ans grièvement brûlé dans sa chambre du service de pneumologie n'a pas survécu à ses blessures. Le plan blanc est toujours activé dans l'établissement. La météo, Fabien, les températures grimpent et ça va encore grimper.
0: Oui, quelques degrés supplémentaires par rapport à la journée de lundi qui valent à la Sarthe de rejoindre les départements français placés en vigilance orange pour ce phénomène canicule. Voici les températures que vous nous indiquiez ce matin. À 8h35, il y a Yannick qui nous donne la température au Mans, quartier miroir, 18 degrés. Émilie nous indique 20 degrés à Château-du-Loir avec un ciel dégagé, un léger vent. Et cet après-midi, température caniculaire, encore une fois, 5e vague de canicule en France cette semaine. 34 à 36 degrés pour ce mardi après-midi. 35 degrés, ce sera la maximale au Mans. On aura 34 à la Ferté-Bernard, 36 à la Flèche et Sablé, 35 degrés cet après-midi à Pruyé-l'Aiguillé. C'est à côté du Grand Lucé, vous le disiez Christelle, ça va encore grimper. 37 degrés pour demain, jeudi, la journée la plus chaude de la semaine, prévoyez jusqu'à 39 degrés sous abri. Vendredi, samedi, ça reste caniculaire avec des maximales encore jusqu'à 36 degrés. On aura aussi quelques gouttes sur la fin de semaine. Et puis la baisse, c'est pour dimanche avec des valeurs voisines de 27 degrés. On reviendra dimanche à des valeurs estivales. 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
0: Si vous baladez régulièrement en centre-ville du Mans, vous l'avez peut-être vu avec le micro ici Mène, avec son sourire de premier de la classe. C'est Tom Vanier qui vient tous les jours à votre rencontre avec la question du jour. Été ou hiver, quelle est votre saison préférée ? On vous écoute à ce sujet tout de suite après Johnny Hallyday. Les gentils.

0: La puissance vocale de Johnny, éternel Johnny Hallyday, vivre pour le meilleur. Vous écoutez Ici Même, il est 9h-20.
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0: L'éclipse solaire, c'est demain et il sera possible de l'observer en présence des spécialistes du club d'astronomie de l'Université du Mans qui nous donnent rendez-vous à Parigné-l'Évêque. Charles Calero du club d'astronomie va nous dire avant les infos de 9h quel dispositif sera en place demain soir à Parigné-l'Évêque. Ça va se passer au stade de foot, j'en dis pas plus. Charles Calero vient nous donner les détails dans les minutes qui viennent. Tout de suite, les petits plaisirs de l'été. Tom Vanier part à votre rencontre, ça se passe dans les rues du Mans. Il vous propose, Tom, de répondre à la question du jour. On joue avec les saisons ce matin. Chaque saison a ses charmes et ses plaisirs. Et vous, est-ce que vous êtes plutôt été ou hiver ?
3: Non, moi j'aime bien toutes les saisons.
4: Oui, d'accord, pourquoi pas. Mais allez, aujourd'hui on se mouille un peu. De quel clan faites-vous partie ? Équipe été à ma gauche, équipe hiver à ma droite. Allez, je vous écoute. Quelle saison préférez-vous ?
5: C'est compliqué ça comme question. Moi j'aime bien l'hiver parce que c'est cocooning, on est dans sa bulle. L'été j'aimerais bien s'il faisait moins chaud. Après c'est chouette parce que en termes de vêtements et tout ça, on se prend moins la tête. Et puis on n'est pas engoncé dans les vêtements.
6: Ah bah plus été. Bah le soleil, on bronze, il y a beaucoup de soleil, donc ça donne envie de se lever et d'avoir une journée très productive, voilà.
7: L'été, ouais.
8: Ouais, parce que il fait beau, on peut se baigner, on bronze.
7: Ouais, il y a plus d'occasion de sortir avec les amis, tout ça.
8: Voilà, exactement.
7: C'est cool.
9: Eh bien l'été, juste le soleil, sortir, flâner, marcher et profiter. Ouais, vraiment, vraiment, ça fait du bien. C'est une autre énergie aussi qu'on a.
10: Je préfère l'été. Parce qu'on peut vivre plus longtemps dans la journée, au soleil, dehors. Voilà. Tandis que l'hiver, on a tendance à se calfeutrer, même si on sort, c'est toujours un effort à produire. Puis même le matin, c'est plus agréable aussi le matin, très tôt le matin, c'est agréable.
4: Ok, je note, l'été à la côte, certes, mais nos amis hivernaux, eux, quels sont leurs arguments ?
11: L'hiver, parce que l'hiver, genre, si on a froid, on peut se couvrir, alors que l'été, on peut pas se balader à poil.
4: Ouais. D'accord, bon bah écoutez, hein, si vous voulez, il faut tout pour faire un monde, mais encore.
3: J'aime bien l'hiver pour justement ce côté un peu plus tranquille. Enfin, la vie n'est pas la même, quoi. Les gens sont plus chez eux, donc il y a moins de monde dehors, c'est un peu différent. J'aime bien l'hiver, j'aime bien la pluie.
12: Hiver, moi là j'ai beaucoup trop chaud. Moi au-dessus de 23-24 degrés, je ne fais plus rien. Moi j'adore l'hiver quand il fait beau et mais qu'il fait très froid. Je suis une hivernale.
4: Bon, en tout cas, on sent vraiment que le dilemme fait rage. Tiens, et vous, plutôt été ou hiver ?
0: Eh bien, pour ma part, j'aime la lumière de l'été, même si c'est vrai que quelques degrés en moins nous ferait du bien. Cinquième vague de canicule cette semaine partout en France. C'est le cas pour le département de la Sarthe, classé aujourd'hui en vigilance orange canicule. La chaleur s'installe. Actuellement, on a 18 degrés à Mulsanne. Merci à Nancy qui nous indique la température à Mulsanne ce matin sur nos réseaux sociaux. Cet après-midi, les maximales iront de 34 à 36 degrés sous un ciel tout bleu et ensoleillé. 8h43, vous

0: Écoutez ici même dans un instant Valère Coréard qui va nous mettre ce matin en garde contre les dépanneurs non agréés par les assureurs qui essaient de nous escroquer en cas de panne. Ça se passe sur les autoroutes. À tout de suite.
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0: Valère Coréard vous aide à faire des économies tous les jours à 7h06 sur Ici Men. Et avec vous ce matin, Valère, anticipons une situation qu'on anticipe rarement.
5: La panne sur autoroute, ça n'arrive pas tous les jours, c'est vrai, heureusement d'ailleurs. Mais quand ça arrive, ça coûte cher. Et mauvaise nouvelle, le tarif va augmenter de 1,57% avec une somme de base de 151 €. Ici, je parle bien d'un dépannage. Pour un remorquage, c'est compris dans le prix. Si votre véhicule pèse moins de 1,8 tonne, au-delà, on passe à 186,72 € précisément. Et bien sûr, sinon ce serait pas drôle, entre 18h et 8h, le week-end et les jours fériés, comptez sur une majoration de 50%. Alors, je n'ai malheureusement pas de solution pour pas tomber en panne au bord de l'autoroute. Par contre, j'en ai une pour vous éviter de multiplier la facture par 2 ou même 4 sans prise en charge de l'assurance. Ne confiez votre véhicule qu'à des dépanneurs agréés.
0: Est-ce que vous sous-entendez, Valère, c'est qu'il n'y a pas que des dépanneurs agréés sur les autoroutes ?
5: Et non, sinon on serait dans un monde presque parfait, enfin du moins sur ce sujet. Il y a ces dépanneurs, vous savez, qui arrivent par hasard. Vous tombez en panne, et comme par hasard, je passais par là avec ma remorque, je me suis dit que j'avais envie de vous aider. C'est un peu l'idée, hein. Et comme dans ces cas-là, on est, disons-le, au bout du rouleau, carrément vulnérable, on n'a qu'une envie, c'est rentrer chez soi, on ne se pose pas de questions. Or, cette personne vous a géolocalisé grâce aux applications de navigation qui indiquent un véhicule au bord de la route en panne. Il s'agit en fait d'une entreprise non agréée par votre assureur qui va vous surfacturer. Donc, refusez poliment l'aide, contactez votre assureur qui va lui vous communiquer la liste des réparateurs agréés afin d'être facturé dans les règles de l'art et surtout de bénéficier d'une prise en charge. Peut-être avez-vous déjà vécu ce genre de situation ? Votre retour est précieux et nous intéresse. Le mail pour nous écrire, par ici leséconomies@radiofrance.com.
0: Valère Coréard, merici et bonne journée Valère. Ici Mène, 8h46, éclipse solaire, vous êtes attendu demain à Parigné-l'Évêque pour observer ce phénomène spectaculaire. On vous dit tout dans un instant avec notre invité, tout de suite après Soirée mondaine, Auria, sur Ici Mène.

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1: Vous écoutez ici, Mène, il est 9h10. Et voici l'événement d'ici à ne pas manquer. On parle ce matin d'un rendez-vous planétaire qui se décline localement. Il s'agit bien sûr de l'éclipse solaire. Charles Calero, bonjour.
2: Bonjour.
1: Vous faites partie du club d'astronomie de l'Université du Mans qui nous donne rendez-vous au stade de foot de Parigné-l'Évêque demain soir. Le phénomène qu'on pourra observer sera exceptionnel. Pour commencer, en introduction, c'est peut-être pas inutile de définir ce qu'est une éclipse solaire.
2: Alors une éclipse solaire, c'est tout simplement le disque lunaire qui va nous cacher le soleil dans sa totalité, mais c'est vraiment un disque qui va recouvrir un autre à la perfection. Et c'est pas toujours le cas, mais pour cette fois-ci, c'est le cas. C'est ce qu'on appelle une éclipse totale.
1: Oui, le soleil, la lune, la terre s'alignent parfaitement demain, mercredi 12 août, le temps d'une éclipse du soleil. La ville de Parigné-l'Évêque, Charles Calero, met des lunettes à disposition du public. C'est important de le dire parce que c'est difficile d'en trouver actuellement. Et c'est très important, ces lunettes, elles sont très importantes pour ne pas s'abîmer les yeux.
2: Non, il ne faut pas plaisanter avec ça. Moi, je le connais bien parce que c'est le soleil, c'est mon domaine favori. Et je sais qu'il faut toujours prendre des précautions. Donc, nous avons des lunettes spécifiques H-alpha, donc où les filtres sont à l'intérieur de la lunette. C'est des lunettes, elles sont construites rien que pour le soleil. Et nous avons des télescopes munis de filtres. Ce sont des filtres que l'on visse sur la partie extérieure du télescope qui nous protègent du soleil et qui nous permettent de voir ce qu'on appelle la photosphère. Et ces lunettes spécifiques adaptées, justement, au soleil, nous permet de voir la chromosphère. Donc on a deux instruments différents qui nous permettent de voir deux niveaux différents du soleil.
1: Toutefois, on va faire tout de suite un petit aparté. Il existe une astuce pour observer l'éclipse solaire avec un autre moyen que des lunettes.
2: Oui, c'est ce qui était fait dans les années 60. Ça se faisait beaucoup au Canada, dans les écoles, où on permettait aux enfants de regarder les éclipses. Alors on prend une grande boîte en carton, on met carrément la tête dans la boîte en carton, et puis on fait un petit orifice sur la boîte en carton, on se met le dos au soleil, il faut qu'on ait le dos au soleil, donc le petit orifice il est vraiment vers le soleil, la lumière du soleil va rentrer dans le carton, et ça va faire une éclipse à l'intérieur du carton. On met la tête à l'intérieur, et bien il y a de l'obscurité, et on voit parfaitement l'éclipse.
1: Voilà, une idée pour ceux qui n'ont pas de lunettes. Charles Calero, demain on peut se présenter à Parigné-l'Évêque pour cette animation autour de l'éclipse solaire à partir de 17h. Alors on est bien d'accord, à cette heure-ci, on est encore en plein soleil. Qu'est-ce qui va se passer à cette heure-là?
2: C'est de l'observation solaire. Donc on pourra observer les protubérances, les filaments, toutes ces choses, les taches solaires. Toutes ces choses que le public n'a pas l'habitude de voir.
1: Et ensuite, place à l'observation de l'éclipse qui est annoncée entre, alors c'est très précis, on est quasiment à la SNCF, entre 19h23 et 21h11.
2: Oui, vous allez avoir, on va vous prévenir, on va vous dire, tiens, ça y est, on commence à voir la lune qui grignote le soleil. Et puis, donc, on aura presque un soleil complètement caché, hein, puisque le soleil sera caché à 94%. Donc ce qui est pas mal, ce qui est bien, hein, la prochaine éclipse où on aura une totalité comme ça, ça sera en 2081.
1: Ouais, on sera plus là, enfin une grande partie d'entre nous ne seront plus là, c'est sûr. Fin de l'éclipse demain à 21h11, pardon. Mais l'animation va se poursuivre après le phénomène de l'éclipse.
2: On attend le coucher du soleil qui sera à 22h10, et à 22h30 on aura une projection, donc le soleil et la météo spatiale.
1: Et il y aura aussi des animations jusque tard dans la nuit.
2: Voilà, donc jusqu'à à peu près 2h30, on pourra observer donc des galaxies, des amas globulaires, des nébuleuses, parce que là, il faut attendre vraiment la nuit complète, et c'est après 22h, ce sera après la projection. Donc on n'a pas de temps mort dans ces soirées-là, en gros. Donc il y aura toujours quelque chose à faire.
1: Très très belle soirée effectivement que vous organisez. Rendez-vous demain soir avec le club d'astronomie de l'Université du Mans à partir de 17h ce mercredi. Rendez-vous au terrain de foot de Parigné-l'Évêque pour cette grande soirée dédiée à l'éclipse solaire. Et pas seulement, il y a beaucoup d'autres animations, on vient de le dire. Vous l'avez entendu, merci beaucoup Charles Calero, merci.
2: De rien.
1: Vous écoutez ici, Mène, il est 8h54. Le citron nous veut du bien, surtout après le sport. Ne manquez pas les précisions du docteur Kierzek. C'est dans un instant sur ici, Mène, après Tainted Love. Voici Soft Cell.

0: 8h56 avant l'info locale de 9h. Un été en pleine forme grâce au docteur Gérald Kierzek, le spécialiste de santé de votre radio ici même. Docteur, votre conseil du jour, c'est de consommer du citron qui présente des bienfaits particulièrement après le sport. Bonjour docteur.
1: Bonjour à toutes et à tous. Après une séance de sport, surtout en été, on pense tout de suite à boire de l'eau. Bon, c'est un bon réflexe, mais l'eau ne suffit pas. On se sent fatigué, on a des crampes, le corps réclame autre chose. Et la solution, c'est peut-être un simple citron pressé, une boisson maison économique, naturelle, qui va remplacer avantageusement ces grandes bouteilles colorées du commerce. Déjà, le citron est naturellement riche en électrolytes, notamment en potassium. C'est un minéral essentiel pour la contraction musculaire et la transmission des influx nerveux. Et pendant l'effort, on en perd beaucoup de ce potassium, notamment par la transpiration. Et le potassium du citron aide à prévenir les crampes et accélérer la récupération. Ensuite, il y a la vitamine C. C'est un puissant antioxydant. Ça va réduire le stress oxydatif provoqué par l'effort et ça va ainsi limiter les courbatures. Et contrairement à l'eau plate, l'acidité du citron, associée à une petite pincée de sel et un peu de miel, ça va permettre une absorption plus rapide par l'organisme. C'est ce qu'on appelle une boisson isotonique maison. L'eau citronnée seule, c'est très bien pour se désaltérer, mais pour une vraie récupération, après un effort intense ou une forte chaleur, on met une petite recette supplémentaire. Un peu de sel, ça va retenir l'eau et les glucides. Un peu de sucre, tout ça dans une bouteille d'eau de 500 ml. On presse un demi-citron et vous allez avoir votre boisson isotonique. Vous mélangez le tout, vous obtenez vraiment une boisson qui a la même concentration que nos fluides corporels et ça permet une hydratation ultra rapide. Tout cela pourquoi ? Pour quelques centimes, sans additifs ni colorants.
0: Et est-ce que tout le monde peut boire du citron ? Est-ce qu'il n'y a pas de risque pour l'estomac, peut-être pour les dents également ?
1: Il faut un peu être prudent parce que le citron est très acide. Alors pour les personnes qui souffrent de brûlures d'estomac, de reflux gastrique ou d'ulcères, ça peut être irritant. On peut alors réduire la quantité de citron ou le boire en mangeant ou avec un féculent comme une banane par exemple, ça va tamponner un peu l'acidité. Pour les dents, l'acidité attaque l'émail, donc il est recommandé de boire cette préparation à l'aide d'une paille par exemple ou de se rincer la bouche avec de l'eau plate après. Enfin, ne remplacez pas l'eau par cette boisson toute la journée. Elle est excellente après le sport, mais l'eau reste votre principal allié hydratation. Allez, bon été, bonne santé à l'écoute d'ici, bien sûr.
0: Merci docteur Kierzek, 8h58, à tout de suite pour le journal de 9h.
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0: Et on se retrouve demain, ici matin, entre 6h et 9h. Je vous souhaite un très bon mardi. Faites attention, canicule encore aujourd'hui. Bonjour Lilian Bro.
12: Bonjour Fabien Aubric. Comment allez-vous ce matin?
0: Très bien, et vous-même?
12: Oui, ça va, bien réveillé à 8h59, prêt pour les infos.
0: Et ouais, c'est parti pour 3 heures de direct avec vous, 9h midi. Bienvenue chez vous. Quel est le sommaire? Qu'est-ce qu'on aura par exemple dans le rendez-vous témoignage?
12: Le sommaire de vos rediffusions, ça va être le miel, les abeilles. Ensuite, dans la deuxième heure, je vais recevoir la communicante d'Envie Mène, voilà, de la nouveauté chez Envie Mène. Maintenant, il répare les jeux et les jouets, plus seulement l'électroménager. Et ensuite, le jeu de 11h. Cette semaine, on fait gagner des passes de 4 places pour se rendre sur le rallycross de l'Oéac en Bretagne.
0: Autant de bonnes raisons d'écouter les Lions jusqu'à midi.
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12: Vous écoutez ici Mène, votre radio locale, il est 9h. Les informations avec Christelle Caillot. Bonjour Christelle.
14: Bonjour Lilian, bonjour à tous.
12: Le patient grièvement brûlé dans sa chambre de l'hôpital du Mans est décédé.
14: L'homme âgé de 57 ans n'a pas survécu à ses blessures. Il est mort dans la nuit de dimanche à lundi. Le feu avait pris dans sa chambre au service pneumologie dimanche en début d'après-midi. Rappelons que 70 pompiers sont intervenus sur cet incendie. Aujourd'hui, le plan blanc est toujours activé dans l'établissement et tout n'est pas encore rentré dans l'ordre, Louis Fontaine.
15: À commencer par les patients évacués du service. service de pneumologie après l'incendie. Ils ont pu regagner l'aile sud du bâtiment Madeleine-Bresse dès dimanche soir, mais l'autre aile qui accueille habituellement le service d'infectiologie reste fermée, ce qui veut dire que d'autres unités accueillent ces patients en attendant. Le feu a très fortement endommagé la chambre sinistrée. Elle sera indisponible pendant plusieurs semaines, mais la bonne nouvelle est que le reste des locaux de l'unité n'a pas été impacté. Le centre hospitalier du Mans préserve son plan blanc, ce qui signifie que des soignants sont réquisitionnés pour venir sur site afin d'aider les équipes en poste. Les effectifs sont d'ailleurs renforcés dans les services touchés dans ce contexte particulier. La cellule de crise reste en veille pour suivre la situation, tout comme la cellule d'urgence médico-psychologique à destination des patients et des soignants dans le besoin.
14: L'origine de l'incendie n'est toujours pas établie, l'enquête se poursuit. 5 auteurs présumés de cambriolage seront jugés en comparution immédiate cet après-midi devant le tribunal du Mans. La gendarmerie de la Sarthe vient en effet de démanteler un réseau qui a sévi dans le secteur de Mamers chez des particuliers. 5 personnes domiciliées dans le département ont été interpellées et vont comparaître aujourd'hui. Les gendarmes ont saisi 42 motos, 78 matériels électroportatifs, notamment des outils de bricolage, 3 véhicules légers, 1,2 kg de résine de cannabis et 3 100 € en numéraire. Selon le parquet, cela représente 24 cambriolages commis entre le 10 avril et le 4 août dernier. Nouvelle vague de chaleur en France et en Sarthe qui n'est pas épargnée. Le département passe de nouveau en vigilance orange. Feu de forêt, autrement dit, le risque d'incendie est élevé. Depuis vendredi, la préfecture a pris des mesures supplémentaires de prévention ainsi qu'une série de restrictions comme les travaux forestiers qui sont possibles uniquement le matin. Vigilance orange pour la Sarthe aussi pour la canicule. Et dans ce contexte de vigilance face aux feux de forêt, un homme de 18 ans a été interpellé pour avoir allumer un feu de camp au milieu de la forêt de Bercé. C'était le week-end dernier, le jeune homme bivouaquait et a voulu se faire à manger. Les pompiers de 5 casernes et l'hélicoptère du 10 ont été mobilisés. Heureusement, le feu ne s'est pas propagé. Il a écopé d'une amende de 135 €.
12: Les refuges pour animaux débordent en Sarthe.
14: Cet été, les responsables doivent faire face à une augmentation constante des abandons et à la chaleur et aux vagues de canicule. Cela devient compliqué. C'est ce que nous a dit ce matin l'invité d'Issimène. Marielle Béas, la présidente de la Ligue de défense des animaux de la Sarthe et responsable du refuge de Neuville, a dû mettre certains aménagements.
16: Nous avons installé, grâce à une école de Joué-l'Abbé, des CM1 et CM2, qui ont fait une collecte en faveur du refuge. Donc, ça nous a permis d'installer des brumisateurs dans tous les box des chiens. Et comme il nous restait un petit peu d'argent sur cette collecte, on a aussi équipé nos chatteries. J'ai 120 chats et 45 chiens, plus les chiens de pension. Donc là, actuellement, si vous voulez, on va refaire notre partie pension à partir du mois de septembre. Donc, tout va être fait à neuf. Donc, on va penser aussi à planter des arbres pour faire de l'ombre ou des voiles d'hivernage. Là, on a équipé des parasols.
14: Marielle Béas, la présidente de la Ligue de défense des animaux et responsable du refuge de Neuville. Interview à retrouver dans son intégralité sur ici.fr. En basket, les vacances sont terminées pour les tangos. Exercices et tests médicaux au programme depuis hier et encore aujourd'hui pour les joueurs. Le premier match amical, ce sera à la fin du mois à la salle Robert Jarry contre Caen.
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14: Ça grimpe encore.
12: Oui, c'est ça, il fait actuellement 21 degrés en ce moment au Mans et en fin de matinée, le thermomètre affichera déjà un peu plus de 25 degrés et la maximale du jour est affichée à La Flèche et Château du Loir, 34 degrés, 33 pour l'ensemble du département et 32 degrés pour le Nord-Sarthe cet après-midi. La nuit prochaine, on aura également un peu plus chaud que les jours précédents, entre 21 et 23 degrés. Les températures vont encore augmenter demain, on prendra 2 degrés supplémentaires sur la maximale. Le jour le plus chaud de la semaine est probablement jeudi, donc dans 2 jours, avec des maximales autour de 37 degrés affichés pour le moment. Si vous nous écoutez sur la route actuellement, quelques ralentissements actuellement au centre-ville du Mans. C'est le cas rue Paul Courboulet et même plutôt des embouteillages sur la rue d'Isaac, pas très loin du quartier des Maillets en gare du Mans. Les trains sont à l'heure. Ça, c'est la bonne nouvelle du jour. 9h05, l'info revient dans 1 heure, Christelle.
14: À tout à l'heure.
12: À tout à l'heure.
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12: Comme on le disait avec Fabien Ambric, oui, jusqu'à midi, on a un bon programme devant nous, les meilleurs moments du rendez-vous témoignage jusqu'à 10h. Ensuite, je recevrai Envimène pour de la nouveauté les concernant. Puis entre 11h et midi, Issimène vous fait gagner un pack 4 places pour vous rendre au rallycross de l'Oéac. Alors, restez bien avec nous jusqu'à midi. Et la musique encore et toujours au cœur de nos programmes. Jeanne Masse.

0: Jeanne Mas qui accompagne notre matinée en musique pour commencer 9h10.
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0: Cet été, Ici Maine vous propose les bons moments du rendez-vous témoignage avec Fabien Aubric. Tous les matins, vous répondez en direct à la question du jour. Cette saison, nous nous sommes intéressés aux abeilles et plus précisément à la production de miel. Voici la question qui vous a été posée.
3: Est-ce que vous êtes consommateur de miel? Est-ce que vous avez des ruches? Vous avez témoigné à ce sujet. On va entendre Francisca dans un instant. Notre invitée, Christelle Deslandes de l'USAS, l'association du rucher école de l'Union syndicale apicole sartoise. Christelle qui se passionne pour l'apiculture depuis 2021. Il y a 5 ans, l'apiculture est entrée dans votre vie à ce moment-là, après 2020, suite à des problèmes de santé. Vous avez eu un Covid long. Cette activité a été pour vous, l'apiculture, une révélation?
4: Oui, c'est ça. C'est vrai que moi, après le Covid, j'ai eu un Covid long qui a duré près de 2 ans et il m'a mis un petit peu hors service pour plein de choses, notamment sur le plan cognitif. Et mon mari avait commencé l'apiculture, je faisais la petite main, je comprenais rien et je me suis dit, allez, je tente la formation. C'était pas loin de la maison, pas très cher, donc j'y vais. Ça m'a obligée de revoir du monde, de me concentrer, de lire, de m'intéresser, de m'intéresser à quelque chose d'autre. Et petit à petit, mon cerveau et mon corps a repris vie, exactement. Et pour moi, c'était vraiment un médicament. Et j'ai été fortement piquée, ouais.
3: Merci les abeilles. Allez, on va vers Francisca, 02 43 29 10 10. Vous nous appelez, est-ce que vous êtes consommateur de miel? Est-ce que vous avez des ruches? Bonjour Francisca.
5: Bonjour Fabien.
3: Chauffeur de taxi au Mans, vous êtes dans votre taxi là, actuellement, Francisca, en service?
5: Oui, tout à fait. Bon. Ouais, je m'apprête à prendre quelqu'un, ouais, effectivement, tout à fait.
3: Bon, on ne va pas abuser de votre temps. Est-ce que vous êtes consommatrice de miel, Francisca?
5: Alors moi, je suis une très très grande consommatrice, effectivement, au quotidien, puisque je prends du miel tous les jours, quotidiennement, pour essayer d'augmenter mes défenses immunitaires et pour effectivement me préserver un peu plus l'hiver. Et effectivement, enfin, sans faire de publicité, moi je consomme du miel français, 100% français, qui est enfin de Lorraine, un apiculteur qui effectivement aujourd'hui s'est investi beaucoup pour son miel, et il s'appelle Gilles Borzac. C'est le rucher de Chenevy qui se trouve à Frémery dans le Moselle, en Moselle, pardon.
3: Bon, c'est une parfaite introduction avec Francisca, Christelle Deslandes qui nous dit qu'il faut consommer du miel français.
4: Mais oui, c'est vrai que c'est important d'aller vers les apiculteurs locaux ou au moins français pour garantir avoir un miel de qualité et pas trafiqué, parce que malheureusement, on n'a aucune certitude sur les miels qui viennent de l'étranger et autant consommer du français et du local.
3: Et vous nous direz un petit peu plus tard comment lire les étiquettes sur les pots de miel dans les grandes surfaces en particulier. On apprend beaucoup de choses et parfois pas des choses très agréables à lire. Francisca, vous c'est en tisane, vous l'utilisez, vous le cuisinez comment le miel?
5: Alors moi je l'utilise principalement en tisane, mais je fais aussi de la vinaigrette au miel. Et sincèrement, enfin moi j'aime beaucoup le sucré salé et c'est vrai que ça se marie très très bien avec les vinaigrettes. Et vous avez une multitude de recettes avec du miel. Donc celle-là c'est pareil, on peut laisser travailler son imagination et rajouter du miel dans tous ses plats.
3: Et la photo de votre miel du Grand Est, le rucher de Chenevy, c'est à Frémery en Moselle précisément, et sur le Facebook Ici Maine, vous avez posté sur nos réseaux sociaux la photo du pot de miel de cet apiculteur français. Merci Francisca. Allez, on vous laisse.
5: 100% français et sans conservateur, sans colorant ni quoi que ce soit. Je prône pour le miel. Voilà, ouais. Le miel français.
0: Le miel et toutes ses vertus que l'on va continuer d'explorer dans les minutes à venir, toujours avec Fabien Aubric. 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

0: Billy Paul sur Issimen, il nous chante Your Song. 9h24 et c'est Régine qui nous a appelé. Bonjour Régine.
1: Oui, bonjour Issimen, bonjour à tous.
0: Vous nous appelez de quel coin en Sarthe?
1: Mulsanne.
0: De Mulsanne, il fait quel temps en ce moment là-bas?
1: Bon, il fait beau, très beau, très beau, très beau. Hein. Je crois que c'est général. Hein. C'est,
0: oui.
1: Ouais, on est vers des grosses chaleurs, donc voilà.
0: On profite même plus de la fraîcheur et de l'ombre, hein, finalement.
1: Ouais, c'est vrai, hein. c'est vrai.
0: Alors,
1: ouais.
0: Vous nous avez appelé pour remporter ces deux places pour le concert Dixit Dominus, une reprise du compositeur Handel. Il y aura aussi des compositions d'un mentor de Handel, Loti, par la compagnie Les Argonautes. Ce sera donc un concert qui aura lieu le jeudi 20 août à 20h30 à l'église Notre-Dame de Sablé-sur-Sarthe. Et bonne nouvelle, Régine, c'est gagné pour vous.
1: Oui.
0: Voilà.
1: Ah, super, chouette, merci beaucoup, trop bien.
0: Et oui,
1: merci,
0: pas de questions aujourd'hui, je me suis dit, là, c'est sur simple appel. Le premier qui nous appelle ou la première, bah voilà, c'est dans la poche.
1: Ah bah c'est super, ça commence bien la journée.
0: Voilà, c'est génial, vous avez prévu, on en parlait un peu hors antenne, vous avez prévu des petites vacances là sur la fin août.
1: Oui, bah là, on revient de Plomeur, à côté de Lorient, d'une semaine. Mmh. Et donc, on va ranger tout notre petit bazar, on va dire ça comme ça, de vacances. Et on repart samedi pour le croisic pour une semaine. Voilà.
0: D'accord. Oui, donc, toujours du côté du littoral, de l'Atlantique.
1: Oui. Oh, c'était bien là-bas, il y avait de la fraîcheur, c'était vraiment chouette, quoi.
0: Et au croisic, vous avez de la famille là-bas? Vous êtes habitué à partir en vacances là-bas? Comment ça se passe?
1: Oui. On est chez des amis. Tous les ans, on part ensemble. Enfin, voilà, ouais. Ouais. Enfin, chez la famille. Enfin, les parents d'amis, quoi, plutôt. Donc, c'est chouette, c'est super. C'est un bel endroit. Très sympa.
0: Parfait, Régine. Alors, je vous souhaite de très bonnes vacances.
1: Merci beaucoup. Et bien, bon courage.
0: Merci à vous.
1: Merci, Simen. Ouais.
0: Merci à vous, très bonne journée. Et bonne journée à vous aussi qui nous écoutez à 9h26. La matinée continue en musique avec Gérald de Palmas et son titre Tombé. Vous écoutez Issimen, la suite des programmes aussi en musique. On va voir Renaud dans les prochaines minutes.

0: par Gérald de Palmas, un titre sorti au nouveau millénaire, voilà, le 1er janvier 2000, c'est la date de sortie de ce titre. Comme promis, du Renaud dans les prochains instants, une des chansons préférées des Français, Mistral gagnant. Mais avant ça, quelques infos pratiques et locales, c'est Fabien Aubric qui nous les donne.
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2: L'association Acclamaison vous enseigne l'art de faire de bonnes confitures. Rendez-vous à Aigné, salle Arvan-Lambert, demain à 15h. Venez avec vos pots et fruits. Mobilité, beaucoup d'automobilistes font le choix du super éthanol pour profiter de ce carburant à petit prix. Il faut installer un boîtier sur sa voiture, mais attention, voici la mise en garde de Pascal Peset, consultant automobile de Que Choisir Ensemble de la Sarthe.
3: On peut mettre un boîtier pour rouler au super éthanol, sauf qu'il y a certains moteurs qui ne le supportent pas. Et il faut faire très attention à l'utilisation du E85 qui est un carburant hyper sec. Par ailleurs, il y a des constructeurs, lorsqu'ils garantissent un véhicule comme ils doivent le garantir, si jamais vous le transformez et vous mettez un boîtier éthanol, il est probable que le constructeur ne garantisse plus du tout la voiture.
2: Les mardis de la chanson au Mans, l'humoriste-chanteur Frédéric Fromet, qu'on écoute sur France Inter, se produit ce soir à Lille aux Planches à partir de 20h30, c'est gratuit.
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0: On ne s'en lassera donc jamais de cette chanson. 9h34, vous écoutez Ici Mène.
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0: De retour dans les meilleurs moments de votre rendez-vous témoignage avec Fabien Aubryk. Tous les matins, lors de la saison, vous répondez en direct à la question du jour. Et justement, cette saison, nous nous sommes penchés sur les abeilles et plus précisément sur la production de miel. Voici la question qui vous était posée.
3: Est-ce que vous êtes consommateur de miel? Est-ce que vous avez chez vous des ruches? Vous avez témoigné il y a quelques jours, on va entendre Élodie dans un instant, notre invitée Christelle Deslandes de l'association du Rucher École de l'USAS, l'Union Syndicale Apicole Sartoise. On entre avec vous, Christelle, dans la ruche. Comment s'organise la colonie?
4: Alors, la colonie, elle s'organise différemment en fonction de l'année, puisque sur l'hiver, on est plutôt sur un temps plutôt calme. Au mois de février, quand les premiers pollens arrivent, c'est le saule marceau, c'est le noisetier, c'est les pissenlits. Et donc là, on a une reprise de ponte de la reine, puisqu'on a donc ce pollen qui peut maintenant renourrir la reine, renourrir les nouvelles larves. Et donc là, ça redémarre. Ensuite, mars, avril, mai, donc là, on a une explosion des fleurs. On voit bien nos jardins, les bords de route, les champs.
3: Ouais. Quel bonheur d'ailleurs cette période.
4: Voilà. Donc là, on a vraiment une augmentation de l'activité, du nombre d'abeilles. Et donc là, actuellement, on peut être jusqu'à 50, 60 000 abeilles dans nos ruches, là, aujourd'hui.
3: 50 000 abeilles dans une seule ruche.
4: Dans une seule ruche, oui, bien sûr. Et donc ces 50 000, on a une reine, on a beaucoup d'ouvrières et on a un petit pourcentage de faux bourdons.
3: Nous sommes avec Élodie au 02 43 29 10 10. Bonjour Élodie, soyez la bienvenue.
5: Bonjour.
3: Vous habitez un village situé à côté du Grand Lucé, Vilaine sous Lucé, et il y a des ruches chez vous, c'est ça, je ne me trompe pas?
5: Tout à fait, on a une dizaine de ruches chez nous.
3: Ce sont vos ruches ou est-ce que ce sont des ruches qui viennent de chez un apiculteur?
5: Alors, c'est un agriculteur qui a installé des ruches chez nous pour pouvoir profiter des prairies tout autour.
3: Oui, puisque vous avez des prairies, beaucoup de fleurs autour de votre jardin, c'est ça Élodie?
5: Exactement, on est vraiment en pleine campagne, donc on est entouré par des champs, donc des cultures agricoles, et puis nous-mêmes nous avons pas mal d'arbres fruitiers, donc les abeilles en profitent bien.
3: Ça, je me tourne vers Christelle Deslandes. Christelle, c'est une pratique assez usuelle chez les apiculteurs de proposer des ruches à des particuliers, au-delà d'avoir leur ruche sur leur propre terrain?
4: Mais oui, c'est des choses qui arrivent, puisqu'on parle aussi de transhumance, c'est-à-dire que voilà, l'apiculteur professionnel, il a 150, 200, 300, voire 500 ruches. Il ne peut pas toutes les laisser au même endroit, sinon elles n'auraient pas assez à manger. Donc bien sûr, voilà, quand il y a des lieux favorisés, comme chez notre auditrice, tant mieux, on profite, ils profitent en fait de ces lieux pour transhumer. Après, ils peuvent aussi transhumer sur un peu plus loin, sur des cultures autres, dans le sud, là il y a la lavande, etc. Donc voilà, il y a des transhumances possibles. Ouais,
3: quels sont, Élodie, les plaisirs d'avoir des ruches dans son jardin, comme c'est le cas chez vous à Vilaine sous Lucé?
5: Eh bien, nous, ça favorise vraiment la floraison des plantes, des arbres. Donc on profite d'avoir plus de légumes l'été grâce aux abeilles qui vont dans le jardin notamment.
3: Oui, donc c'est profitable pour vos fleurs, pour votre jardin.
5: C'est ça. Et puis, nous, ça nous fait aussi plaisir. On aime bien, là, au printemps, aller vérifier s'il y a des essaims qui sortent. C'est un petit peu la chasse avec les enfants.
3: Ouais, c'est un plaisir. Alors, est-ce que ça peut représenter parfois un danger avec les enfants? J'entends, là, au casque, j'entends un petit peu la vie dans votre maison. Et je crois que vous avez des enfants en bas âge.
5: Tout à fait. Alors, les ruches, on les a mis en sorte que l'apiculteur puisse y accéder sans que ce soit accessible pour nos enfants.
3: Pour les enfants, oui.
5: Effectivement, on a toujours cette idée que les abeilles passent, mais c'est pas un plus grand danger que ça.
3: Je vais juste faire un petit peu attention.
5: Voilà.
3: Merci beaucoup, Élodie. Je vous souhaite une très bonne journée. Merci pour votre témoignage à Vilaine sous Lucé. Combien de récoltes de miel un apiculteur va-t-il réaliser dans l'année, Christelle Deslandes?
4: Nous, ici, en Sarthe, on est sur deux récoltes. Donc, une là, courant mai, qu'on vient de faire. Et une, souvent, sur la période mi-juillet, fin juillet, pour qu'après, on laisse, en fait, la colonie faire ses réserves pour l'hiver.
3: Oui, puisque vous laissez du miel pour que les abeilles puissent se nourrir également.
4: Tout à fait.
3: On a eu un mois d'avril très chaud, un peu plus de pluie là depuis une quinzaine de jours. C'est un doux euphémisme que de dire qu'on a eu un peu plus de pluie. Mais en tous les cas, qu'en est-il de la première récolte, celle que vous venez de faire? Elle est plutôt pas mal, je crois.
4: Du fait de ce mois d'avril plutôt sec, ensoleillé, il avait plu avant, donc en fait, voilà.

0: Mon monde à moi, Dame de Carreau. Un coup de cœur ici même.
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0: accompagner notre matinée. 9h45, c'est Alpha Blondie que l'on vient d'écouter. Sweet Sweet Fanta Diallo. Donc 9h45, ce qui veut dire que vos infos locales arrivent d'ici un quart d'heure.
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0: Pourquoi certains objets sont-ils devenus les symboles de nos vacances? Réponse avec Perrine Clément dans son rendez-vous dans ma valise.
3: Dans ma valise, il y a...
4: Ah, au moins on aura des boissons fraîches.
5: Et je te préviens, il y aura aussi des légumes.
6: Et de la glace aussi, moi j'aime bien la glace. Hein.
3: Une glacière.
7: Vanille, chocolat, ça me va, mangue, pistache.
8: En été, une seule volonté s'impose. On veut le voir du lever au coucher, en faire le compagnon fidèle de nos vacances. Oui, mais voilà, qui dit soleil, dit aussi chaleur.
9: Rien que du soleil.
8: Comment ? Garder au frais et pendant des heures le fromage, les sandwichs et la salade de pâtes pour ce midi. En utilisant une glacière. Et cette idée rafraîchissante nous vient des États-Unis au début des années 50. Quelques années plus tard, elle est commercialisée et adoptée par les travailleurs, les campeurs et les pêcheurs.
10: Alors dites-moi, comment ça fonctionne cette glacière? Il n'y a pas de système de réfrigération automatique, électrique.
11: Ah non, c'est la glacière, vous mettez juste un demi-pain de glace.
8: La glacière au départ, c'est ce gros cube en plastique, bleu et blanc, avec une poignée. De nos jours, les couleurs sont plus discrètes, les matériaux la rendent plus légère et surtout plus performante, notamment avec l'arrivée des modèles électriques.
12: Vous la branchez sur l'allume-cigare, vous voyez, et ça vous fournit du froid et vous pouvez donc pendant tout le voyage avoir des boissons fraîches, de la nourriture au frais.
13: Oui, il y a de quoi mettre en
12: main. Et après, ça garde même la fraîcheur, donc vous pouvez aller à la plage un petit peu, pique-niquer, ça garde tout au frais.
8: Et vous, avez-vous une glacière?
14: Alors, des glacières, il y a une soupe qu'on peut plier, il y a une en dur, on peut mettre pas mal de choses dedans, et ça sert aussi de petits bancs pour les pique-niques à la plage. Et j'ai une toute petite aussi pour les petites balades, si on doit mettre juste quelques boissons fraîches dedans.
15: La glacière, si j'en emmène une, c'est que les vacances vont être bonnes, parce que souvent, on est un grand groupe, donc on prend de quoi se ravitailler, soit sur le chemin, soit pour quand on arrive, que ce soit encore frais. Qu'est-ce qu'on met dedans? C'est la question que j'attendais. Souvent à boire.
3: Dans ma valise. 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
0: Dans une glacière, on peut aussi mettre de bonnes salades. Pour ma part, riton maïs avec un peu de mayo, c'est un régal, ouais, j'adore. Puis si vous promenez avec votre chien, pas besoin de mettre les croquettes dans la glacière, même si ça pourrait les mouiller. Et apparemment, mouiller les croquettes, c'est une chose à faire. Notre vétérinaire, le docteur Pierre Fabin, nous en dit un peu plus après Indochine.

0: Le chant des cygnes, une chanson signée Indochine sur Ici Men. Mouiller les croquettes à l'eau ou avec un peu de bouillon, c'est une pratique dont on entend souvent parler. Mais cette habitude est-elle vraiment bonne pour la santé de notre animal? Le docteur Pierre Fabin décrypte le pour et le contre de cette méthode d'alimentation.
1: Mouiller les croquettes de son animal, ça peut présenter des avantages. Le premier, c'est l'hydratation. Elle est cruciale pour les chats qui sont naturellement des petits buveurs. Mouiller leurs croquettes, qui sont très pauvres en eau, permet d'améliorer leur hydratation et du coup de maintenir leurs reins et leur système urinaire en pleine forme. Le second avantage, c'est le confort de la mastication. Mouiller les croquettes, ça facilite la prise alimentaire, notamment pour les chiots qui sont en transition vers le solide. Mais ça peut aussi aider pour les chiens ou les chats âgés qui ont souvent des petites douleurs dedans. Et enfin, mouiller les croquettes, ça peut rendre la nourriture plus appétante car l'eau tiède dégage les odeurs de la croquette et ça peut stimuler l'appétit des animaux difficiles.
0: Donc ça a l'air plutôt positif, pourquoi on ne le fait pas systématiquement ?
1: Alors, même s'il n'est pas majeur, les croquettes peuvent avoir un petit effet sur leur tarte si votre animal les mâche bien. On est très loin de l'effet d'une brosse à dents, mais elles peuvent comporter un petit effet abrasif pour limiter la plaque dentaire. Et dès que vous ajoutez de l'eau, vous annulez complètement cette petite contribution mécanique. Mais le vrai risque, c'est plutôt l'hygiène bactérienne. Les croquettes humidifiées, ça se transforme très vite en milieu de culture. Du coup, il est très important que votre animal consomme rapidement son repas après la réhydratation. Et il faut penser également que la mastication, c'est une méthode d'apaisement pour votre animal. Mâcher lui fait du bien et le réconforte.
0: Alors quel est le compromis concrètement? Dans quel cas on réhydrate les croquettes de son animal?
1: Ça dépend vraiment des besoins de votre animal. Si votre chat, par exemple, a des problèmes urinaires ou rénaux, ou si votre chien a des gros problèmes de dents, votre vétérinaire pourra vous recommander de mouiller ses croquettes. L'autre cas, ça peut être pour stimuler votre animal en convalescence pour qu'il mange un peu plus. Vous pouvez même y ajouter un peu de bouillon dans ce cas-là, mais attention, pas de sel. Et pour les chatons, mouiller les croquettes avec du lait maternisé, ça peut vraiment aider à la transition vers l'alimentation solide. Mais en dehors de ces situations, je ne vous recommande pas vraiment de les mouiller, mais plutôt de passer à une alimentation qui est déjà humide, à savoir la pâtée.
0: Docteur Pierre Fabin, vous ne manquez jamais d'inspiration et chacun de vos sujets sont cohérents avec la période. Bravo pour ça. Les conseils du veto en podcast sur ici.fr. Pour ne rien rater de l'actu locale, ne bougez pas, ça arrive à 10h.
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0: The Time of My Life, issu de Dirty Dancing, bien sûr. Christelle, je vous voyais un peu chanter, mimer le porté. Vous l'avez déjà
1: mimé,
0: tenté le porté,
1: mimé,
0: je pense.
1: Mimé.
0: Vous avez déjà essayé ce porté?
1: Oui.
0: Et alors?
1: Pas bon, pas
0: Allez,
1: bon.
0: On envoie les infos.
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0: Vous avez fait le bon choix. Écoutez, ici même, il est 10h. Les informations avec vous, Christelle Caillot. La gendarmerie de la Sarthe vient de démanteler un réseau de cambrioleurs qui ont sévi dans le secteur de Mamers chez des particuliers.
1: 5 personnes domiciliées dans le département ont été interpellées et vont comparaître cet après-midi devant le tribunal. Les gendarmes ont saisi 42 motos, 78 matériels électroportatifs, notamment du matériel de bricolage, 4 véhicules légers, 1,2 kg de cannabis et 3100 euros en numéraire. Selon le parquet, cela représente 24 cambriolages commis entre le 10 avril et le 4 août dernier. Une dizaine de voitures vandalisées lors d'un mariage, c'est ce qui s'est passé samedi soir au Bailleul, en sud de Sarthe. C'est une information de nos confrères des nouvelles de l'Écho Fléchois qui nous a été confirmée. Selon les gendarmes de la Flèche, il s'agit de dégradations légères, rayures et pare-brise, mais de nombreuses puisqu'elles ont touché 14 voitures. Une enquête menée par la gendarmerie de Noyen est en cours pour identifier le ou les auteurs. On l'a appris hier après-midi, les suites de l'incendie qui s'est produit dans une chambre à l'hôpital du Mans dimanche. Le patient, âgé de 57 ans, n'a pas survécu à ses blessures. La cellule d'urgence médico-psychologique est prolongée pour 48 heures. Le plan blanc est également maintenu. 70 pompiers sont intervenus sur cet incendie dimanche après-midi. Retrouvez toutes les images et réactions sur notre site internet. La Sarthe est de nouveau en vigilance orange pour la canicule et les feux de forêt. Dans ce contexte de vigilance face aux feux de forêt, un homme de 18 ans a été interpellé le week-end dernier pour avoir allumé un feu de camp au milieu de la forêt de Bercé. C'était dans la nuit de samedi à dimanche. Il voulait se faire à manger. Les pompiers de 5 casernes et l'hélicoptère du SDIS ont été mobilisés. Heureusement, le feu ne s'est pas propagé. Il a écopé d'une amende de 135 euros. Le maire demande plus de sanctions. Retrouvez son interview sur ici.fr. La chaleur et ses conséquences sur le trafic ferroviaire. Les TER seront parfois ralentis. C'est ce que nous a indiqué la SNCF avec de légers retards qui pourraient avoir lieu notamment sur la ligne entre Le Mans et Alençon cette semaine. Les équipes procèdent notamment à différentes vérifications sur les rails, les infrastructures, le système électrique afin d'éviter toute panne.
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1: Il fait déjà chaud, Lilian, en Sarthe.
0: Il fait déjà chaud, ça va augmenter toute la journée pour atteindre une maximale à 34 degrés pour le sud Sarthe, notamment la Flèche, Château du Loir. 33 degrés pour la plupart des communes sartoises et 32 degrés pour le nord du département. La nuit prochaine, on aura un peu plus chaud que les jours précédents, entre 21 et 23 degrés. Et demain, les températures vont encore augmenter, 2 degrés supplémentaires sur la maximale. Donc on atteindra les 36 degrés, 37 degrés pour la journée de jeudi annoncé par Météo France. C'est dans 2 jours, mais voilà. En tout cas, il va faire chaud, ça, c'est sûr. À 10h03, sur les routes de la Sarthe, je regarde ma carte, ça roule bien, voilà, rien à vous signaler. Et en garde du Mans, de potentiel retard, donc sur la ligne Le Mans-Alençon, pas de retard pour le moment, Christelle.
1: Bon, bah très bien, tant voilà. Mieux si tout roule.
0: Le Parfait. Retour de l'info, c'est à 11h.
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0: Contenu local dans quelques minutes. Bonne humeur, c'est tout le temps. Et musique maintenant avec Morane.

0: écoute les mamas sur Issimène, une chanson de Morane que l'on aime écouter à 10h07.
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0: Vous connaissez probablement Envimène, structure de réinsertion professionnelle qui vous permet de faire réparer vos objets électroménagers, nouveauté de l'été. Il est désormais possible de faire réparer les jouets et jeux pour enfants. Camille Mirguen, responsable communication d'Envimène, est avec nous dans les prochaines minutes pour nous expliquer tout ça en détail. Vous n'êtes pas sans savoir que l'éclipse, c'est demain en fin de journée. C'est pourquoi, en fin d'heure, Simon Peverelli part tester un kit spécial éclipse. Il nous donnera son avis sur celui-ci. Et la musique reste au cœur de nos programmes, c'est pourquoi on poursuit avec une nouveauté de Soprano. On écoute DJ.
3: Oh, DJ!

0: DJ, c'est la nouveauté de Soprano pour vous sur Ici Men.
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0: Camille Mirgen est arrivée en studio. Bonjour Camille.
2: Bonjour Lilian.
0: Vous êtes responsable communication chez Envimen. On va commencer tout simplement par présenter la structure, rappeler l'émission d'Envimen et à quels besoins justement on peut répondre sur le territoire grâce à vous.
2: Alors Envimen, c'est un acteur de l'économie sociale et solidaire et de l'économie circulaire. On est implanté aujourd'hui en Sarthe, en Mayenne et dans l'Orne. Notre objectif principal, c'est d'accompagner des personnes qui sont éloignées de l'emploi pour qu'ils retrouvent le chemin de l'emploi et trouvent un emploi durable par la suite.
0: Vous existez depuis combien de temps ?
2: On existe depuis 1990, et l'année dernière, par exemple, on a accompagné 290 salariés. Et sur les 290, 8 sur 10 ont retrouvé le chemin de l'emploi derrière.
0: Quelle place l'insertion professionnelle occupe-t-elle dans vos activités ?
2: L'insertion, c'est vraiment le principal objectif de notre structure. Mais en fait, pour que ça fonctionne, nous, on a des activités économiques derrière. Elles sont au nombre de 9 actuellement. Donc, ça va passer, par exemple, par le reconditionnement d'électroménager, donc l'activité historique dans l'hymen, mais aussi par la réparation de vélos, le transport ou encore le réemploi de matériaux du bâtiment.
0: Quels sont les objets les plus réparés?
2: On va dire que nous, c'est vraiment les machines à laver. Je pense que principalement, c'est vraiment les machines à laver, mais l'électroménager en général. On a réparé l'année dernière plus de 5000 appareils, donc ce qui est vraiment important pour notre structure.
0: Est-ce que l'idée, ça va être de se développer encore plus sur d'autres territoires?
2: Pas forcément sur d'autres territoires, mais de développer justement sur notre territoire actuel. On est toujours en quête de nouvelles activités, de toujours trouver des nouvelles choses à réemployer, à recycler. Parce que vraiment, notre ADN, c'est l'insertion, mais aussi l'environnement. Et justement, protéger notre environnement en recyclant beaucoup de choses.
0: Concrètement, comment ça se passe quand un salarié arrive chez vous? Parce qu'on est quand même sur un parcours d'insertion professionnelle. Concrètement, quelles sont les étapes?
2: Alors, quand il arrive chez nous, déjà, on va lui faire un diagnostic. Donc, ça veut dire qu'on va savoir pourquoi il a été depuis longtemps au chômage. On va justement, il y a plusieurs freins à l'emploi qu'on va essayer de débloquer. Par exemple, s'il n'a pas de logement, s'il parle bien le français, si, par exemple, il a des problèmes avec ses finances, etc. Et donc, chez nous, il va rester 24 mois. Il peut rester maximum 24 mois, mais en moyenne, il reste 12 à 13 mois chez nous.
0: C'est quel type de profil que vous recevez en général?
2: On a vraiment de tout. On va avoir des personnes qui sont au RSA depuis longtemps. On va avoir des jeunes qui n'ont jamais eu de travail auparavant, qui sortent des études. On va aussi avoir des personnes qui sont plus âgées. Donc là, par exemple, en fin de carrière, qui vont avoir du mal à retrouver un emploi derrière. On va avoir des personnes qui viennent d'arriver sur le territoire. Des femmes qui ont été mères au foyer pendant des années et qui veulent retrouver le chemin de l'emploi. Ça va vraiment être un profil vraiment très large.
0: Et pour des personnes qui ne toucherait pas du tout à la réparation à la base, ni à l'électronique, ni à l'électroménager. Comment ça se passe? Il y a un temps
2: c'est
0: de formation?
2: Oui, c'est pas grave du tout. Nous, en fait, on va former pour avoir des compétences. On va pas forcément avoir quelqu'un qui va rentrer chez nous en tant que pour réparer l'électroménager, ne va pas finir sa vie pour réparateur électroménager. On va lui apprendre des compétences et justement, il va être encadré par un encadrant technique et qui va lui apprendre les bases pour réparer l'électroménager, pour réparer un vélo, pour fabriquer du mobilier en bois. C'est vraiment, on va lui apprendre vraiment tout au fil de 6-24 mois.
0: Camille Mirgen, vous êtes responsable communication chez Envimen. La nouveauté de cet été, c'est la réparation de jouets et jeux pour enfants. On en parle dans les prochaines minutes. Pour l'instant, Abba sur Ici Men, Waterloo.

0: Ah bah sur Issimène, il est 10h17. Merci de nous écouter. Quel type de jouet ou de jeu pouvez-vous aujourd'hui réparer, faire réparer chez Envimène? On répond à ce type de questions dans les prochaines minutes. Musique encore dans les prochains instants. Claudio Capéo arrive.
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0: Claudio Capéo sur Issimène, un homme debout. On retrouve à nouveau notre invité.
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0: Notre invité qui est Camille Mirguen, de retour en studio avec nous. Vous êtes responsable communication chez Envimène. On parle ce matin ensemble de la nouveauté de l'été, la réparation de jouets et jeux pour enfants. Comment l'idée est née ?
2: Alors on s'est penché sur le sujet il y a maintenant quelques mois parce qu'on avait remarqué qu'il y avait énormément de jeux et jouets qui étaient jetés alors qu'ils fonctionnaient encore. Et on est tombé sur un chiffre qui nous a assez impressionné, c'est qu'en fait il y a à peu près 100 000 tonnes de jeux et jouets chaque année qui sont jetés en France alors qu'ils fonctionnent très bien. C'est à peu près 10 fois le poids de la Tour Eiffel, donc c'est vraiment un poids énorme. Et donc on s'est dit bah pourquoi pas faire quelque chose nous à notre échelle. Donc c'est pour ça que en fait nous comment ça se passe, c'est qu'on récupère des jeux et jouets par le biais des points de collecte éco-maison ou sinon directement dans notre magasin. Mmh. Après, il y a une équipe qui les trie, qui les contrôle, qui les nettoie. Et après, justement, pour pouvoir les mettre en vente à des petits prix dans notre magasin.
0: Si vous venez de nous rejoindre, je rappelle que Envimène vous réparez à la base plutôt de l'électroménager, hein, principalement. Aujourd'hui, les jouets, les jeux de société, entre autres, quel type de jouets vous pouvez réparer ? Et qu'est-ce qui n'est pas réparable en même temps ?
2: Alors nous, on a un cahier des charges qui est très strict. Par exemple, on ne va pas pouvoir réparer tout ce qui est des jeux et jouets qui sont cassés. Ça peut être beaucoup trop dangereux. Ensuite, tout ce qui est à base de verre, on ne va pas pouvoir non plus. Et quand il y a de l'électronique non plus, on va rien pouvoir en faire. Donc en fait, on va récupérer des jeux, par exemple des jeux de société, des jeux d'éveil, des figurines, on va avoir des marques aussi, on va avoir des jeux de construction, c'est vraiment tout jeu et jouet que vous pouvez trouver dans une grande surface.
0: Alors concrètement, comment se passe la prise en charge d'un jouet ? Déjà, est-ce qu'on peut aussi livrer des jouets directement chez vous ?
2: Tout à fait. En fait, nous, vous pouvez venir au magasin, donner votre jouet joué que vous n'utilisez plus. Et après, il va être justement mis dans les bras de nos équipes. Là, on va pouvoir les trier, donc les contrôler, bien les nettoyer à fond. Donc, ça va passer dans des machines pour pouvoir l'hygiène soit vraiment nickel. Et après, nous, on va pouvoir justement, s'il y a un jeu de société, pouvoir voir s'il y a toutes les pièces, s'il manque pas un dé, s'il manque pas un jeton, etc. S'il manque quelque chose, on va voir si dans notre stock, on n'a pas quelque chose pour le remplacer. Et après, on va pouvoir déterminer un prix en fonction du temps qu'on a passer dessus, mais aussi du prix justement qui est en grande surface. Nos prix sont à peu près 50% moins chers que le neuf.
0: D'accord.
2: Et après, ça va être mis en rayon comme un jeu et jouet classique en grande surface.
0: Comment vous faites pour certifier, on va dire, au client que le jouet va fonctionner ou que le jeu est complet, etc.
2: Et ben nous justement, il y a une personne, Catherine justement, qui s'occupe de tout contrôler. Elle a un plan de travail où elle va compter pièce par pièce les jeux de cartes. Elle va tous les compter un par un. Elle va vraiment justement vérifier que tout est complet.
0: Vous avez commencé la collecte en juin, vous avez vraiment lancé l'initiative il y a une semaine maintenant, donc c'est vraiment relativement neuf. Est-ce que vous avez déjà des premiers retours dessus ?
2: Oui, tout à fait. Du coup, il y a des personnes qui sont venues dans notre magasin. En fait, on a mis un espace justement dans notre magasin à Alonne qui est dédié aux jeux et jouets. Et en fait, on voit que les clients sont super contents parce que déjà, ils ne s'y attendent pas, parce que forcément, on n'a pas encore beaucoup communiqué dessus. Mais donc, ils ne s'attendent pas à avoir des jeux et jouets dans un magasin d'électroménager ou de vélo. Et en fait, ils sont super surpris parce que déjà, de un, les prix sont vraiment attractifs pour tout le monde et ils sont super contents aussi parce qu'en fait ils se disent qu'ils peuvent déposer quelque chose et en échange repartir avec quelque chose qui n'est pas très cher et donc c'est toujours satisfaisant et il y a des enfants aussi qui sont ravis de voir des jouets jouer dans notre magasin.
0: J'imagine. Et qu'est-ce que cette nouveauté apporte aux salariés ? On répond à cette question-là dans les prochaines minutes. Pour l'instant, Niagara sur Issimène, quand la ville dort.

0: Niagara, quand la ville d'or sur Ici Maine, à bientôt 10h30, on a quelques infos locales pour vous. Le Mans Métropole, face aux fortes chaleurs jusqu'à vendredi, les déchetteries de l'agglomération ne seront ouvertes que le matin. Pas de déchetterie après 13h45. Quant à la journée de samedi, le 15 août, jour férié, donc elles seront toutes fermées. Le salon de coiffure de Val-d'Étançon a fermé ses portes fin juillet 2026. La commune cherche activement un nouveau gérant pour reprendre le commerce. Pas de travaux à faire, précise Caroline Coubard, la coiffeuse qui quitte les lieux. La boutique est affichée à 70 000 euros. Et de la sensibilisation et de l'écoute. Pour conclure, direction la commune de Saint-Ulphace. En fin de journée, à 17h30, la maire adjointe met en place une conférence sur les violences conjugales. L'objectif, donner des outils pour savoir comment agir. Le rendez-vous est donné donc à 17h30 à la salle polyvalente du village.
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0: Encore un peu de musique avant de retrouver une nouvelle fois notre invité, Genesis, sur Ici Maine.

0: Phil Collins que l'on entend dans ce groupe Genesis et leur titre Invisible Touch sur Ici Men. Il est 10h34.
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0: On retrouve une nouvelle fois notre invitée Camille Mirguen, responsable communication chez Envimen. On vous accueille aujourd'hui pour parler de votre nouveauté cet été. Vous ne faites plus seulement de la réparation d'électroménager. Maintenant, vous vous ouvrez aux jouets et aux jeux pour enfants. Qu'est-ce que cette nouvelle activité apporte pour vos salariés ?
3: Alors, il faut savoir que cette nouvelle activité, c'est pas seulement un nouveau rayon dans notre magasin. Elle permet d'accompagner de plus de salariés en parcours d'insertion. Donc, par exemple, aujourd'hui, il y a 3 personnes qui s'occupent de cette nouvelle activité. Il y en a 2 qui s'occupent de justement trier en amont les jeux et jouets qui arrivent dans notre entrepôt. Et ensuite, il y a une personne qui s'occupe de tout ce qui est nettoyage, tri, et aussi déterminer le prix en magasin. Cette nouvelle activité, elle permet à nos salariés en parcours d'insertion d'augmenter leurs compétences et justement de savoir, par exemple, travailler en équipe, respecter des procédures, contrôler la qualité. Et ces compétences-là, elles sont transversales pour leur prochain travail.
0: On en parlait hors antenne, mais régulièrement, vous avez des anciens salariés qui reviennent vous voir pour vous expliquer leur parcours. Ça arrive régulièrement, ça, en fait.
3: Oui, ça arrive régulièrement et c'est super satisfaisant parce qu'en fait, on se dit que le matin, on se réveille pour quelque chose et leur voir qu'en fait, ils ont justement un futur après envie. C'est justement notre but principal et c'est pour ça que justement, on les accompagne tout au long de leur parcours chez nous.
0: Vers quel type de branche, après leur passage chez Envimen, peuvent-ils se diriger ?
3: Alors, ça va être vraiment divers et varié. Quelqu'un qui s'occupe de l'électroménager ne va pas finir dans l'électroménager. Par exemple, ils peuvent justement, là, la dernière fois, on a eu quelqu'un qui va travailler à l'hôpital. On va avoir des personnes qui vont avoir comme projet d'être taxi. Enfin, c'est vraiment des métiers qui n'ont quasi rien à voir avec leur métier chez Envie. Mais par contre, nous, ce qu'on va leur apporter, c'est des compétences qui, justement, peuvent être transversales dans tout type de métier après.
0: C'est vrai qu'on a beaucoup parlé hors antenne pendant Genesis et en fait c'est un accompagnement de A à Z en fait pour certains profils.
3: Oui, tout à fait, il y a des personnes vraiment, va falloir lever énormément de freins, va y avoir donc comme je le disais, par exemple apprendre la langue française, il y en a qui vont devoir apprendre passer le permis de conduire, il y en a d'autres qui vont devoir bosser sur le logement, d'autres sur l'endettement. C'est vraiment des freins qui sont vraiment divers et variés, et il y a des personnes qui accumulent les freins à l'emploi, donc il va y avoir plus de temps passé avec eux pour bosser sur ces différents profils.
0: Qu'aimeriez-vous que les salariés retirent de cette expérience, gardent en tête ?
3: Bah, c'est que en fait ils ont passé un bon moment avec nous et qu'ils ont bien été accompagnés par leur encadrant et justement se dire que grâce à Envie ils ont pu retrouver le chemin de l'emploi derrière.
0: En termes de salaire, ils sont payés au SMIC. C'est aussi une façon de les motiver à se prendre encore plus en main et aller et en fait évoluer vers d'autres métiers, quoi.
3: C'est ça, parce que nous, le but, pour rappel, c'est qu'ils ne restent pas chez nous. C'est juste un petit moment dans leur vie. Et donc, en fait, ils sont payés au SMIC aussi pour se dire, à côté, tiens, ils sont payés plus cher. Donc, pourquoi j'irais pas voir ailleurs? Et nous, justement, c'est vraiment notre souhait qu'ils aillent voir ailleurs. C'est bizarre de dire ça dans une entreprise classique, mais chez nous, c'est le cas.
0: Chez vous, c'est le cas. Et pour conclure, on peut rappeler les informations pratiques. Si des personnes souhaitent venir faire réparer chez vous de l'électroménager, on peut toujours, évidemment, ça continue. Et les jeux et les jouets, comment on fait ? On peut le rappeler une dernière fois.
3: Alors, vous venez directement au magasin avec vos jeux et jouets que vous n'utilisez plus. Vous pouvez les donner à nos équipes qui vont s'en occuper après. Et puis, en même temps, vous pouvez repartir avec un nouveau jeu et jouet pour vos enfants si vous voulez.
0: Le magasin Envie 72 à Allonne.
3: Tout à fait.
0: On a l'adresse en tête, je l'ai
3: plus en tête. Charles Darwin à Allonne.
0: Et voilà, parfait, merci beaucoup. Vous avez bien révisé.
3: Merci.
0: Camille Mirguen, merci d'avoir été avec nous.
3: Merci à vous.
0: Et je vous dis à une prochaine, potentiellement pour d'autres nouveautés.
3: Avec
0: chez
3: Envimen.
0: Étienne Dao est avec nous. Enfin, en vrai, hein, il passe juste à la radio. On écoute Bleu comme toi sur Ici Men à 10h37. Merci de nous écouter.

0: Étienne Dao. Merci d'écouter Ici Mène, votre radio locale. Si vous êtes sur la route actuellement, j'ai l'honneur et le plaisir de vous annoncer que ça roule plutôt bien en Sarthe. Si c'était un petit ralentissement rue du Chemin de Fer au Mans ou bien au sud de la ville, un petit bouchon boulevard Clémenceau. Voilà, sinon ça roule bien en Sarthe et en gare du Mans, hop, je recharge ma page pour vérifier en direct évidemment. Les trains sont à l'heure. Voilà, encore une bonne nouvelle ce matin. L'éclipse, c'est demain. Vous n'êtes pas sans le savoir. Vous n'êtes pas sans le savoir non plus. C'est compliqué de trouver des lunettes, que ce soit chez les opticiens, dans les grandes surfaces, peu importe, même en pharmacie. Il n'y en a plus vraiment nulle part. Pour le coup, Simon a quand même pu tester une paire de lunettes, le kit Bucky pour les éclipses. Et on a rendez-vous avec lui dans les prochaines minutes.
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0: Pourquoi tu restes, une chanson signée Amel Bent sur Ici Mène, 10h45. Votre info locale arrive à 11h. Ici Mène, tout l'été, on retrouve Simon Peverelli pour des tests en tout genre, des lieux à découvrir, des bons plans, des activités. Aujourd'hui, retour sur un test en direct spécial Lunette Eclipse. Simon était avec Bruno Vandestick et Marie Mutrici.
1: Aujourd'hui, j'ai testé pour vous le kit Eclipse de Bucky. Direction le centre-ville du Mans, avenue François Mitterrand, lieu du siège de Bucky France, fabricant de jouets éducatifs, créatifs et scientifiques. Une femme m'accueille.
2: Bonjour Simon, bienvenue chez Bucky.
1: C'est Marine Camus, responsable communication. Elle me présente leur toute dernière création, un kit Eclipse pour observer celle prévue le 12 août prochain.
2: Avec Bucky, on a décidé de créer un kit spécial Eclipse, parce qu'il faut savoir qu'il ne faut absolument pas regarder l'éclipse de ses yeux sans porter de lunettes de protection, parce que c'est dangereux. Et donc, en tant que fabricant de jouets spécialisé aussi sur l'univers de l'espace, c'était important pour nous de créer des lunettes de protection pour toute la famille, donc pour les adultes et les enfants. Et
1: un jouet imaginé il y a 6 mois par l'équipe d'une quinzaine de collaborateurs. L'inspiration peut venir d'une actu ou d'une tendance qui cartonne, mais chaque fois, de l'idée à la réalisation, il y a du chemin.
2: Donc ça part de l'idée. Ensuite, c'est une relation avec nos fournisseurs qui vont être là pour transposer notre idée avec un prototype. Alors des fois avec l'aide de designers qui vont designer des moules ou ce genre de choses. Après, on teste, on reçoit les produits, on les teste, on fait les ajustements. Et puis après, c'est la commercialisation en magasin.
1: Magasin de jouets partout en Sarthe, Jouets Club, Smith Toys ou encore Cultura par exemple. Et il est donc là avec nous ce matin, ce petit kit, une boîte qu'on va ouvrir en direct. À l'intérieur, donc, 4 paires de lunettes spéciales, 2 pour adultes, 2 pour enfants, recommandées dès l'âge de 6 ans. Je vous les donne. Vous aviez déjà testé, Bruno.
3: Simon,
1: Marie, si vous le voulez également.
4: Je vous lance.
1: Donc, c'est ces lunettes dans lesquelles et sur lesquelles vous ne voyez absolument rien en fait quand vous les mettez, parce qu'il y a 2 carrés, 2 rectangles noirs, mais c'est normal. Les lunettes respectent donc les normes en fait optiques de filtre solaire. Et pour tester leur effet, en fait, vous pouvez allumer par exemple le flash de votre téléphone, et là, vous apercevrez le petit point blanc de votre téléphone. C'est pratique, ça veut dire, hop là, ça tombe, ça veut dire que bon, au moins la lumière ne vous attaque pas. Ça, c'est pour les lunettes. Autre accessoire à l'intérieur, des filtres pour smartphone. Objectif, vous permettre de prendre en photo l'éclipse. Alors comment ça fonctionne? Eh bien là aussi, un petit carton avec une lentille filtrante, un côté pour le soleil, un côté pour le gris. Bruno, c'est extraordinaire de voir avec ces lunettes, et un côté donc pour l'objectif de l'appareil photo, c'est le côté noir. Vous avez les deux côtés, c'est indiqué soleil ou téléphone. Là, c'est donc pour prendre en photo l'éclipse. Et puis enfin, dans tout ça, un livret avec plein d'infos explicatives sur le matériel, sur le principe des éclipses, et même, et ça c'est sympa, un tuto pour fabriquer vous-même une éclipse en fait avec vos enfants ou petits-enfants. Pour ça, une lampe de poche, un ballon, une balle de ping-pong, et le tour est joué. Alors le kit, s'il vous intéresse, comptez 9,90€. Il est disponible un petit peu partout, y compris sur internet, et il vous servira pour l'éclipse du 12 août prochain, mais aussi pour celle du 2 août 2027. Donc voilà, comme ça vous aurez d'une pierre deux coups. C'est pratique, et le kit Eclipse de Bucky France, c'est testé et approuvé par Ici Mène. Très sympathique.
0: Merci Simon. Et c'est vrai qu'en revanche, pour ce qui est d'une simple paire de lunettes pour l'éclipse, ça devient vraiment compliqué pour tout le monde. Pratiquement tous les commerces sont en pénurie. On aura l'occasion d'en parler plus longuement demain matin à partir de 10h10 avec mon invité. Mais oublions les soucis avec les frères Hanson. On écoute leur titre Bop pour un bon coup de nostalgie. Quasiment 30 ans que c'est sorti. Vous vous rendez compte ?

0: Hanson, sorti en 1997. 10h52 sur Ici Mène.
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0: C'est Tendance, votre rendez-vous entre info et humour avec vous, Muriel Jourdan. Chaque jour, on apprend à mieux comprendre ce monde qui va trop vite. Et aujourd'hui, on parle de sport extrême qui semble séduire de plus en plus.
3: Ouais, vous avez vu ça? La tendance est à repousser nos limites. Les sports extrêmes comme l'Ultra Trail, l'Ironman, l'Aerox connaissent un succès fou. L'Aerox, c'est d'ailleurs le sport tendance du moment, du sport à haute dose. Attendez, je vous plonge dans l'ambiance salle de sport. Voilà, là c'est mieux, non? L'Aerox, c'est une course de 8 km, fractionnée d'épreuves physiques quasi militaires. Il y a de la course à pied, des exercices, on va vous demander de lancer des trucs, pousser des chariots, faire du rameur, des burpees, des... Oups, je vous ai perdu là. Ça va? Vous êtes pas décédé? Le hic, c'est qu'à force de vivre dans une société qui valorise la performance, on se retrouve à souffrir. La question de sensations fortes et de dépassement de soi l'emporte parfois sur le reste.
0: Ces sports extrêmes sont en plein essor en France. On dénombre par exemple 1 million de personnes qui pratiquent le trail, mais tout ça n'est pas sans risque.
3: Oui, faire 2 km à la nage, 80 km à vélo, 15 bornes à pied, si on n'est pas entraîné, bonjour les blessures. Ce qu'on appelle d'ailleurs les lésions sportives de surcharge, comme les tendinites, les fractures de fatigue. En plus, la douleur n'est pas toujours immédiate. Malgré les risques, beaucoup de sportifs amateurs sont accros et aiment se défier, parfois trop, comme il le confie dans ce documentaire Sport Défense. Je souffre donc je suis, diffusé le 5 février dernier sur la chaîne publique suisse RTS.
4: Passage de cette ligne d'arrivée, donc on ressent des émotions, c'est difficile à exprimer, à mettre un mot dessus, mais c'est quelque chose de très fort que moi j'avais jamais ressenti avant.
5: J'aime bien qu'après une course, que je me sente vraiment comme si j'avais tout donné et qu'à la fin, si je suis par terre, c'est une bonne chose à mon avis.
6: Addict ou pas, les amis me diraient, mais bien sûr que t'es addict, t'es complètement folle de faire des choses comme ça.
4: Ça a pris une très grande place malgré le fait que ce soit pas mon travail.
7: Je crois que c'est jamais assez. Quand on commence comme ça et qu'on croche comme j'ai commencé à accrocher, on a toujours envie de plus.
3: Ces pratiques sont tendances, mais le risque est peut-être de trop glorifier le challenge et le dépassement de soi, comme l'explique dans ce même documentaire Frédéric Gazot, préparateur sportif.
8: Il y a quelques années, moi, quand j'ai commencé dans le métier, faire un marathon, 42 km, c'était déjà un exploit. Aujourd'hui, le marathon, c'est considéré comme, l'épreuve presque basique. On peut vraiment avoir des gens qui s'isolent énormément autour de leur sport. Oui. Comme je le dis souvent, si tu ne sais pas t'arrêter, ton corps t'arrêtera.
3: Bref, les défis sportifs extrêmes, c'est tendance. Marathon, Ironman, Ultra Trail. Ok, le sport, c'est bon pour la santé, à condition d'écouter son corps plutôt que le maltraiter. Bon, je vous laisse parce que moi, j'ai un marathon à préparer. Et ouais, course, enfant, repas à préparer. Et en plus, quand je franchis la ligne d'arrivée, il n'y a pas grand monde pour m'applaudir.
0: Mais si, je serai là, Muriel. Vous pouvez compter sur moi. Et de votre côté, vous pouvez compter sur Ici Mène pour vous informer. On se donne rendez-vous à 11h.
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0: On sort de ce voyage en 1974 avec Michel Jonas, dites-moi.
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0: Vous écoutez Ici Mène, votre radio locale, il est 11h. Louis Fontaine nous a rejoint pour les informations. Bonjour Louis.
2: Bonjour, bonjour à tous.
0: Un réseau de cambrioleurs démantelé en Sarthe.
2: 5 personnes interpellées les 5 et 6 août derniers sont jugées cet après-midi en comparution immédiate au tribunal judiciaire du Mans. Elles sont domiciliées dans le département et elles ont cambriolé dans le secteur de Mamers. Les gendarmes ont saisi après l'enquête 42 motos, des outils de bricolage, 3 voitures, de la résine de cannabis. Selon le parquet, cela représente 24 cambriolages commis en presque 4 mois. L'enquête est toujours en cours pour déterminer qui a vandalisé une dizaine de voitures lors d'un mariage samedi dernier à Bailleul. Au Bailleul, c'est près de la Flèche. La gendarmerie de Noyen est sur le coup. Rayures, pare-brise, esquintées, 14 voitures ont été touchées. Il va faire encore chaud. Aujourd'hui, la Sarthe passe à son tour en vigilance orange canicule. Dans une heure, 43 départements français sont concernés par cette vigilance. Le département qui est également en vigilance orange feu de forêt. Les suites de l'incendie qui s'est produit dans une chambre à l'hôpital du Mans dimanche dernier. Le patient, un homme âgé de 57 ans, n'a pas survécu. La cellule d'urgence médico-psychologique est prolongée. Le plan blanc est également maintenu. La chaleur qui complique le quotidien de nos animaux domestiques. Dans les centres d'accueil, on s'adapte, comme au refuge de Neuville-sur-Sarthe, où on a installé des brumisateurs, des parasols pour les animaux. Et il y a même la climatisation dans le mobil-home où sont installés certains chats. L'interview de la responsable Marielle Béas est à retrouver sur ici.fr. On s'organise également pour sauver les poissons dans certains cours d'eau du département. Les pêcheurs de la Sarthe en retirent avant qu'il ne soit trop tard des opérations de pêche préventive organisées par la Fédération de pêche de la Sarthe. Nous en avons suivi une à Guesselard. C'était notre info d'ici de 7h30 et on y revient dans le journal de midi. Et puis c'est l'heure de la reprise pour les tangos, exercices et tests médicaux au programme des basketteurs du MSB en ce début de semaine. Le premier match amical est programmé à la fin du mois. Ça sera contre le Camp Basket Calvados.
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2: Bon, les lions, il va faire chaud aujourd'hui. Hein.
0: Il va faire chaud. D'ailleurs, on va pas tarder à activer la clim dans le studio parce qu'on commence un peu à transpirer.
2: Vous
0: à grosses gouttes.
2: Ouais,
0: un peu, ouais. Ça commence. Et oui, aujourd'hui, maximale à 34 degrés affichés dans le sud Sarthe. La Flèche et Château du Loir sont concernés par cette température. 33 degrés pour l'ensemble des communes du département et 32 degrés pour le nord Sarthe cet après-midi. La nuit prochaine, on aura un peu plus chaud que les nuits précédentes, entre 21 et 23 degrés. Et les températures vont encore augmenter demain. 2 degrés supplémentaires sur la maximale. Et le jour le plus chaud de la semaine est annoncé à jeudi, avec une maximale 37 degrés. Voilà, on va tâcher de se mettre à l'ombre, de boire énormément. Pensez surtout à vous hydrater.
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0: Louis, aimez-vous le rallye?
2: Ça peut, ouais.
0: Ouais, ça peut. Bah, ça tombe bien, ça justement. Peut. C'est le cadeau qu'on fait gagner dans le jeu de 11h. Jusqu'à
2: midi. Je suis pas un grand pilote, hein.
0: Pas un grand pilote, peut-être un grand joueur. Vous avez joué avec nous?
2: Ouais, bah, ça, par contre, je veux bien jouer, hein. Mais par contre.
0: Je crois que c'est pas autorisé, malheureusement. 4 places pour le rallycross de l'OEAC. C'est ce qu'on vous offre. Il suffit de jouer avec nous. 02 43 29 10 10. C'est l'avant-dernière étape du championnat européen de rallye. Ça se passe en Bretagne à seulement 1h30 d'ici.

0: Lionel Balavoine, l'Aziza sur Ici Mène, merci de nous écouter. Il est 10h07 et on joue ensemble jusqu'à midi.
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0: On s'adresse aujourd'hui aux passionnés d'automobiles, mais aussi à toutes celles et ceux qui souhaitent s'intéresser, se pencher, découvrir l'automobile aujourd'hui du rallye. On vous offre un pack 4 places pour le rallycross de l'OEA, qui ça se passe du 27 au 30 août en Ille-et-Vilaine, dans la commune, vous l'aurez deviné, de l'OEA, qui c'est au sud de Rennes, à peu près à 1h30 de voiture de la Sarthe. Ça se déroule bien fin août et il y a vraiment plein de choses à faire sur ce week-end. Des courses évidemment, mais aussi des animations, la présence de stars du rallye, notamment Sébastien Loeb. Voilà, je vous le glisse comme ça au creux de l'oreille, si ça peut vous motiver, appelez-nous 02 43 29 10 10, on joue ensemble jusqu'à midi. Je vous le répète ce numéro, 02 43 29 10 10, surtout qu'il n'y aura pas de perdant, chaque perdant repart cet été avec son sac de plage Ici Mène. Un peu de musique le temps que vous composiez notre numéro de téléphone 02 43 29 10 10. On écoute Alain Souchon et La Foule Sentimentale.

0: Portal par Alain Souchon sur ICI Maine. 11h13, on est parti sur ce jeu de 11h.
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0: Et on accueille notre premier candidat qui est une candidate. Bonjour Nelly.
2: Bonjour.
0: Vous nous appelez d'où ?
2: Alors moi je suis de Loué.
0: De Loué, très bien. Il fait quel temps en ce moment à Loué ?
2: Le même que partout en France, je pense. Hein. On a bien chaud l'après-midi.
0: Voilà.
2: On profite des matins parce que les après-midi sont... Voilà. Mais on ne se plaint pas dans notre département quand même.
0: Non, ça va. C'est vrai qu'il y a pire. Au moins, on a eu quelques feux de forêt, mais ça reste quand même gérable en certains. Nelly, voilà. Est-ce que vous écoutez régulièrement ICI Maine ?
2: Oui, tout à fait, le matin, la matinée. Oui,
0: très bien. Alors, vous avez sûrement déjà joué avec nous, peut-être ?
2: Il y a longtemps, il y a quelques mois.
0: Il y a quelques mois. Donc aujourd'hui, des places de rallye, vous êtes une passionnée de rallye, pas plus que ça ?
2: Alors, passionnée, non. Envie de découvrir, oui. Et puis, j'ai dans mon entourage quelqu'un à qui ça fait plaisir de m'accompagner.
0: C'est qui cette personne ?
2: C'est des amis.
0: Très bien. Bon, Nelly, vous connaissez le principe du jeu. On a une roulette avec plein de mini-jeux. Vous nous dites stop quand vous voulez. Et ensuite, je vous explique le jeu en question. On est parti.
2: Ok. Stop.
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0: Le 30 secondes chrono. En 30 secondes, vous devez nous donner un maximum de bonnes réponses. Aujourd'hui, Nelly, vous avez 30 secondes pour nous donner un maximum de fruits. Commençant par la lettre P. La lettre P comme Patricia, la lettre P comme Patrick. Vous m'avez compris, Nelly ?
2: Oui, d'accord, ouais, en 30 secondes.
0: On est parti.
2: Alors, évidemment, poire, pomme, papaye, pamplemousse. Voilà. Prune. Quand on est comme ça, c'est waouh.
0: Vous m'en avez donné 5 pour le moment, il vous reste 15 secondes. Ouais.
2: Pruneau.
0: Alors là, je regarde mon technicien Johan, on est en train de se demander si le pruneau, pruneau, c'est un fruit. Et ben, vous savez quoi ? Hop là, en direct, mais bon, il y a sûrement des personnes qui m'écoutent et qui doivent se dire, le Lilian, il n'est pas très bien renseigné. Je vais quand même regarder, mais je crois bien que le pruneau, c'est un fruit. On vérifie tout ça en direct.
2: Bah, pruneau. C'est une prune, une variété de prune. En fait.
0: Oui, c'est bien un fruit séché. C'est une. Bah, le pruneau, c'est vrai que vous m'avez dit prune. Bon, on va compter que prune. Vous avez déjà 5 bonnes réponses. C'est un bon score. Le maximum, c'est 6 points. Donc, de toute manière, vous êtes déjà bien placé, Nelly. Vous auriez pu aussi me citer la pêche ou la pastèque.
2: Mais bien sûr, évidemment. Non, on ne pense pas.
0: Évidemment, mais déjà 5 points. Ouais. C'est honorable, Nelly. Ça fait déjà un peu de concurrence pour les prochains candidats. Merci d'avoir joué avec nous et je vous dis peut-être rendez-vous en fin d'heure s'il n'y a pas de meilleur score.
2: Oui, ok. Merci beaucoup. Bonne journée.
0: Merci d'avoir joué avec nous, Nelly. On écoute pour l'instant la nouveauté de Bruno Mars, On My Soul, issu de son dernier album. Il est 11h17 et vous aussi, vous pouvez jouer avec nous au jeu de 11h comme Nelly en essayant de faire 5 points pour égaliser ou même mieux, 6 points. Il suffit de nous appeler

0: nous donne du peps, Bruno Mars, avec son nouveau morceau On My Soul à 11h20 sur Ici Mène. Vous aussi, vous pouvez tenter votre chance en nous appelant 02 43 29 10 10. Vous pourriez le gagner, ce pack 4 places pour vous rendre à l'OEAC. Le rallycross de l'OEAC, c'est du 27 au 30 août. Et personne ne repart perdant de ce jeu de 11h. Si vous perdez, vous repartez avec votre sac de plage Ici Mène. Oui, ça peut servir.
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0: Il nous reste encore de la place pour jouer avec nous. 02 43 29 10 10 pour gagner des places de rallye. On écoute Francis Cabrel.

0: Génial ce morceau, Les Murs de Poussière par Francis Cabrel.
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0: C'est Caroline qui tente sa chance. Bonjour Caroline.
2: Bonjour.
0: Vous êtes une passionnée de rallye ?
2: Pas du tout, mais je suis très curieuse.
0: D'accord.
2: Dites-moi en plus. J'ai une telle activité, je n'ai jamais fait. Voilà, je suis curieuse de découvrir.
0: Ouais, l'automobile quand même, vous connaissez un peu, vous êtes déjà allé aux 24 heures peut-être ?
2: Voilà, quelques tours sur le circuit, mais je ne suis pas une connaisseuse de sport mécanique.
0: Ouais, puis ce serait l'occasion d'aller faire une petite virée en Bretagne, quoi.
2: C'est ça, d'aller voir les copains du côté de Rennes, c'est que des avantages.
0: D'accord. Vous habitez où en Sainte-Caroline ?
2: À Alonne.
0: Très bien, et vous faites quoi de beau dans la vie ?
2: Bah, je suis enseignante, je suis en vacances.
0: D'accord, en vacances. Et vous êtes partie un peu de Sarthe pour le moment ?
2: Je suis partie au mois de juillet en Bretagne.
0: Ah voilà, bah du coup, peut-être un retour en Bretagne. Mais pour ça, il va falloir marquer 5 points minimum pour être ex aequo avec notre première candidate Nelly. Ou bien 6 points, le carton plein. C'est ce qu'on vous souhaite. Allez, on va lancer la roulette avec nos mini-jeux. Vous nous dites stop quand vous voulez, Caroline.
2: Stop.
3: Sarthe ? Sarthe.
0: Sarthe ou pas Sarthe, Caroline, on est un peu sur un vrai ou faux, mais en fait je vous dis des affirmations et vous devez me dire si c'est en Sarthe ou si ce n'est pas en Sarthe, tout simplement.
2: D'accord.
0: Voilà, okay. Et on a une minute en tout, donc il faut aller relativement vite sur les réponses. On est parti, Caroline. Le festival Plein Champ, Sarthe ou pas Sarthe ?
2: Sarthe.
0: Sainte-Suzanne, Sarthe ou pas Sarthe ?
2: Sarthe.
0: Jacques Gouin, Sarthe ou pas Sarthe ?
2: Pas Sarthe.
0: La rivière, le Dinan, Sarthe ou pas Sarthe ?
2: Pas Sarthe.
0: La Gouline, Sarthe ou pas Sarthe ?
2: Sarthe.
0: Et le Haras du Pin, Sarthe ou pas Sarthe ?
2: Sarthe.
0: D'accord. On passe à la correction, Caroline. Si vous êtes enseignante, c'est un exercice que vous connaissez bien, j'imagine.
2: Oui.
0: Bon, on va voir si je vais vous mettre une bonne note, Caroline. Je crois que malheureusement non. Bon, on fait la correction ensemble. Le festival Plein Champ. Bon, là ça va, il y a pas de piège, c'est bien
2: en Sarthe. C'est facile.
0: Voilà, jusque là ça va. Sainte-Suzanne. Là c'est pareil, on connaît, c'est un village mayennais, pas Sarthe. On est à 2 points. Jacques Gouin. Ça c'était la troisième proposition. Jacques Gouin. Vous m'avez dit pas Sarthe, et bien en réalité si, c'est un comédien sartois célèbre pour avoir incarné Jacques le Bâtisseur notamment. Donc bon, mauvaise réponse ici. En quatrième question, la rivière, le Dinan, vous m'avez répondu pas Sarthe. En réalité si, c'est bien Sarthe, sa source est à Jupille.
2: D'accord.
0: On peut pas tout savoir non plus.
2: Non, voilà.
0: Cinquième affirmation, la Gouline. Vous m'avez répondu Sarthe. En réalité, non, ce n'est pas de Sarthe. C'est une tourte aux champignons et échalotes qui nous vient tout droit d'Angers.
2: D'accord.
0: Voilà.
2: Mais j'apprends des choses.
0: Et oui, ça sert aussi à ça. Et ensuite, la sixième et dernière question, le Haras du Pin. Vous m'avez répondu Sarthe. Ce n'est pas en Sarthe. C'est situé dans l'Orne, près d'Argentan.
2: Bon, moi, c'était pas.
0: Allez, on n'a pas la moyenne, la Caroline. On passe pas le trimestre.
2: Bon, ben je vais réviser ma Sarthe pour la rentrée.
0: Voilà, c'est ça. Vous êtes enseignante de quoi d'ailleurs ?
2: En maternelle.
0: En maternelle, très bien, ouais, donc un peu de tous les registres. Vous avez quand même gagné un sac de plage ici, même, c'est la bonne nouvelle.
2: Eh bien, super, ça me fait plaisir.
0: Voilà, vous pourrez l'utiliser en Bretagne ou ailleurs, du coup, c'est comme vous le souhaitez. Merci d'avoir joué avec nous, Caroline. Très bonne journée.
2: Merci, bonne journée.
0: Ouais, bon été, bonnes vacances. On écoute un peu de Michael Jackson, car ça ne fait jamais de mal, Liberian Girl, pour vous sur Ici Mène. Et vous aussi, vous pouvez tenter votre chance en nous appelant 02 43 29 10 10. Il est 11h30 sur Ici Mène.

0: Liberian Girl par Michael Jackson, un titre issu de son album Bad. On se souvient, quelques infos pratiques et locales maintenant, mais voilà, sartoises pour le coup, pas d'infos musicales. Elles sont racontées par Arthur Palumbo.
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2: L'éclipse, c'est ce mercredi, mais vous n'avez pas trouvé de lunettes? Eh bien, on a une solution si vous êtes du côté de la Ferté-Bernard. Rendez-vous à la base de loisirs, avenue du Général de Gaulle. Planète Science Sarthe proposera une séance d'observation en mettant à disposition gratuitement des lunettes d'observation. Face à une nouvelle aggravation du risque d'incendie, le préfet de la Sarthe prend les mesures de prévention des feux de forêt. Interdit de circuler et de stationner. Également interdit de fumer, d'allumer des barbecues ou des feux d'artifice à moins de 200 mètres des bois. C'est jusqu'au 30 septembre inclus. 90% des départs de feux sont d'origine humaine. La vigilance de chacun reste indispensable. Et enfin, une petite action pour vous, mais qui a d'immenses bienfaits. Le don du sang, prochaine collecte par exemple à La Flèche. Le jeudi 13 août, entre 15h et 19h, c'est un printanier. Vous pouvez aussi regarder en ligne pour trouver la collecte qui vous correspond le plus. Celles et ceux qui en ont besoin chaque jour vous remercieront.
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0: Un peu de rock, ça fait du bien aussi. Axel Bauer sur Ici Mène.
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0: Il nous reste encore une place pour jouer avec nous, alors appelez-nous 02 43 29 10 10. 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
0: On accueille notre troisième candidat, Ongan, bonjour.
2: Oui, bonjour.
0: Vous nous appelez d'où, Ongan?
2: Du Mans.
0: Du Mans, vous faites quoi dans la vie?
2: Dans la belle ville. Je suis conseiller bancaire.
0: Conseiller bancaire. Oui, c'est vrai que c'est peu commun ça sur l'antenne d'ici Mène.
2: Ah bon? D'accord.
0: Bon, en tout cas, j'en ai jamais eu. Vous jouez régulièrement avec nous? C'est la première fois?
2: Non, c'est la toute première fois.
0: D'accord, comme Jeanne Masse finalement.

0: Okay. Stop.
1: Bianca Cascador.
2: Oula. Ah, un jeu musical. Est-ce que vous êtes bon en blind test?
0: Oula.
2: Pas trop.
0: On va essayer.
2: Bon, alors on a la Bianca Cascador. C'est pas Castafiore, là, c'est un peu la catastrophe, hein, finalement. Elle va nous fredonner trois chansons et c'est un point si vous trouvez le titre, un point si vous trouvez l'artiste. En tout, 6 points à marquer car 3 extraits. On est parti, on gagne.
0: D'accord.
2: On est parti, premier extrait.
3: Balam balam balam balam barababaram barabaram baram baram barabababam.
2: Ça vous parle, ça, on gagne?
0: Oui, ça me parle, mais j'ai pas le titre.
2: Vous êtes peut-être l'artiste. Non, ça vous dit rien, ça, on gagne? Enfin, si ça vous parle, mais... Vous auriez dit Sinatra? Non, c'est un chanteur français. Je vous donne pas plus d'indices.
0: Oui, parce que Sinatra l'a repris, mais... j'ai du mal à...
2: Bon, bah écoutez, je note 0 point ici. Malheureusement.
0: Oui, malheureusement.
2: Bon, on écoute quand même la correction. You are the one for me, for me, for me formidable. Charles Aznavour, on gagne.
0: Ah oui, mais oui, c'est ça, exact.
2: C'est ça, vous avez pensé Sinatra parce qu'il mélange le français et l'anglais dans cette chanson.
0: Oui.
2: Formidable. Bon, voilà. Bon, déjà, on n'ira pas en finale, on gagne. Ça, on le sait. Vous aurez grand maximum 4 points si vous marquez des points sur les prochains extraits. Bon, en tout cas, c'est un sac de plage ici, même remporté. Ça, c'est sûr. Bon, on continue quand même pour le plaisir. Deuxième extrait. Oui.
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0: Bon, Yann.
1: C'est français.
0: Ah, c'est français, c'est un vieux titre. Le genre de truc qu'on passe sur Isimène, quoi, non ? Ça vous parle pas, Ongan ?
1: Si, ça me parle, mais j'ai du mal à retrouver les titres à chaque fois. C'est le refrain.
0: C'est une chanteuse. Elle a été jurée de la Nouvelle Star, même, pour vous donner un petit indice.
1: Oh !
0: Bon, bah, on écoute la réponse.
1: Ah oui. Bah oui, Lio.
0: Bah oui, voilà, c'est Lio.
1: Lio.
0: Les brunes comptent pas Lio, pour des prunes.
1: Oui, c'est ça, exact.
0: Bon, c'est pas grave.
1: Pas hein. On entend les paroles.
0: Bah, c'est ça. Bon, on n'en met pas une dedans, mais on passe quand même un bon moment, on gagne.
1: Oui, exactement.
0: Allez, troisième extrait.

0: Oh là là, on rigole en plus.
1: Ça fredonne bien.
0: Ah oui, mais ça fredonne bien.
1: Je reconnais l'air. Hein.
0: Alors, bah oui, bah vous le reconnaissez, mais c'est quoi du coup? Vous reconnaissez tout, mais vous donnez pas les titres. C'est ça qui est marrant.
1: C'est pas Joe Dassin.
0: Ah bah si, c'est Joe Dassin, on a un point. C'est génial.
1: Ouais.
0: On écoute la réponse.
2: Si tu n'existais pas.
1: Voilà, quand même.
2: Dis-moi pourquoi j'existerais.
0: En effet, Joe Dassin, et si tu n'existais pas, bon, vous n'avez pas forcément dit le titre, hein, je vous compte un point ou deux, de toute manière, c'est perdu pour aujourd'hui, on gagne, mais vous pouvez retenter votre chance quand vous le voulez, c'est quand même un sac de plagissimène qui est remporté, on gagne, ça c'est le top.
1: Oui, super.
0: Voilà, bah, en tout cas, plaisir d'avoir joué avec vous, et je vous dis à une prochaine sur Issimène, vous avez été super agréable.
1: Bah, merci, vous également, plein d'énergie, et grand bravo à la fredonneuse, c'était parfait, c'était moi.
0: À la Bianca Cascador qui est aussi notre chef, mais ça faut pas le dire à l'antenne. Merci Ongane, très bonne journée à vous.
1: Très bonne journée à vous aussi.
0: Et on écoute Céline Dion, un de ses derniers titres, Dansons, dans les prochains instants.
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0: Et on l'accepte, cette danse de Céline Dion, cette invitation à la danse. 11h48 sur Ici Men, il nous reste encore une place pour jouer avec nous.
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0: On a Nelly, notre première candidate du jour, qui a marqué 5 points. C'est le score à battre. On rappelle que le score maximum, c'est 6 points. Alors, vous pourriez vous qualifier en finale et passer devant Nelly. Il suffit pour ça de jouer avec nous 02 43 29 10 10. 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
0: Vous avez 5 minutes pour le composer, ce numéro de téléphone. On écoute Joe Cocker. Et si vous n'appelez pas, on rappelle Nelly juste après.

0: Unchain My Heart par Joe Cocker sur Ici Même. Merci de nous écouter. On envoie une petite page de pub et on compose le numéro de notre grande gagnante.
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0: Nelly, vous nous entendez ?
4: Oui, je vous entends très bien.
0: Félicitations, vous avez gagné !
4: Super ! Super, super, grâce à vous, je vais aller voir un rallycross, c'est génial.
0: Ouais, c'est une grande première pour vous.
4: C'est génial. Alors pour un rallycross, oui, moi j'aime évidemment Sartois, c'est les 24 heures, etc. Mais rallycross, jamais. Mais c'est avec plaisir que je vais m'y rendre.
0: C'est génial, plaisir d'offrir. Bon, c'est pas moi qui offre, hein, c'est évidemment Ici Même. Oui. Vous irez donc avec qui ? 4 places en tout ?
4: Alors, je vais organiser ça tout à l'heure.
0: D'accord, vous avez passé des petits coups de fil. Qui veut venir avec moi en Bretagne ?
4: Oui,
0: on se fait une petite virée fin août, quoi.
4: Être disponible. Moi, je suis disponible, mais il faut que tout le monde soit disponible. Mais il n'y a pas de souci, on va facilement trouver.
0: Parfait. Merci d'avoir joué avec nous, Nelly. Très bonne journée.
4: Eh ben. Merci à vous, bonne journée.
0: Merci à vous, et si vous aussi vous souhaitez gagner vos 4 places pour le rallycross de l'Oéac, vous nous appelez dès maintenant 02 43 29 10 10 et on se retrouve demain entre 11h et midi. Casey and the Sunshine Band, That's the Way. C'est le titre que l'on écoute pour conclure cette heure. Votre information locale arrive d'ici quelques minutes à midi pile pour le journal. Merci d'écouter Ici Même. Vous avez fait le bon choix, oui, écoutez votre radio locale.

0: That's the way. Ça nous met en jambes avant d'aller manger, n'est-ce pas Louis?
1: Ouais, c'est pas mal. Petite détente comme ça, ça donne envie de bouger.
0: Tu vois. Juste avant midi, juste avant le journal.
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0: Oui, vous écoutez ici Maine et il est midi, d'ici quelques secondes. L'heure de votre journal présenté par Louis Fontaine. Louis, le département de la Sarthe passe en vigilance orange canicule.
1: Oui, le mercure va continuer de grimper et ne devrait pas redescendre avant vendredi. Un nouvel épisode qui aggrave la sécheresse. Le niveau des cours d'eau est surveillé comme le lait sur le feu. En Sarthe, des ruisseaux et des petites rivières sont à sec. Il y a donc urgence à sauver certaines espèces. La Fédération de pêche sauve des poissons depuis plusieurs semaines maintenant. C'était le cas hier dans le ruisseau du Rhône, un affluent de la Sarthe à Guessel. Opération que vous avez suivie, Alexandre Chassignon.
3: Dans l'eau jusqu'aux genoux, ils sont deux avec des épuisettes autour d'un troisième homme qui manipule une perche surmontée d'un cercle en métal légèrement immergé. C'est là que circule le courant électrique qui attire les poissons et il était urgent de les sortir de là pour Cyril Lombardo, responsable technique à la Fédération de pêche.
4: Les poissons sont déjà bloqués dans des vasques, pour certaines qui se réduisent de jour en jour. Canicule aidant, ce qu'on risque d'avoir, c'est un effondrement du taux d'oxygène résiduel qui reste et c'est d'avoir des poissons qui meurent.
3: La seule comparaison qui vient à Jean-Marc Vollet, le président de la Fédération de pêche de la Sarthe, c'est la sécheresse de 1976.
5: Je me souviens de 1976 comme pêcheur, ça avait duré moins longtemps, mais ça avait été extrêmement intensif. Les rivières avaient été aussi en très grande difficulté. Mais on n'avait pas les moyens à l'époque pour intervenir.
3: Avec la pêche électrique, les poissons sont immédiatement transférés dans des bacs, sauvés au moins pour l'instant, souffle Cyril Lombardo.
4: On a des espèces qui sont menacées d'extinction, protégées. Ce matin, on a capturé quelques spécimens de brochets. La semaine dernière, c'était plusieurs spécimens d'anguilles. Des espèces qui sont très fragilisées du fait de la dégradation de leur milieu et de leurs habitats. Là, on est dans l'urgence. Il va falloir avoir une grosse réflexion sur la restauration des milieux pour essayer de leur donner un petit peu de résilience.
3: Dans l'immédiat, tous les poissons ont été relâchés quelques kilomètres plus loin dans la Sarthe.
1: Un reportage d'Alexandre Chassignon à retrouver en images sur ici.fr. Avec cette nouvelle vague de chaleur, on redoute également les feux de forêt. Dans le département voisin du Maine-et-Loire, la forêt de Guédenio est touchée par un feu qui a déjà parcouru 50 hectares selon la préfecture. Nous sommes à une quinzaine de kilomètres de Savigné-sous-le-Lude. Plus de 140 pompiers sont mobilisés sur place. Le feu n'est toujours pas fixé ce midi.
0: Un homme a tenté de mettre le feu à la mairie de Sablé-sur-Sarthe.
1: Il s'agit d'un habitant de la commune, ça s'est passé cette nuit. Et s'il n'a pas réussi à toucher la mairie, il s'est rabattu vers un bâtiment communal rue du Château. Une pièce de bureau a été incendiée avec un gros dégagement de fumée. Et ce n'est pas terminé, puisqu'il a ensuite incendié de la végétation devant le château. Il est actuellement auditionné par les gendarmes. Le tribunal judiciaire du Mans se penche cet après-midi sur un réseau de cambrioleurs. 5 personnes ont été interpellées les 5 et 6 août derniers. Ils sont jugés cet après-midi donc en comparution immédiate. Les malfaiteurs ont cambriolé 24 fois dans le secteur de ma mère en 4 mois.
0: Une Sartoise finaliste du concours Graines d'agriculteur.
1: C'est une distinction nationale qui récompense les initiatives et les innovations de jeunes agriculteurs. La Sartoise en question, c'est Smaïa Trocherie. Cette ancienne comptable de 42 ans est devenue agricultrice à Mont-Saint-Jean, près de Ciel-Guillaume, il y a 3 ans. Un changement de vie radical pour Smaïa.
6: Je ne suis pas issue du monde agricole, on va dire que je suis une pure citadine à la base. J'ai un master de comptabilité et j'ai travaillé 15 ans dans un cabinet comptable spécialisé dans l'agricole. Il y a eu un déclic à un moment, parce que mon mari me réclamait de s'installer avec lui, mais je n'avais pas cette vocation, parce que j'aimais ce que je faisais, j'aimais mes clients. Et moi, je voulais quelque chose où je pouvais mettre ma patte. Donc du coup, moi, je m'occupe de la commercialisation et de la production. Comme on est en création d'activité, je n'arrivais pas à gérer de l'activité toute seule. Donc du coup, on essaie de se compléter sur cet aspect-là.
7: Comment est-ce que ça se passe depuis pour vous?
6: Très bien. On atteint nos objectifs en vente, donc on est plutôt content. Après, on voit bien que le climat, ça commence à être compliqué. Là, parce que là, je vois mon maïs juste en face. Il a besoin d'eau, en fait. Après, nous, l'année dernière, vous voyez, si c'est pas la sécheresse, on a été touché par la grêle. On a perdu quasiment tout notre colza. Il y a toujours quelque chose, en fait, tous les ans. Et c'est ça qui est difficile à capter. On peut pas faire de prévision. On a toujours quelque chose. Donc, je pense que ça va être des années assez difficiles. On attend l'eau, là. On attend l'eau.
1: Smaïa Trocherie, agricultrice à Mont-Saint-Jean, et pour voter pour elle dans le cadre de ce concours Graines d'agriculteurs, vous avez jusqu'au 7 septembre. On vous a tout mis sur ici.fr.
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1: Vigilance orange, hein, Lilian.
0: Oui, vigilance orange canicule. Les températures augmentent aujourd'hui. On aura 34 degrés en maximale affichée dans le sud Sarthe, Château du Loir ou La Flèche de Concerné, les communes avoisinant évidemment ces villes. 33 degrés pour l'ensemble du département et 32 degrés affichés pour le nord Sarthe aujourd'hui. La nuit prochaine, on aura un peu plus chaud que les jours précédents, entre 21 et 23 degrés. Et les températures vont encore augmenter demain. On nous signale 36 degrés par Météo France, 37 degrés pour jeudi, la journée la plus chaude annoncée dans la semaine. Si vous nous écoutez sur la route, plutôt un trafic fluide sur les routes sartoises actuellement, merci de nous avoir écoutés. La suite des programmes, le best-of au taquet.
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10: Bonjour à toutes et à tous. J'espère que vous allez bien. Il va faire encore très chaud cette semaine. Pensez à vous hydrater régulièrement et faites attention aux plus fragiles, les enfants, les personnes âgées et les animaux de compagnie. Nous sommes ensemble jusqu'à 13h pour profiter des meilleurs moments au taquet. Ce mardi sur votre radio ici, il va beaucoup être question de cuisine et de bons petits plats. Mais nous aurons aussi une militaire qui va au travail en uniforme avec ses pantoufles à tête de lapin et une auditrice qui nourrissait le magnétoscope de la famille avec du pain.
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10: Mais avant de retrouver Valérie Damido, Éric Bastien et nos candidats qui, je ne le dirai jamais assez, sont top, musique avec un des plus grands succès de Philippe Lafontaine. Montez le son pour Cœur de Loup. N'hésitez pas à chanter aussi avec lui sur votre radio ici.

0: vous écoutez ici et je suis sûre que comme moi, vous n'avez pas pu vous empêcher de fredonner Cœur de loup avec Philippe Lafontaine. Place à Valérie Damido et Éric Bastien maintenant qui sont avec Anne d'ici Paris-Île-de-France, une bonne mangeuse qui aime bien les bons plats d'Auvergne, mais pas seulement, et Pierre d'ici de Romardèche qui collectionne les bouchons. Et quand je dis qu'il collectionne, ce n'est pas un peu, mais beaucoup. Vous allez voir sur votre radio ici.
1: Alors, Anne, c'est l'heure.
2: Oui.
1: C'est l'heure de déjeuner et je ne peux pas résister au fait de dire que tu manges des plats absolument diététiques, à savoir la potée, l'aligot, la truffade, le pâté de patate, voilà. Hein, dis donc, c'est pas...
2: Oui.
3: C'est l'Auvergne.
2: C'est l'Auvergne, oui, que je mets bien à l'honneur. Aujourd'hui.
1: Mais alors du coup, tu fais à manger pour tes amis, tout le monde se régale. J'imagine que tu ne te fais pas un aligot pour toi toute seule.
2: Non, absolument pas, mais bon, ça pourrait, un petit aligot.
1: Un petit aligot comme ça sur le coin de table.
2: Alors, à la tome.
1: Ah bah évidemment, comment vous dire, le Saint-Nectaire, la tome, tout ça, enfin les fromages.
3: Le Cantal.
1: Ouais, bah tout.
2: Le Cantal.
3: Mais oui. La forme d'Ambert, madame.
1: Oh là là, les deux Auvergnats.
3: Le bleu d'Auvergne.
1: Oh là là.
3: Bon. Est-ce que tu peux demander un petit... C'est quoi, les sommeliers, qu'est-ce qu'on prend comme vin avec tout ça?
1: Avec l'aligot.
4: Qu'est-ce qu'on pourrait mettre? Un côte d'Auvergne, tiens. Oh, une côte d'Auvergne...
1: Bah c'est bien.
4: Pour rester local.
1: Ah bah voilà, on reste local. Alors, je vous ai pas dit, non seulement elle s'est dévouée toute sa vie pour les autres, oui. Mais elle continue là. Elle s'occupe des associations de la ville, elle est au comité des fêtes, elle est à l'association des seniors, elle organise des séjours pour les enfants, et voilà, non mais cette petite...
2: Au jardin pédagogique.
1: Et voilà, non mais dis donc, hein, c'est quand même...
3: La Légion d'honneur, là.
1: Hein. Oh bah la Légion d'honneur, hein, moi j'en appelle à Manumac, hein, donc voilà.
3: Au plus au point,
1: ouais, oui,
3: plus au niveau.
1: Belle petite Légion d'honneur.
3: Bah allez, on lui donne, allez, voilà, c'est
1: voilà.
3: Fait.
1: Voilà.
3: Allez
1: c'est Anne, fait. Je vous remets la médaille de la Légion de la dévotion et du super sympathique.
3: Au nom de la confrérie de la Ligo.
1: Au nom de la confrérie de la Ligo, de la tome et du Saint-Nectaire, du cholestérol et du gras.
3: Vive le diabète.
1: Et du diabète. Bonne soirée à tous.
3: Oh là là.
1: Alors ma chérie, tu as trois.
3: 3 kilos, bien sûr.
1: Non,
3: hein.
1: Bon, évidemment. Voilà. Tu as 3 points. Est-ce que tu vas marquer 3 points de plus avec la question à choix multiples? Je vais te poser une question, te faire des choix de réponses et puis tu auras 10 secondes pour me donner ton choix. Tiens, on met ma musique préférée. C'est moi quand j'arrive à la salle de sport, une fois que j'ai 15 ans, les mecs sont tellement contents de me voir.
3: Les tapis se prosternent devant vous.
1: Les machines deviennent dingues. Tout le monde applaudit avec ses petites roues. Alors.
3: Oh, j'ai l'image.
1: T'as l'image? Voilà. Alors, écoute bien, ma petite Anne. Combien de médailles, tous métaux confondus, hein, bronze, or, argent, c'est des médailles. Combien de médailles les athlètes français ont-ils remporté lors des récents Jeux Olympiques d'hiver? 17, 21, 23, aucune, sauf une médaille en chocolat. Alors, combien ils ont gagné de médailles, nos petits athlètes français, là, aux Jeux Olympiques d'hiver? 17, 21, 23, une médaille en chocolat, top chrono, 10 secondes.
2: Je dirais 17.
1: Non, c'est 23. 8 médailles d'or, 9 d'argent, 6 de bronze. Donc ils avaient prévu d'en gagner 21, ils en ont gagné 23. Bravo les gars, vous êtes formidables.
3: Pierre, avec ici de Romardèche, consommé avec modération, hein, pour le petit Côte-du-Rhône que tu nous as conseillé. Je rappelle que tu es sommelier.
4: J'ai dit Côte-d'Auvergne, avec
3: l'aligot. Exactement.
1: Oui, elle n'a pas dit un Côte-du-Rhône. Hein.
3: Ah oui, c'est le Côte de quoi, Côte d'Ivoire? Tu parles du Côte
1: d'Auvergne.
3: Mais ça existe, ça, le Côte d'Auvergne? Ça, ça existe vraiment. Mais je le connais pas, celui-là, moi. Oh, je ne connais pas complètement ma région, ça, dis donc.
4: Je
3: vais
4: découvrir.
3: Oui. Alors, on vient d'écouter les bouchons de vin. Alors, j'imagine que comme sommelier, tu collectionnes des bouchons de vin.
4: À peine.
3: C'est-à-dire, t'en as combien? Vas-y, fais-nous rêver.
4: Bah, en fait, je pense que je vais pouvoir isoler entièrement la maison de l'extérieur en collant des bouchons tout autour de tous les murs.
1: Bah voilà, c'est bien ça.
3: Dis donc. Et puis, quand tu colleras tous les bouchons, tu iras te promener dans ton jardin et tu joueras du clairon, hein, à ce moment-là. Oui. Parce que monsieur est déjà passé sur France 3, parce qu'il faisait partie de la fanfare de Saint-Péret.
4: Oh, alors c'est vieux quand même, c'est très vieux. Hein.
3: Ah,
4: J'avais 8-10 ans.
3: Ah, on a les archives, ouais. Hein, tu sais, avec Lidan, on a tout. Tu jouais du clairon et après tu t'es mis à quel instrument?
4: À la trompette.
3: Et tu en joues encore ou pas?
4: Non, malheureusement, ça me manque un peu parce que j'ai aussi joué avec un petit orchestre avec des copains. Donc il y avait on avait plutôt des reprises Rolling Stones, Brothers, des choses comme ça.
3: Ouais.
4: Donc la compète avec simplement quelques riffs. Et c'était bien sympa et la musique vivante me manque un peu. Quoi.
3: Bah,
4: et
3: écoute,
4: j'aimerais bien y remettre, bah, mais c'est difficile quand même.
3: Ah, si tu trouves le temps, n'hésite pas à te remettre à la trompette et à la musique, avec grand plaisir.

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1: La symphonie des éclairs, Zao de Sagazan sur votre radio ici. Nous retrouvons maintenant Christiane d'ici Provence et Jean-François d'ici Limousin. Tous les deux aiment bien manger, mais il y en a un qui cuisine bien mieux que l'autre. D'ailleurs, Valérie Damido et Eric Bastien essayent de passer commande, comme ça, l'air de rien sur votre radio ici. Et vous, qu'avez-vous prévu pour le déjeuner ?
2: Christiane vit à Marseille, la joyeuse et belle cité de Marseille. On fait beaucoup d'aquagym, de longe côte, du pilate, dis donc, on s'active.
3: Ah ben oui, et puis on fait ça donc avec mon mari à La Ciotat, dans la une des plus belles baies du monde.
2: Ah ouais, c'est beau. C'est vrai, ouais. C'est beau. Et alors à Marseille, tu vas où à la piscine ? Tu vas au cercle des nageurs, là, au cercle de je sais plus quoi ? Comment ça s'appelle ?
3: Ah non, c'est bien plus loin. Non, c'est... Nous, moi, je vais dans un centre de balnéothérapie.
2: Ah.
3: Avec, on est une quinzaine de copines. L'eau est bien chaude. Trop bien.
2: Oh là là là là, le bonheur. Bon, alors...
3: Oui.
2: Elle, on en a un peu parlé tout à l'heure, mais elle aime bien le bricolage, elle aime bien décaper des meubles, elle les rénove, voilà, elle coud, oui. Elle fait des trucs. Alors, qu'est-ce que c'est que ça ? Il paraît qu'on fait des costumes de carnaval, dis donc, tu as plein de talents !
3: Ah ben oui, ben surtout pour mes enfants à moi, parce que maintenant ben c'est trop facile hein, pour les petits-enfants. Allez hop, internet, on commande un truc. Tandis qu'avec mes enfants, ben voilà, on cousait, on avait ce plaisir d'essayer, de rajouter des paillettes, des trucs. Mais bon, ça va, le plaisir reste encore.
2: Ouais, mais enfin, c'est plus joli les costumes que tu leur as fait que les trucs sur internet, non ?
3: Oui. Tout à fait. Ah oui, moi je suis bien d'accord.
2: Ah,
3: déjà,
2: ouais.
3: Les tissus sont pas les mêmes. Hein. Attention, la qualité. Hein.
2: Bah oui, sur internet, c'est des trucs. Bon, comment dire. Voilà, c'est un peu de la. Voilà.
3: Mmh. Alors, on les met une fois, puis on peut jeter. Hein.
2: Ah bah on les lave pas, surtout parce que si on les lave, ils disparaissent, quoi. Donc bon.
3: C'est clair.
2: Bah oui. Alors, quand je dis qu'elle fait plein de trucs, hein, au-delà de faire du bricolage et de la couture, elle fait aussi des cours de cuisine. Parce que. Oui. Il paraît que t'es la reine du lapin, la moutarde et des cannellonis.
3: Ah ouais. Ben ça, c'est ma formation qui veut ça, parce que quand c'était pas la techno, donc avant la techno, ça s'appelait EMT, éducation manuelle et technique.
2: Exactement.
3: Et on avait de la cuisine pour les élèves. Ils adoraient ça, d'ailleurs.
2: Ben c'était génial. Moi, j'adorais. J'ai eu ça, moi, parce que à mon école.
4: Ah, moi, j'ai eu EMT, ouais. Exactement.
2: Bah oui, ça a disparu, je sais pas pourquoi.
3: Et voilà.
2: Ben ouais. Oh là là.
3: Ah, ben ouais.
2: Et il paraît que tu fais bien les lasagnes, et ça.
4: Ah, ça, on adore les lasagnes. Je rappelle qu'avec un bon petit papier d'aluminium en direction du 116 avenue du président Kennedy, c'est toujours possible de les recevoir. Voilà.
2: Allez, taisez-vous donc. On va marquer le deuxième point tout de suite, ma Christiane.
3: Je vais essayer.
2: Mais tu vas réussir. Alors écoute bien cette question. Le télétravail, eh bien, il paraît que le télétravail, ça booste la natalité. Alors, est-ce que le télétravail booste la natalité ? Est-ce que c'est vrai ? Est-ce que c'est faux ? Top chrono, 5 secondes.
3: Oh, je dirais faux.
2: Et non, c'est vrai.
3: Ah mince.
2: Et oui, les couples et les partenaires qui télétravaillent au moins un jour par semaine, eh ben, ils ont plus d'enfants que les autres. Donc,
3: les... Ça veut dire qu'ils ne travaillent pas vraiment, quoi. Ils font
2: Voilà. Donc, moins de trajets, plus de bébés, pas de points.
4: Jean-François, ben, pas de points non plus. Jean-François, mais on va se réveiller, mon petit Jeff, là, à la base Jean-Haut-de-Vienne. Alors, on ne l'a pas dit tout à l'heure, Jean-François, mais tu es éleveur de brebis et tu travailles en famille, si j'ai bien compris.
5: Ben oui, je me suis associé avec mon frère il y a 3 ans.
4: Ton jumeau, donc
5: et j'étais installé avant et puis il m'a rejoint il y a 3 ans.
4: Ok, vous avez combien de brebis?
5: Ben on a 1100 brebis tous les deux.
4: Waouh, 1100 brebis. Ben ça doit être un travail colossal. T'as toujours voulu faire ça, hein. T'as toujours voulu travailler pour la terre, pour les animaux, être agriculteur en fait, Jeff.
5: Oui, ça m'est venu très tôt, ouais, dès la 5e, ouais. Ah. Oui.
4: Bon, écoute, si t'es heureux, c'est l'essentiel. On sait que c'est pas des métiers faciles et on salue tous les agriculteurs qui nous écoutent. À cette heure-ci, je sais même qu'il y en a qui nous écoutent dans le tracteur. Hein. On a déjà eu ça, quelqu'un qui a joué avec nous qui était dans le tracteur. Tu fais partie d'une équipe de foot dans ta commune. Tu nous en parles ?
5: Oui, malheureusement, elle n'existe plus. Mais
4: dans
5: la jeunesse.
4: Ah,
2: dans ma jeunesse.
4: Mais il n'y a plus de foot dans la commune. Vous êtes 140.
5: Non, elle a tenu 40 ans, mais le Covid a signé la fin du...
4: Attends, sur les 140, tu vas pas me faire croire, tu peux pas trouver 11 joueurs quand même pour jouer sur le terrain.
5: Alors, il va y avoir des joueurs, mais ils n'auront pas l'âge pour jouer suffisamment toute la durée.
4: Alors, on a parlé du fait qu'elle avait du talent côté cuisine, Christine. Alors lui, voyez, c'est toujours Philippe Etchebest, mais on est dans le cauchemar en cuisine avec Jean-François. Ah, on n'est pas dans le top chef. Toi, c'est une obligation la cuisine, hein.
5: J'adore manger, mais je ne sais pas cuisiner.
4: C'est-à-dire que
5: le repas de fête, c'est steak haché nouilles.
4: Oui, steak haché nouilles, c'est repas de... Voilà, c'est 31 décembre.
2: C'est magnifique, c'est déjà bien.
4: Magnifique.

0: She drives me crazy, Fan Young Cannibals dans la playlist d'ici. À suivre votre agenda de l'été, peu importe que vous soyez en vacances ou non, nous vous proposons des idées de sorties près de chez vous, à tester le week-end, le soir, après le travail ou en journée avec les enfants et les petits-enfants. Ensuite, retour de la musique avec Bernard Lavilliers et Jimmy Cliff sur votre radio ici.
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0: Même l'été, Valérie Damido et Eric Bastien sont avec nous à l'heure du déjeuner. Nous écoutons les meilleurs moments d'Otaquet tous les jours jusqu'à 13h. La suite, juste après Bernard Lavilliers et Jimmy Cliff sur votre radio ici.

0: Tempo Harmonie, Bernard Lavillier et Jimmy Cliff sur votre radio ici. Valérie Damido et Eric Bastien jouent maintenant avec Isabelle, qui est parfois tête en l'air. Elle nous raconte deux anecdotes assez sympas. Et avec Sébastien, d'ici Sud-Lorraine, qui est tripophobe. Et là, vous vous demandez ce que c'est d'être tripophobe. Eh bien, elle vous explique cela sur votre radio ici. Et je dois avouer que c'est quand même un peu atypique comme phobie.
1: Alors, je rappelle qu'Isabelle joue ici, Braise Isel, elle habite à Saint-Ségal. Elle est snipeuse, footballeuse. Et voilà. Et karaoké, mais pas italien. Mais par contre, une chose est sûre, nous avons notre petite Pierre Richard de la semaine.
2: Ah.
1: Oh, ben oui, parce que il paraît qu'un jour, t'es parti de l'hôtel pour aller à l'état-major et que dans le métro, t'avais des chaussons, mais. Des chaussons comment? Ils sont comment?
3: Ah, ben des chaussons. des chaussons qui avaient une tête de. Une petite tête de lapin, je sais plus de. Voilà.
1: Ah, des trucs.
3: Des gros chaussons, là.
1: Ah, des chaussons en peluche, là.
3: Voilà, des chaussons en peluche, là. Avec la tenue militaire, et en fait, j'ai pris le métro pour aller dans le 7e arrondissement, ministère de la Défense. Et dans le métro, je voyais des gens qui me regardaient bizarrement, et en fait, en baissant les yeux, je me suis rendu compte que j'étais partie en chaussons.
1: Et bah, bien sûr. Ah bah voilà. Et du coup, c'est pas tout, parce que t'as tellement la tête en l'air qu'une fois t'es parti en course avec ton fils. Bon, comme c'était long et que lui, le supermarché, ça l'ennuyait un peu, il est parti lire et s'asseoir dans un coin. Et voilà. Qu'est-ce qui s'est passé?
3: Je suis parti. J'ai passé à la caisse. J'ai rangé mes courses dans mon coffre et au moment de partir, j'ai dit mince, j'ai oublié Anthony.
1: Et voilà.
3: Et bien là, je t'ai rendu compte de rien du tout. Il était là, il disait tranquille.
1: Bon, c'est bien, au moins il n'aura pas eu de traumatisme d'abandon, ce pauvre.
3: Mais il était surpris, il en a plus qu'écoute, comment ça se
1: fait? Oh là là là, quelle honte. Alors, ma petite sniper, je te propose de marquer tout de suite 3 points. Ce serait pas mal que tu marques 3 points vu que tu n'en as pas. Alors.
3: Je vais juste préciser en un petit sourire à Sébastien, je suis née à Toul, hein, je suis Lorraine, vous aussi.
4: Ah, c'est mignon.
5: Oh, bah, c'est au travail, ma chérie.
1: Ah bah voilà.
3: Voilà.
1: Très bien. Bah écoutez,
5: si
1: y en a un des deux qui gagne, vous partirez dans le chalet ensemble. Alors écoute bien. En début d'année 2026, l'acteur James Van Der Beek nous a quittés à l'âge de 48 ans. De quelle série culte James Van Der Beek était-il le personnage principal? Je te fais des propositions. Madame est servie. Dawson. Les Feux de l'amour, Radio France Flamme. Alors, James Van Der Beek, qui est mort, c'était le personnage de quelle série? Madame est servie, Dawson, Les Feux de l'amour, Radio France Flamme. Top chrono 10 secondes, tu me dis quoi?
3: Dawson.
1: Ok. Et c'est... Évidemment, c'est une...
4: C'est un chien derrière.
1: Et oui, ça s'appelait Dawson. Ça a été diffusé de 98 à 2003. Et c'est bien évidemment Dawson. Ça te fait 3 points. Bravo.
4: Et le chien est content. On entend. Il y a un chien.
1: Évidemment.
4: Bah, oui. Sébastien, tu l'avais cette réponse ou pas du tout?
5: Oui.
4: Ah, je suis plutôt. Ok, ça me rassure un peu. Ça. Alors après, ce sera pas la même question. Hein. Eh bien d'accord. Sébastien, ici, Sud-Lorraine, qui habite à Nancy, en Meurthe-et-Moselle, qui travaille à la SNCF, rappelons-le, qui fait du théâtre. Ça s'appelle Improdisiaque. Ça joue tous les mois et le prochain. J'ai bien retenu que c'était le 27 mars. Il paraît que tu sais aussi cuisiner. Tu as d'autres talents.
5: Oui, c'est un petit peu cuisiné.
4: Oui, alors.
5: Je fais hyper bien les gnocchis, par exemple.
4: Ah oui, d'accord, oui, tu sais bien cuisiner, ouais. Tu sais mettre des pâtes dans le dos.
5: Et les salades composées.
4: Mais ça, c'est un vrai talent. Mais moi, je voulais en savoir un petit peu plus parce que j'adore ça sur ces fajitas, là.
5: Ah.
4: Alors, pareil que t'es le roi de la fajitas. Excuse-moi, quand même. Est-ce que tu peux nous expliquer?
5: Alors, la farita, c'est ma spécialité. C'est-à-dire que je mets les galettes 37 secondes au micro-ondes. Ça les fait chauffer à une température exacte. Et du coup, mes enfants adorent.
4: Le mec est un super cuisinier. Il sait mettre la faritas 37 secondes dans le micro-ondes.
1: Ah ouais, ça c'est.
4: Et les gnocchis.
5: C'est mon petit secret que je dévoile.
4: Merci de l'avoir dévoilé.
1: Merci de dévoiler ça à la France.
4: Sans ce secret, je ne sais pas comment Philippe Etchebest aurait pu continuer sa carrière.
5: Les soirées de Valérie vont être réussies dorénavant.
1: Oh, merci, je te remercie vraiment.
4: Alors, il y a quelque chose qui me surprend aussi. Sébastien a peur des petits trous.
5: Ah oui.
4: Est-ce que. Je sais pas.
1: Partir.
4: Je comprends pas, ça veut dire quoi, peur des petits trous?
5: Alors, je ne sais pas si vous avez déjà vu des images où il y a des dessous de pied avec plein de petits trous, des petites alvéoles, et en fait, ça me met des frissons. Et je ne sais pas pourquoi.
4: C'est des ça, dessous de pied. Un nom, hein.
1: Des dessous de pied.
4: Oui. Les dessous de pied, on a des petits trous.
1: Non, on a des trous sur les pieds.
5: Il y a des images comme ça. Je ne me l'explique pas.
4: Mais tu les vois où ces images?
1: Mais où vois-tu des trous avec sous les pieds?
5: Sur Internet, ça s'appelle être tripophobe. Voilà.
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l'un des derniers titres de Jérémy Frérot dans la playlist d'ici. Jérémy Frérot qui sera au Festival du Roi Arthur à Bréal sous Montfort en Ille-et-Vilaine le dimanche 23 août. Faisons connaissance à présent avec un autre Jérémy. C'est un auditeur d'ici Nord qui aime bien chiner dans les brocantes comme Valérie Damido. Et Elsa, ici d'ici Pays de Savoie, qui avait tendance, quand elle était petite, à donner à manger au magnétoscope de la famille. Ce qui a beaucoup surpris Eric Bastien.

0: ici de là en Europe pour choper des euros.
1: Alors oui et non, c'est prévu hein, que je fasse l'Europe, mais j'ai déjà pas mal de pièces, hein, notamment l'Espagne, le Portugal, enfin je vais pas citer tous les pays, mais voilà pas mal. Après les plus rares comme le Vatican, Monaco, forcément là c'est plus compliqué à voir. Mais oui, je vais pourquoi pas aller dans ces destinations-là.
2: Et il y en a en France, hein, de toute façon, des pièces.
0: Oui, mais c'est pas marrant de les acheter, on s'en fout. Le mieux c'est d'aller dans les pays.
2: C'est vrai.
1: Exactement.
0: C'est complètement con d'acheter des pièces. Autant aller visiter les pays, passer un week-end. Alors, tu aimes les brocantes. Là, tu pourrais trouver des pièces, par exemple. Il paraît que tu fais beaucoup de brocantes.
1: Oui, je fais pas mal de brocantes, surtout en ce temps-là, quand il fait beau. Voilà, je cherche pas quelque chose de spécifique. Hein, je chine. Mais voilà, si je trouve des pièces, je vais pas les acheter. C'est pas, pas mon principe. Le principe, c'est vraiment voyager, l'avoir dans mon porte-monnaie. Et si je l'ai, bah là, ok, je la garde.
0: Eh ben voilà, ça c'est bien. Alors disons, on a plein de points communs, parce que moi aussi je fais des brocantes. Non, et tu joues au casino. Pa, pa, pa.
2: Oh là là.
1: Bah oui.
0: Tu joues à quoi au casino?
1: Alors au début, je jouais aux roulettes électroniques. J'ai arrêté. Maintenant, je joue beaucoup aux machines à sous, mais vraiment, voilà, à toutes les machines à sous. Et voilà, j'essaye de me limiter, mais c'est compliqué.
0: Ah, mais tu joues pas aux jeux de cartes, quoi, en fait. Tu fais que les machines.
1: Non, voilà, je joue pas aux jeux de cartes, le blackjack, le poker, voilà. Je joue au poker en ligne, mais je joue pas dans le casino.
2: Mais est-ce qu'il gagne au moins avec tout ça? Est-ce qu'il gagne beaucoup?
0: Bah, il est milliardaire, il vient de s'acheter une île dans les Caraïbes.
2: Comme ça, il a envie de jouer avec vous pour le plaisir. Bah voilà.
0: Pour aller, Gérard Mé.
1: Non, je ne gagne pas.
0: Alors, mon chat, oh, c'est la question à choix multiple. Je te pose la question, je te propose des réponses et à mon top chrono, t'auras 10 secondes pour me donner ton choix. Alors, tiens, on part en Irlande. Hop. Eh oui. Et pourquoi on part en Irlande? Parce qu'aujourd'hui, mardi 17 mars, c'est la Saint-Patrick.
2: Bonne fête, Patrick!
0: Voilà, donc c'est le Saint-Patron de l'Irlande. Alors, à l'occasion de cette fameuse Saint-Patrick, quelle grande ville américaine colore sa rivière en vert, symbole de l'Irlande?
2: Les verts en vert.
0: Alors,
1: Chicago.
0: Oh bah, j'ai même pas le temps de dire Boston, Chicago, New York, que l'autre il me dit Chicago. Bah, j'ai envie de te dire top chrono, rien du tout. T'as raison, c'est Chicago.
1: Voilà. Voilà.
0: Bravo, c'est Chicago. Il verse un colorant végétal écologique qui teinte l'eau pendant des heures. Voilà, bravo, ça te fait donc 3 points de plus. Tu as 7, Jérémy.
2: Elsa, qui est célibataire, qui a un chat qui s'appelle Newton. Elsa, qui va ouvrir son entreprise de VTC. Ça a l'air de te faire rire à chaque fois que je résume un petit peu ta vie, Elsa.
3: C'est rigolo.
2: Bon, ce qui est rigolo, c'est ce que tu faisais quand t'étais petite. Parce que alors, j'ai découvert plein de trucs marrants, un peu à la Ducobu. Toi, t'aimais bien faire des petites bêtises. Et alors, ça vous fait rire? Elle nourrissait le magnétoscope. Mais avec quoi?
0: Mais c'est-à-dire?
2: Mais c'est-à-dire qu'il y avait un magnétoscope.
3: Des punaises et des bouts de pain.
2: C'est-à-dire qu'on a tous eu un magnétoscope dans les années 90, je crois. Et toi, tu lui donnais la boîte, et ça s'ouvrait comme ça. Et tu lui donnais du pain.
3: C'est ça.
0: Parce que tu croyais qu'il était vivant, en fait. C'est ça, tu croyais que c'est un petit animal.
3: Bah ouais, je pensais que ça lui ferait plaisir. Maman et papa étaient très contents. Hein.
2: Ouais, sauf qu'un jour, t'as été plus loin. T'as mis des punaises dedans.
3: Ouais, c'est ça, exactement.
2: Voilà. Et donc forcément, au bout d'un moment, ça marche plus, hein. On est d'accord.
3: Non.
2: Mais c'est pas fini. Remettez-moi du cobu, petite. Elle a failli faire exploser la maison. Qu'est-ce qui s'est passé?
3: J'ai mis la cuillère dans le micro-ondes.
2: Ah oui?
3: C'est normal.
2: Bah bien sûr.
3: C'est normal de mettre du métal dedans.
2: C'est normal. Et le micro-ondes a explosé.
3: Alors, il n'a pas explosé, la lumière a cassé, heureusement, mais ça aurait pu aller plus loin,
2: Oui, bien sûr.
0: Là, tu sais que c'est les gremlins qu'on met dans les micro-ondes, voilà. Pas les cuillères. Hein.
2: Vous en voulez encore? En primaire, on n'est pourtant pas vieux en primaire, quoi, 6, 7, 8 ans. Tu t'es pris un ballon de foot dans la tête. Qu'est-ce que tu as décidé de faire? À la Ducobu, hein.
3: Eh ben, j'ai fait semblant de perdre connaissance et ça a duré quelques jours.
2: C'est-à-dire que t'as fait croire que t'avais perdu la mémoire.
3: C'est ça, ouais.
2: Mais pourquoi?
0: Bah pour ça.
3: Je sais pas.
2: Pour t'abuser.
3: Je sens que j'ai aucune idée.
2: Ça n'est dit que des têtes, tout ça. Mais j'adore, hein, mais voilà, c'est les bêtises qu'on fait quand on est enfant.
0: Je vais faire chier mes parents, je vais faire croire que j'ai plus de mémoire.
2: Ah non, mais c'est très très drôle.
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0: Elle sera en concert au mois d'octobre, Vichy, Saint-Étienne, Orléans, Poitiers par exemple, Véronique Sanson, Vancouver, sur votre radio ici. Dans moins d'une minute, Valérie Damido et Eric Bastien seront toujours avec Jérémy d'Issy-Nord, qui est un grand maniaque du rangement, mais vraiment. Hein. Et Elsa d'Issy-Nord qui nous raconte quelques anecdotes quand elle travaillait dans l'hôtellerie. À tout de suite sur votre radio ici.
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4: Nous allons tout de suite parler de ta maniaquerie, mon petit chéri. Il paraît. Alors ça, c'est quelque chose, tu vois, pour un... Jusqu'ici, je trouvais qu'on avait plein de points communs. Tu vois, t'aimes la déco, t'aimes les brocantes, tu joues au casino, tu vois, on aurait pu passer un week-end ensemble.
5: Ah, mais moi, ça me va, on peut.
4: Bah, on peut, mais mon chéri, il paraît qu'il faut que tu ranges tout avant de partir.
5: Oui, malheureusement, oui. C'est un des tops que je peux avoir, c'est que tout doit être rangé, les interrupteurs éteints, les portes fermées, bien vérifiées à chaque fois, tout. Sinon, je ne pars pas, même si je suis en retard.
4: Ah, c'est-à-dire que si, par exemple, tu as oublié de ranger la vaisselle la veille, tu fais la vaisselle avant de partir.
5: Bon, c'est très rare qu'elle soit pas rangée.
4: Ouais. Voilà, donc tu es prêt à te mettre en retard pour ranger la maison.
5: Exactement.
6: T'es un homme bien.
4: Et alors, est-ce qu'Emeric, il est comme toi ou pas?
5: Non, pas du tout.
4: Et voilà, c'est le principal sujet d'engueulade dans les couples, tu le sais.
5: Oui, mais ça va. On arrive à concilier.
4: Ouais, mais il y en a toujours un qui est plus maniaque que l'autre.
5: Oui, j'avoue. Ouais. Moi, je suis trop maniaque.
4: Mais est-ce que tu travailles dessus? Est-ce que tu en parles? Est-ce que tu essayes de laisser un peu le bordel?
5: Oui, j'essaye de laisser un verre sur la table, mais voilà, je peux m'en rendre malade, quoi.
4: Mon Dieu. Alors, en plus, il paraît que tu râles.
5: Ah ouais, je suis très râleur, moi.
4: Oh, mon Dieu.
5: Je suis partout, je suis râleur.
6: Il a toutes les qualités, cet homme-là. Il est parfait.
4: Tu arrêtes. Tu es râleur sur quoi? En voiture? Parce que ça va pas assez vite, tout ça, là.
5: Ah, mais je dis à chaque fois, je pourrais être policier, je les admirerais tous. Un stop dépassé, un feu rouge dépassé, quelqu'un qui laisse ma priorité, dans un rond-point, etc. Je supporte pas.
4: Moi, mon fantasme absolu, c'est d'avoir un gros paintball avec des boules de couleur. À chaque fois que quelqu'un commet une infraction, je lui tirerais un truc de paintball dedans.
6: Oh, la violence.
4: Rose fuchsia. Voilà.
5: Si seulement on pouvait.
4: Si seulement.
6: Présentez-vous, là, il y a des élections, allez-y.
4: Oh là, mon Dieu, la politique, mais c'est pas pour moi, mon pauvre chéri. Bien, mon chat, on va essayer de marquer 5 points de plus avec cette question cash et une chanson de Renaud.
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4: Mon petit Renaud. Alors, il chante en argot, nous, on va parler d'argot. Écoute bien. Quand on dit, c'est quelle profession quand on dit baveux? C'est comme quoi comme profession baveux en argot? On désigne quoi? Quel est le métier du mot baveux? C'est quoi?
5: Et vas-y. Un avocat.
4: Hop, mais c'était tellement
6: lui,
4: fort.
6: Lui, il n'utilise pas les chronos, lui. Hein.
4: Mais non, lui, il n'utilise pas les
6: nouvelles règles.
4: Eh ben voilà, eh ben bravo, bien évidemment. Eh oui, un baveux, c'est un... Bah, c'est une expression un peu moqueuse, hein. Ça veut dire que ça parle tellement les avocats que ça bave, quoi. Voilà. Bon, bah, ça te fait 5 points de plus. C'est un sans faute.
6: Elsa, il est en train d'installer sa suprématie, là, avec un sans faute pour Jérémy.
4: Bon, t'es pas... Non, c'est un sans faute, ouais.
6: Oui, c'est un sans faute. Elsa, t'es pas très loin non plus, hein. C'est-à-dire que, franchement, un petit point d'écart. Encore faut-il marquer. Elsa, tout à l'heure, je t'ai entendu pas dans la motif totale. Moi, j'ai besoin de conquérants, là.
8: Oui, c'est vrai, mais il est très très fort. Hein.
6: Oui, mais toi aussi, doute pas de toi.
4: Elle est magnifique.
6: Mais oui, oui, elle est magnifique. Wow, mais Elsa aussi, elle est magnifique. Avec son petit côté du cobion, on vous a raconté toutes les bêtises qu'elle faisait quand elle était gamine. Bon, je vous ai dit aussi qu'elle avait travaillé en hôtellerie, dans la restauration, il y a quelques années. Il t'est arrivé des trucs un peu... coquinou, quoi. Oh, bah oui, hein. Allez, comme ça, on a vu des clients nus assez souvent.
4: Bah oui.
8: Ah ouais, dans l'ascenseur, ouais, à la réception, ils débarquent, ils confondent la porte de la salle de bain avec la porte de l'entrée de la
6: chambre. Allez.
8: Ouais. Donc ils sortent et ils sont tout nus et ils se retrouvent sans clé et ils descendent pour aller chercher une clé, quoi.
6: Ah, et donc t'as vraiment des gens qui prenaient même pas le temps de mettre un peignoir, un truc, qui venaient tout nus à la réception. T'es sérieuse là?
8: Ah bah ouais, ils sortaient tout nus de la chambre, ils confondaient vraiment le toilette avec la porte. Enfin...
6: Alors c'est pas tout, hein, dans un hôtel de luxe dans lequel tu as travaillé, un client appelle la réception, qu'a-t-il demandé?
8: Il a demandé une couverture supplémentaire pour ceux qui savent ce que c'est.
6: Alors ?
4: Ah bah, une meuf, quoi.
6: C'est une, c'est une prostituée, en fait, la couverture supplémentaire. Ah ouais. Donc on t'appelait et on te demandait des couvertures pour se réchauffer. Dis donc, t'as dû vivre des choses assez particulières, assez amusantes. Tu te lances dans quoi, là
4: C'est très amusant de commander une pub.
6: Oui, c'est super.
4: C'est amusant, c'est hyper drôle.
6: C'est quelque chose de particulier, en tous les cas. Quoi. Bah, c'est, voilà. C'est quoi ton entreprise de VTC Tu nous en dis un petit mot, là, dans quoi tu te lances
8: C'est pour emmener les personnes à l'aéroport pour ceux qui ont besoin d'un chauffeur et
6: d'accord.
8: aussi pour ceux qui veulent partir en soirée, qui ont besoin de boire de l'alcool et qui ont besoin d'être amenés.
6: Bien sûr, et d'être Sam. Bon, parfait, bravo, lance-toi et je te souhaite le meilleur pour ton entreprise donc de VTC.
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0: groupe The Brothers Johnson. Et voilà, les meilleurs moments d'Otakès sont terminés pour aujourd'hui. Il y en aura d'autres demain à partir de 12h05 avec une passionnée de cuisine, une autre de Disney, un candidat qui était représentant en produits de bricolage mais qui n'aime pas bricoler. Et bien sûr, des candidats qui raconteront à Valérie Damido et Eric Bastien sur votre radio ici comment ils ont rencontré leur chérie. Souvenir, souvenir.
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0: Bel été avec votre radio ici, il est 13h. Les informations, Emeline Ferry. Bonjour Emeline.
2: Bonjour Catherine, bonjour à tous.
0: À la une.
2: De nouvelles mesures contre le démarchage téléphonique. Qu'est-ce qui change aujourd'hui? Mais surtout, est-ce que ce sera vraiment efficace? On vous répond dans un instant. Des fortes chaleurs sur une bonne partie du pays. 42 départements en risque élevé de feux de forêt et la sécheresse qui gagne du terrain à tel point qu'il faut alimenter certaines communes en eau avec des camions citernes. Nous serons au Porge, village meurtri par le méga-feu de la Gironde, avec des psychologues au chevet des habitants. Et puis le compte à rebours est lancé. Si vous avez vos lunettes, il faut maintenant choisir le meilleur endroit pour vivre l'éclipse de demain soir. Est-ce vraiment la fin des appels intempestifs? Le téléphone qui sonne à toute heure de la journée. L'interdiction du démarchage téléphonique non consenti entre en vigueur aujourd'hui. Et c'est un soulagement pour beaucoup de monde.
3: Les numéros en 04, quelque chose, je réponds jamais, par principe.
4: Je vous appelle pour votre pompe à chaleur, ben, ça tombe bien, j'en ai pas.
5: Moi, je suis sur un certain fournisseur de téléphone et c'est un autre fournisseur qui m'appelle. On a l'impression qu'ils se refourguent nos numéros de téléphone pour me démarcher, quoi.
6: Est-ce que vous avez confiance en cette nouvelle loi ou est-ce que vous pensez qu'ils vont réussir un peu à se faufiler?
5: On verra bien, hein. De toute façon, les numéros de téléphone, ils circulent, hein, donc voilà.
7: Ça va certainement faire régresser les appels de démarchage, mais il y aura peut-être des sociétés qui vont trouver... des techniques pour toujours appeler. Les lois, elles sont faites pour être détournées, donc il y en a quelques-uns qui vont tenter leur chance. Ils vont trouver des failles.
4: Je ne suis pas persuadée que ça change grand-chose.
6: J'ai l'impression que vous n'y croyez pas trop à cette nouvelle loi.
4: Non, on n'y croit pas du tout.
2: Un témoignage recueilli au micro de Ici Provence pour nous expliquer ce nouveau dispositif. Nicolas Joly est avec nous. Bonjour.
8: Bonjour.
2: Nicolas, ce qui change, c'est que désormais, tout repose sur le consentement des consommateurs.
8: On ne peut plus vous appeler sans votre accord. C'est la grosse différence. Le démarcheur doit impérativement avoir obtenu votre consentement éclairé. Il doit donc vous dire qui il est ou pour qui il travaille et quels sont les biens ou services pour lesquels vous serez démarché si vous l'acceptez. Ce consentement est valable un an maximum et ne se renouvelle pas automatiquement.
2: Bon, maintenant que le cadre est posé, on peut se demander quand même quelle ruse les démarcheurs vont trouver pour le contourner.
8: Plusieurs situations sont déjà prévues par le décret. La demande d'accord ne peut pas être rédigée à l'avance dans un document que vous signez, les termes et conditions d'un programme de fidélité par exemple. Et, faut-il le rappeler, ne pas dire non, ce n'est pas consentir. Un message du type « si vous poursuivez votre navigation sur notre site internet, vous consentez au démarchage », ça ne fonctionne pas. Le professionnel doit conserver la preuve de votre accord pendant 3 ans pour vous permettre de contester un démarchage abusif. Enfin, vous pouvez à tout moment retirer votre consentement, y compris oralement, par téléphone. Tout ça, bien sûr, repose sur une condition, que les entreprises et leurs prestataires respectent ce nouveau cadre légal.
2: Merci Nicolas Joly pour ce décryptage à retrouver également sur ici.fr.
0: Et la vigilance orange canicule s'étend.
2: 43 départements concernés par les fortes chaleurs sur une large partie ouest de la Bretagne jusqu'à l'Allier et puis sur la face sud-est du pays ainsi que la vallée du Rhône. Et demain, 24 départements supplémentaires s'ajouteront à la liste. Il faisait déjà 27 degrés à Nice ce matin au lever du jour. 26 à Montpellier, on attend jusqu'à 35, 36, 37 degrés cet après-midi. Situation qui intensifie encore un peu plus la sécheresse, particulièrement sévère cet été. Certaines communes doivent même être approvisionnées en eau potable avec des camions-citernes ou des bouteilles d'eau. C'est le cas dans 80 communes, d'après le dernier décompte du gouvernement fin juillet. Exemple en Côte d'Or, Guillaume Fariol.
9: 2 à 3 fois par semaine, toute la journée, un camion-citerne fait des allers-retours pour alimenter les villages de Quincy-le-Vicomte et de Quincereau. Indispensable, la source est quasi à sec, s'inquiète Gilles Robillard, président du syndicat des eaux.
10: Il y a eu un orage l'autre jour, ça n'a rien fait sur la source. Elle n'a pas donné 1 mètre cube de plus. Elle donne 21 mètres cubes jour en ce moment. C'est insuffisant parce qu'on consomme 60 mètres cubes.
9: Pour l'instant, malgré le coût de ces ravitaillements, pas question de couper l'eau à certaines heures de la journée. Si la situation s'aggrave, ça pourrait arriver en tout dernier recours. Isabelle habite Quinsereau.
11: J'arrive même plus à me rappeler le jour où ça a vraiment plu.
9: Et elle est très inquiète.
11: C'est terrifiant. Ça fait un moment qu'on sait qu'il y aura un problème d'eau et là, on le touche vraiment du doigt. Ça a basculé du mauvais côté. Ça fait partie de notre quotidien maintenant, c'est ça.
9: Un quotidien au rythme des petits gestes pour économiser l'eau. Terminer par exemple la façade fleurie de la maison de Fabienne.
12: On a laissé les fleurs mourir, on les a pas arrosées. Et puis moi j'envisage par exemple de plus en mettre. C'est des gestes tout cons, mais bon, je pense que multiplié par des milliers de gens, ça peut faire quelque chose.
9: En attendant une solution pérenne pour les prochains étés, des études sont en cours pour trouver d'autres sources d'eau et s'y raccorder.
2: Et alors que 42 départements sont placés en risque élevé de feux de forêt aujourd'hui, la Gironde panse ses plaies et pour accompagner les sinistrés, les personnes traumatisées par le méga-feu qui a ravagé 42 000 hectares dans le département, une cellule médico-psychologique recueille la parole. Plus de 800 consultations ont déjà eu lieu, notamment dans le village du Porge, Victor Delfouillou.
9: Lorsque l'on discute avec des sinistrés du Porge, certains parlent de la peur lorsqu'une sirène retentit.
13: Ça pète un son, ça pète une odeur.
9: Charles-Henri Martin, le médecin psychiatre qui coordonne la cellule psychologique.
13: La version positive de ça, c'est la madeleine de Proust. Ça, c'est sentir une odeur de gâteau, puis hop, ça nous ramène, quand on était petit, l'odeur du gâteau de la grand-mère. C'est cette version-là, version dure, version peur, version souffrance, où là, l'odeur de brûlé va ramener l'ensemble de l'esprit dans l'espace-temps du moment de l'événement.
9: Dans les plus de 800 consultations depuis fin juillet, il a vu passer des adultes sinistrés, mais aussi des enfants qui dorment mal la nuit.
13: On peut avoir surtout des questions de cauchemars, de terreurs nocturnes. On peut avoir des signes physiques, de plaintes physiques, d'énurésie avec du pipi la nuit par exemple.
9: Certains n'ont rien perdu durant l'incendie, mais l'oreille attentive des professionnels reste indispensable. Céline est psychologue au département. Elle intervient lors du bus en plus, autre dispositif qui passe dans les communes évacuées.
14: Il y a des gens qui sont dans la culpabilité d'être touchés alors qu'ils n'ont pas été sinistrés à proprement dit. On peut être touché à différents niveaux, seulement par l'évacuation ou juste en ayant vu des images dans les médias.
9: Elle a même vu passer des bénévoles marqués par les témoignages des gens qu'ils ont accompagnés.
2: Un reportage ici, Gironde.
0: 13h07, une caserne de gendarmerie visée par une attaque.
2: Visée par des tirs de mortier dans la nuit de dimanche à hier, en état d'aile dans le territoire de Belfort. Aucun blessé, mais la caserne a été délibérément ciblée. C'est une info révélée par ici, Belfort-Montbéliard, Lisa Guinic.
15: Une dizaine de tirs, un peu après une heure, au petit matin, lundi, sur l'immeuble des logements. Là où vivent les gendarmes avec leurs familles, les conjoints des militaires et leurs enfants. Des projectiles tirés en direction des balcons. Heureusement, pas de blessés. Les artifices ont quand même explosé contre la façade. Les traces sont d'ailleurs toujours visibles sur les murs. Juste après les tirs, au moins 5 gendarmes sortent de la caserne pour partir à la recherche des auteurs. Ils ne les trouvent pas, mais tombent sur un lanceur de mortier et un briquet au sol. Ces deux éléments sont à l'analyse pour tenter de retrouver des empreintes ou une trace ADN. Le reste des investigations se poursuit pour retrouver ce groupe, auteur des tirs de mortier. Aucun suspect n'a été arrêté pour le moment.
2: Et une enquête est ouverte. Dans le Rhône, les gendarmes démantèlent un trafic de stupéfiants à la prison de Villefranche-sur-Saône. De la drogue livrée par des drones, plus de 1850 livraisons aériennes en moins de deux mois. 5 personnes ont été interpellées, dont 3 en flagrant délit. Un mot du prix du gaz qui va augmenter à la rentrée pour près de 6 millions de ménages. Le prix de référence, plus 5,6% au 1er septembre. Conséquence du conflit au Moyen-Orient.
0: Et préparez-vous à vivre un moment historique.
2: L'éclipse solaire demain en fin de journée. Ce sera particulièrement spectaculaire dans le sud-ouest de la France. Éclipse quasiment totale au Pays Basque. Et dans les Landes, 98,6% d'obscuration. L'impatience monte du côté de Mont-de-Marsan. Joris Chamberger.
16: Parmi les curieux qui vont observer l'éclipse, il y a Christophe. Mais Christophe, il ne sait pas vraiment d'où il va pouvoir faire ça.
17: On ne sait pas trop encore, mais on va essayer de trouver un endroit dégagé en fonction de la météo.
16: Et même s'il n'a pas de plan, ça ne le dérange pas de sortir la voiture pour trouver le meilleur endroit.
17: Oui, s'il y a moyen de l'avoir avec un ciel dégagé, oui, on va faire quelques kilomètres. C'est une curiosité, c'est un événement, donc on a envie quoi.
16: Un peu plus loin, on croise Jean-Louis, lui aussi il va regarder l'éclipse. Par contre, il est un petit peu moins motivé.
18: Autour de chez nous, simplement, on va pas faire de kilomètres pour ça. Si on peut le voir tout près de chez nous, c'est pas plus. plus mal. Quoi.
16: En revanche, pour Philippe, qui se balade main dans la main avec son fils, tout est déjà prévu.
19: Comme on est dans le centre du village, on aura des toits, des arbres ou des choses comme ça. Donc on va se déplacer un tout petit peu. Il n'y aura pas grand-chose à faire, même pas un kilomètre. Peut-être qu'on s'amènera à l'apéro, vu que ça va tomber à la bonne heure. Et puis, on profitera de l'éclipse tous ensemble, en toute sécurité, avec les paires de lunettes qui vont bien.
16: Alors, pour observer l'éclipse, le plus important, c'est d'avoir l'horizon ouest le plus dégagé possible, puisque le soleil sera déjà en train de se coucher et donc déjà très bas. Et ça, c'est ce que nous explique Yves De Angeli de l'Astroclub du Marsan.
20: Les Landes, c'est relativement plat, donc il faudra trouver un endroit qui est un peu surélevé. Ou prendre une place sur le phare de Cap-Breton, par exemple, c'est possible.
16: Des séances d'observation de l'éclipse sont notamment organisées au stade de foot de Hontanx et à l'écomusée de Marquèze à Sabre.
2: Et pour tout savoir sur les conditions d'observation de l'éclipse près de chez vous, rendez-vous sur ici.fr. La France est fière de vous. Message de la ministre des Sports après la belle médaille d'argent décrochée par les Bleus hier soir au championnat d'Europe de natation sur le relais 4 x 200 mètres nage libre porté par Léon Marchand. Épreuve remportée par les Britanniques. On encourage ce soir Maxime Grousset en finale du 50 mètres papillon. Et on salue la jolie performance de Nathan Muratori ce matin. Meilleur chrono sur le 200 mètres d'eau. Il se qualifie pour les demi-finales.
0: Merci Emeline Ferry. Et puis on vous retrouve bien sûr à 14h pour continuer de nous informer. Nous, d'ici là, nous partirons dans quelques instants à Avignon et notamment au Palais des Papes et sa bulle végétale sur votre radio ici.
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0: Avignon est une ville d'histoire, de patrimoine, de culture. Mais aujourd'hui, nous vous proposons de découvrir la Cité des Papes, comme on la surnomme, grâce à ses jardins plus ou moins secrets. Suivez le guide, il part notamment au Palais des Papes sur votre radio ici.
26: Avignon pour tout le monde, c'est le festival de théâtre qui se tient chaque été depuis 1947. C'est le pont d'Avignon, bien sûr. Et puis, c'est évidemment le palais des papes, le Vatican du XIVe siècle. Une bâtisse impressionnante aux allures de forteresse. Mais moi, je vais vous montrer un autre palais des papes, en passant côté jardin, pour découvrir une résidence papale plus intime, plus secrète et plus poétique aussi. Et à la fin de cet épisode, je vous dirai comment des lions ont peuplé ce jardin. Je m'appelle Maxime Perron, je suis animateur à Issy Vaucluse et j'adore Avignon. D'abord parce que j'y ai grandi et j'y ai fait une partie de mes études. Ensuite, parce qu'il règne ici une ambiance historique unique. D'ailleurs, pour mes amis, je vis dans un décor de film médiéval. Il y a toutes ces petites places aussi que j'adore. La place Saint-Pierre, très médiévale. La place Crillon, plus chic. Et la place des Corsins, la bohème. Mais aujourd'hui, je vous propose une balade plus végétale à Avignon pour découvrir ce que notre ville est aussi et qu'on ne soupçonne pas, une mosaïque de jardins. Bienvenue d'en partir, Avignon et ses jardins secrets. Notre point de départ, c'est la place du Palais des Papes, face à son immense façade de 15 000 mètres carrés. Mi-château fort, mi-palais, c'est la plus grande construction gothique du Moyen-Âge. 30 mètres de haut, des gargouilles, des meurtrières, plusieurs tours, des chemins de ronde. Un bâtiment massif, très impressionnant, construit en seulement 20 ans. Le mieux pour apprécier l'édifice, c'est de prendre sur la gauche du palais le petit chemin qui monte et mène vers le jardin des Doms. D-O-M-S, du latin Domus, la maison, celle de l'évêque d'autrefois. Un écrin de nature de 3 hectares, en plein cœur d'Avignon, avec une vue panoramique sur le Rhône et le Palais des Papes. Ce que vous entendez là, ce sont les ruches du jardin qui produisent le miel du palais. La récolte est encore confidentielle, mais on trouve quelques pots à la boutique de l'Office de tourisme d'Avignon. Je vous propose de redescendre vers le Palais des Papes. On passe l'entrée, on s'acquitte de nos billets et on se dirige vers la chambre à coucher du pape. Une chambre à coucher comme un jardin. Partout, sur les tentures et les sculptures, des feuilles de vigne, des feuilles de chêne, des arabesques végétales dorées sur fond bleu pour représenter le ciel, des écureuils, des chouettes, des oiseaux. Du sol au plafond, la nature est omniprésente. Témoignage du travail des plus grandes écoles de peinture françaises et italiennes du Moyen-Âge. On doit le parfait état de conservation des fresques à l'initiative des soldats qui avaient badigeonné les murs d'un enduit à l'époque où le palais des papes avait été transformé en caserne militaire. Un enduit qui a protégé ces peintures. C'était juste après la Révolution française. Résultat, aujourd'hui, tout est intact. Pour visiter cette chambre, moi je vous conseille de venir le matin. Elle est orientée nord-est et toute la matinée, les rayons de soleil viennent éclairer et animer les décors de cette chambre. Les couleurs deviennent tout à coup intenses. Les feuilles semblent presque bouger, comme si les peintres venaient tout juste de finir leur œuvre. Il y a un souvenir que vous pouvez ramener de la visite de cette chambre et que j'aime beaucoup. La boutique du palais vend des céramiques en terre régionale inspirées des motifs de cette chambre et reproduit à l'identique. Des oiseaux, des fleurs, des feuillages, une touche médiévale dans votre déco du plus bel effet. Mais je vous ai promis de vous faire découvrir le jardin secret du palais des papes. Pour cela, nous allons redescendre et traverser le couloir qui donne accès au jardin. C'est en réalité trois jardins que je vais vous faire découvrir. Le premier auquel on accède, c'est le potager du Palais des Papes, où les herbes de Provence côtoient les légumes, les plantes ornementales, aromatiques et médicinales. Puis, en passant les tonnelles au fond du potager, on accède au jardin privé du Pape. Enfin, en contrebas du jardin, il y a le verger, avec ses arbres fruitiers, ses citronniers et ses orangers d'Italie. Avant que j'oublie, ce verger, c'est vraiment le lieu idéal pour l'étape goûter des enfants. L'endroit a été aménagé avec des bancs, des fontaines, des toboggans, des jeux. Mon conseil de papa, évitez la poussette si vous venez au Palais des Papes. Bien trop compliqué avec tous ces recoins et ces marches. À l'accueil, demandez des porte-bébés, c'est gratuit et tellement plus pratique. Quand les papes vivaient ici, on ne cultivait pas de pommes de terre, ni de maïs, ni de tomates. Eh oui, Christophe Colomb n'avait pas encore découvert l'Amérique et rapporté ces nouveaux fruits et légumes-là. Mais les papes cultivaient un certain goût pour l'originalité. Jean 22, par exemple, ne cultivait et ne mangeait que du blanc, symbole de pureté. Du chou, des navets, des sassifis, il ne buvait que du vin blanc ou des laitages et il ne consommait que le blanc des œufs. Que du blanc. Dans le potager, j'adore prendre un moment devant la fontaine du Griffon. La création est contemporaine, mais elle rappelle celle qui existait ici autrefois. N'oubliez pas de jeter une pièce de monnaie et de faire un vœu. On dit que ça porte bonheur. J'adore le jardin du Palais des Papes, parce que c'est un endroit caché, assez méconnu des habitants d'Avignon et des environs. Une bulle protégée de l'agitation urbaine, légèrement surélevée par rapport au reste de la ville. Une sorte d'immense rooftop. Aux côtés de ce palais très minéral, ce jardin, c'est vraiment la touche poétique et nature du monument. Dans ce potager, nous retrouvons Michel Messonnier, cuisinier à la retraite, épicurien et habitué des lieux.
1: C'est un endroit un peu de relaxation. Et retiré, derrière, caché. C'est un lieu magique.
26: C'est vrai que ce potager ramène à quelque chose de la magie et même de la sorcellerie. Regardons de plus près les plantes qui poussent ici pour ça. Prenez l'estragon par exemple, cette herbe aromatique qui sent l'anis. On l'emploie aujourd'hui pour aromatiser nos plats. Les papes, eux, l'utilisaient pour débusquer les empoisonnements. Les cuisiniers trempaient l'estragon dans les ragoûts. Si les feuilles perdaient leur couleur verte et devenaient noires, cela signifiait qu'il y avait de l'arsenic dans le plat. Les empoisonnements, ingrédients typiques des pièces de théâtre qu'aurait pu imaginer, pourquoi pas, le metteur en scène Jean Villard, créateur du Festival d'Avignon, un habitué de ce jardin d'ailleurs.
1: Jean Villard, il était là. Sur une chaise, il y avait 400-500 personnes qui buvaient ses paroles. Et j'ai vu là Philippe Noiret, Jean-Pierre Darras. Et eux, ils étaient en salopette, en sandalette, en tenue d'été. Pour eux, c'était les vacances.
26: On a du mal à imaginer ça. Et pourtant... Pour plonger dans l'histoire du lieu, je vous invite à ne pas oublier de récupérer auprès de la billetterie du Palais des Papes les tablettes interactives Histopad. Elles sont incluses dans le prix du billet d'entrée et font littéralement vivre les lieux grâce à la réalité augmentée en montrant les lieux tels qu'ils étaient autrefois. Surtout, n'hésitez pas à changer de place pour orienter votre tablette. C'est bluffant.
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26: Contre la roche, vous allez voir des tuyaux en plomb. Il s'agit du système d'irrigation imaginé par les papes. C'était plutôt ingénieux. Avec une noue, l'équivalent d'un petit canal, qui traverse d'ailleurs encore le jardin dans toute sa longueur. Alimenté par les eaux de pluie du palais, ce réseau amenait l'eau dans le jardin, à la fontaine, au cloître et aux cuisines, qui profitaient ainsi de l'eau courante. Et aujourd'hui encore, c'est tout ce système d'irrigation qui arrose le jardin du palais et alimente sa fontaine. Les papes adoraient les légumes, mais ils n'étaient pas végétariens, loin de là. Et pour le vérifier, quand on est dans le jardin, il suffit de lever la tête.
1: Alors regardez derrière la tour principale, la cheminée, tout en haut. Elle fait environ 9 mètres à 10 mètres de hauteur. Parce que le rôtisseur dans la cheminée, il était tout en haut. Et il versait de l'eau en permanence sur les viandes et du gras. Ils ont mis très haut pour que les odeurs s'évacuent parce qu'on cuisait pratiquement en permanence.
26: Ah, au fait, je vous avais dit au début de l'épisode que je vous expliquerai comment des lions ont un jour occupé ces jardins. Il faut savoir que les papes recevaient de nombreux cadeaux, parmi lesquels des animaux exotiques, des chameaux, des oiseaux tropicaux et des lions. On le sait maintenant, grâce au carnet de comptes entreposé au Vatican, toute cette ménagerie vivait ici. Aujourd'hui, le seul résident des jardins du Palais des Papes est Miranda, un gros chat. Vous le croiserez peut-être. Avant de quitter le potager, passez sous la tonnelle pour rejoindre le jardin privé du pape et y faire une pause. Il y a une belle terrasse sous une immense pergola à disposition des visiteurs avec des chaises et des tables. Il y a même un distributeur de boissons et été comme hiver, c'est vraiment un endroit sympa pour s'accorder un petit moment. Si vous avez encore un peu de temps devant vous, si votre week-end n'est pas terminé, j'ai une dernière proposition à vous faire. Ça se passe dans un jardin caché, à 5 minutes à pied du Palais des Papes. Un lieu étonnant où nous allons cueillir des boutures de plantes. Nous voici maintenant dans un jardin que j'adore. Bienvenue à la Maison de Fogas, un hôtel particulier du XVIe siècle, ouvert au public, ce qu'on ne soupçonne pas du tout depuis la rue, et une adresse que peu de gens connaissent. 600 mètres carrés où poussent des agrumes l'hiver, de la glycine l'été, et où trône fièrement un tilleul bicentenaire. Corinne fait vivre ce lieu depuis plus de 20 ans. Ici poussent aussi des acanthes. Et Corinne en est même littéralement envahie. Ce sont de superbes grandes plantes vertes, au feuillage spectaculaire et à la floraison généreuse et enivrante. Et Corinne les partage volontiers avec les visiteurs pour qu'ils ramènent des boutures chez eux. Et selon elle, pas de souci pour les faire pousser. L'acanthe est une plante de caractère qui s'adapte partout. Un petit bout de racine et c'est le jardin de la Maison de Fogas qui ressurgit chez vous. Ce jardin est un lieu où il se passe toujours quelque chose. Un jour, un lapin est apparu le traversant de part en part, comme dans Alice au Pays des Merveilles. Dans cet endroit, complètement enclavé d'Avignon, c'était une présence un peu improbable. L'animal a profité du jardin 5 ans, et de ses fleurs surtout. Autre résident inattendu, une tortue prénommée Edith. Et d'après Corinne, elle a un sacré tempérament.
4: Edith a beaucoup de mal avec les tortues mâles. Le premier, il a fait une crise cardiaque. Donc je pense qu'Edith, on ne va pas lui retrouver un Marcel demain. Mais Edith, elle connaît tout le monde et elle s'installe à côté, certaines fois, des clientes qui ont les pieds dénudés avec du vernis rouge. Et de temps en temps, on entend un petit « aïe ». Parce qu'en fait, les tortues aiment le rouge, en particulier les fraises. Et en fait, eh ben, le vernis rouge, ça leur rappelle la fraise. Et ça mord un petit peu de temps en temps.
26: Je vous conseille d'y venir l'après-midi, à l'heure du thé, et de vous installer tout au fond du jardin, sur le boulodrome. Il y a des tables et des chaises à l'ombre du tilleul. Et mesdames, vous l'avez compris, pas de vernis rouge à vos pieds. Et si, comme Edith, vous aimez les fraises, goûtez celle de Carpentras. On dit de notre département qu'il est le verger de la France. Mais ça, vous le découvrirez quand vous reviendrez chez nous.
0: Bien sûr que nous reviendrons. Merci Maxime Perron d'ici Vaucluse pour écouter tous ces conseils de partir à Avignon. Eh bien, l'épisode est disponible sur ici.fr et sur l'appli ici comme d'autres aventures et d'autres destinations. Faites-vous plaisir, il y en a pour toutes les envies. Musique maintenant avec Michel Polnareff. Goodbye Marilou sur votre radio ici.

0: Michel Polnareff, Goodbye Marilou, 13h30. Il est temps pour moi de vous dire à demain et de vous souhaiter un très bon après-midi en musique et avec votre radio locale. Ici, à demain.
1: 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Métropole. Face aux fortes chaleurs jusqu'à vendredi, les déchetteries de l'agglomération ne seront ouvertes que le matin. Pas de déchetterie après 13h45. Quant à la journée de samedi, le 15 août, jour férié, donc elles seront toutes fermées. Le salon de coiffure de Val-d'Étançon a fermé ses portes fin juillet. La commune cherche activement un nouveau gérant pour reprendre le commerce. Il n'y a pas de travaux à faire, précise Caroline Coubard, la coiffeuse qui quitte les lieux. La boutique est affichée à 70 000 euros. De la sensibilisation et de l'écoute. Pour conclure, direction la commune de Saint-Ulphace. En fin de journée, aujourd'hui, à 17h30, la maire adjointe met en place une conférence sur les violences conjugales. L'objectif, donner des outils pour savoir comment agir. Le rendez-vous est donné à la salle polyvalente du village. 17h30.
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C'est l'été, on en profite, bien accompagné par Bandolero et leur Paris Latino. Je vous souhaite la bienvenue sur votre radio locale ici même. On passe ensemble un bel après-midi en ce mardi assez chaud, mais ça ne va pas nous empêcher de passer des bons moments. Par exemple, on aura le plaisir de retrouver Tom Vanier pour connaître vos petits plaisirs de l'été. Il vous le tend le micro. Et nous, on en apprend plus sur nos goûts grâce à sa bonne humeur. Ce sera dans quelques instants, juste après les Rolling Stones et le dernier titre de Mylène Farmer. C'est à qui le tour?

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1: Non, moi j'aime bien toutes les saisons.
2: Oui, d'accord, pourquoi pas. Mais allez, aujourd'hui on se mouille un peu. De quel clan faites-vous partie? Équipe été à ma gauche, équipe hiver à ma droite. Allez, je vous écoute. Quelle saison préférez-vous?
3: C'est compliqué ça comme question. Moi j'aime bien l'hiver parce que c'est cocooning, on est dans sa bulle. L'été j'aimerais bien s'il faisait moins chaud. Après c'est chouette parce que en termes de vêtements et tout ça, on se prend moins la tête. Et puis on n'est pas engoncé dans les vêtements.
4: Ah bah plus été. Bah le soleil, on bronze, il y a beaucoup de soleil, donc ça donne envie de se lever et d'avoir une journée très productive, voilà.
5: L'été, ouais.
6: Ouais, parce que il fait beau, on peut se baigner, on bronze.
5: Ouais, il y a plus d'occasions de sortir avec les amis, tout ça.
6: Voilà, exactement.
5: C'est cool.
7: Eh bien l'été, juste le soleil, sortir, flâner, marcher et profiter. Ouais, vraiment, vraiment, ça fait du bien. C'est une autre énergie aussi qu'on a.
8: Je préfère l'été. Parce qu'on peut vivre plus longtemps dans la journée, au soleil, dehors, voilà. Tandis que l'hiver, on a tendance à se calfeutrer, même si on sort, c'est toujours un effort à produire. Puis même le matin, c'est plus agréable aussi le matin, très tôt le matin, c'est agréable.
2: Ok, je note, l'été à la côte, certes, mais nos amis hivernaux, eux, quels sont leurs arguments?
9: L'hiver, parce que l'hiver, genre, si on a froid, on peut se couvrir, alors que l'été, on peut pas se balader à poil.
2: Ouais, d'accord. Bon, bah écoutez, hein, si vous voulez, il faut tout pour faire un monde, mais encore.
1: J'aime bien l'hiver pour justement ce côté un peu plus tranquille. Enfin, la vie n'est pas la même, quoi. Les gens sont plus chez eux, donc il y a moins de monde dehors, c'est un peu différent. J'aime bien l'hiver, j'aime bien la pluie.
10: Hiver, moi, là, j'ai beaucoup trop chaud. Moi, au-dessus de 23, 24 degrés, je ne fais plus rien. Moi, j'adore l'hiver quand il fait beau et mais qu'il fait très froid. Je suis une hivernale.
2: Bon, en tout cas, on sent vraiment que le dilemme fait rage. Tiens, et vous, plutôt été ou hiver?
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0: révélation de la Starac qu'on aime beaucoup, Icy Man, et son titre, Le Cœur Maladroit. Jusqu'à 14h, on continue la musique et on continue à vous passer de bons morceaux, comme celui-ci de REM, Everybody Hurts. C'est dans quelques instants sur votre radio locale, Icy Man.
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1: Ici Maine, merci beaucoup d'être avec nous. Il est 14h et tout de suite, les informations.
2: Des factures de gaz un peu plus élevées à la rentrée à cause du conflit au Moyen-Orient. Le prix de référence va augmenter de 5,6% au 1er septembre. Et la majorité des ménages sont concernés, 6 millions au total, ceux qui sont abonnés à une offre de fournisseur indexée sur ce prix. Près de la moitié du pays en alerte orange aux fortes chaleurs. Dans l'ouest, le centre et une bonne partie du quart sud-est, 43 départements concernés aujourd'hui. Il y en aura 67 demain. Conséquence de cette canicule, des centrales nucléaires contraintes de réduire ou d'arrêter leur production à cause des débits trop faibles ou de la température trop élevée dans les cours d'eau, ce qui empêche les rejets. À Gravelines, dans les Hauts-de-France, la présence massive de méduses dans les stations de pompage provoque l'arrêt de 3 réacteurs. C'était déjà arrivé l'été dernier. Une nouvelle journée à haut risque sur le front des incendies. 42 départements en orange sur la carte de la météo des forêts. Risque élevé dans la Drôme. 400 hectares parcourus en une semaine. Le feu progresse peu, mais reste actif selon la préfecture. Un vaste réseau de livraison de stupéfiants démantelé à la prison de Villefranche-sur-Saône dans le Rhône. Les gendarmes ont interpellé 5 personnes en 2 mois. Ils ont recensé plus de 1800 livraisons de drogue par drone. Après une première médaille, l'argent décroché hier soir par les Bleus au championnat d'Europe de natation. Plusieurs autres Français à suivre dans les bassins de Saint-Denis en fin de journée, notamment Maxime Grousset qui sera en finale sur le 50 mètres. Papillon.
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1: On le rappelle, la Sarthe est en vigilance orange pour canicule. Le département est touché par une nouvelle vague de chaleur et dans le détail, ça chauffe. Côté température, dans la moitié nord de la Sarthe, 34 degrés, à Pouvalin, 34 également, à Saint-Pavas et dans l'agglomération Moncel, 35, à Malicorne, Château-du-Loir, 35 et puis à La Flèche, les maximales avec 36 degrés. Les bons gestes, vous les connaissez, restez bien au frais le plus possible, hydratez-vous souvent et beaucoup et surtout, prenez soin de vous, c'est le plus important.
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qu'il fait plaisir ce morceau de Toto, on se donne de l'énergie avec Africa. Bienvenue, si vous venez de nous rejoindre, on est ensemble pour un après-midi musical avec à suivre trois chansons françaises à la suite. Jackie Quartz et sa mise au point, Benjamin Biolay et Cran Total son tout dernier titre et la plume d'Alain Souchon en avance, juste parfait pour chanter.

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0: On avance la douceur d'Alain Souchon sur votre radio locale, ici Maine. Radio locale où l'on vous donne des infos pratiques, sartoises, pour vous accompagner au quotidien. En voici tout de suite trois.
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0: L'éclipse, c'est ce mercredi, mais vous n'avez pas trouvé de lunettes? Eh bien, on a une solution si vous êtes du côté de la Ferté-Bernard. Rendez-vous à la base de loisirs, avenue du Général de Gaulle. Planète Science Sarthe proposera une séance d'observation en mettant à disposition gratuitement des lunettes d'observation. Face à une nouvelle aggravation du risque d'incendie, le préfet de la Sarthe prend les mesures de prévention des feux de forêt. Interdit de circuler et de stationner. Également interdit de fumer, d'allumer des barbecues ou des feux d'artifice à moins de 200 mètres des bois. C'est jusqu'au 30 septembre. Inclus, 90% des départs de feu sont d'origine humaine. La vigilance de chacun reste indispensable. Et enfin, une petite action pour vous, mais qui a d'immenses bienfaits, le don du sang. Prochaine collecte, par exemple, à La Flèche, le jeudi 13 août, entre 15h et 19h, salle Printania. Vous pouvez aussi regarder en ligne pour trouver la collecte qui vous correspond le plus. Celles et ceux qui en ont besoin chaque jour vous remercieront.
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0: qu'on en entend, on est tout de suite de bonne humeur. Celebration par les grands musiciens de Kool & The Gang. Avant de retrouver toute l'actu à 15h, on profite de la musique en compagnie de Patricia Cass, Gauvin Serre et Midnight Oil, Better Burning. Vos chansons préférées sont sur votre radio locale, ici même.
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1: Ici même, merci beaucoup d'être avec nous. Il est 15h et tout de suite, les informations.
2: Des températures caniculaires qui touchent une grande partie du pays. 43 départements sont en vigilance orange dans le sud-est, le centre et l'ouest. Et le phénomène va gagner du terrain. Demain, le thermomètre pourra atteindre 39 degrés. Trois réacteurs à l'arrêt à la centrale nucléaire de Gravelines dans les Hauts-de-France. La présence de nombreuses méduses dans la station de pompage entraîne cette mesure de prévention. C'était déjà arrivé l'été dernier. Phénomène accentué par le réchauffement climatique. Avec la sécheresse, la menace de départ de feu est grande. 42 départements placés en risque élevé, dont la Drôme, où le feu dans le massif du Claps est toujours actif, 400 hectares parcourus. En Côte d'Or, l'incendie dans une casse près de Dijon est désormais circonscrit. Des flammes tôt ce matin ont provoqué une importante fumée noire. Le risque de toxicité est écarté. Enquête ouverte à Delle, dans le territoire de Belfort. Une caserne de gendarmerie a été visée par des tirs de mortier dans la nuit de dimanche à hier. Aucun blessé, mais plusieurs projectiles lancés délibérément sur l'immeuble des logements. Le prix de référence du gaz va augmenter au 1er septembre, plus 5,6%. Conséquence du conflit au Moyen-Orient, environ 6 millions de foyers sont concernés. Les Français font sensation dans le bassin de Saint-Denis pour les championnats d'Europe de natation. Une médaille d'argent décrochée hier soir en relais chez les hommes. L'espoir de voir Maxime Grousset performer ce soir en finale du 50 mètres papillon. Et puis, la surprise avec Nathan Muratori, 18 ans, qui signe le record du monde junior et le meilleur temps des séries sur le 200 mètres d'eau.
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1: On le rappelle, la Sarthe est en vigilance orange pour canicule. Le département est touché par une nouvelle vague de chaleur et dans le détail, ça chauffe. Côté température, dans la moitié nord de la Sarthe, 34 degrés, à Pouvalin, 34 également, à Saint-Pavas et dans l'agglomération Moncelle, 35, à Malicorne, Château-du-Loir, 35, et puis à La Flèche, les maximales avec 36 degrés. Les bons gestes, vous les connaissez, restez bien au frais le plus possible, hydratez-vous souvent et beaucoup, et surtout, prenez soin de vous, c'est le plus important.
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0: La légende des Beatles, Sir Paul McCartney, Live and Let Die. Vous venez de nous rejoindre sur votre radio locale ici même, vous avez bien fait, c'est le meilleur moment. Les trois chansons françaises à la suite. Et ce sont des grands noms qui nous attendent. Daniel Balavoine, Pascal Obispo, en duo avec Francis Cabrel, pour proposer un tout nouveau titre, et l'icône Céline Dion. Ils arrivent dans quelques instants.
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0: des toutes premières chansons d'une très longue carrière d'amour ou d'amitié par la grande Céline Dion. 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
2: L'association Acla Maison vous enseigne l'art de faire de bonnes confitures. Rendez-vous à Aigné, salle Arvan-Lambert, demain à 15h. Venez avec vos pots et fruits. Mobilité. Beaucoup d'automobilistes font le choix du super éthanol pour profiter de ce carburant à petit prix. Il faut installer un boîtier sur sa voiture. Mais attention, voici la mise en garde de Pascal Peset, consultant automobile de Que Choisir Ensemble de la Sarthe.
3: On peut mettre un boîtier pour rouler au super éthanol, sauf qu'il y a certains moteurs qui ne le supportent pas. Et il faut faire très attention à l'utilisation du E85, qui est un carburant hyper sec. Par ailleurs, il y a des constructeurs, lorsqu'ils garantissent un véhicule comme ils doivent le garantir, si jamais vous le transformez et vous mettez un boîtier éthanol, il est probable que le constructeur ne garantisse plus du tout la voiture.
2: Les mardis de la chanson au Mans, l'humoriste-chanteur Frédéric Fromet, qu'on écoute sur France Inter, se produit ce soir à l'île aux Planches à partir de 20h30. C'est gratuit.
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0: les rois de Manchester et du rock anglais, n'en déplaise à Blur, les frères Gallagher et Oasis, Don't Look Back in Anger. Et sur votre radio locale ici même, c'est un après-midi musical que l'on passe, vous et moi. Alors à suivre dans les prochaines minutes, France Gall, Pierre Demer et Roxette. De la musique et de la bonne humeur, c'est ça, ici même.
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1: Ici Maine, merci beaucoup d'être avec nous. Il est 16h et tout de suite, les informations.
2: Vigilance orange canicule sur une partie du pays, 43 départements de l'ouest, du centre de la vallée du Rhône et du sud-est, des fortes chaleurs et ça n'est pas terminé, l'alerte va s'étendre demain, on passera à 67 départements concernés et dans les champs, on manque d'eau, la filière des fruits et légumes subit une crise historique, alerte la marque Prince de Bretagne, l'un des plus gros producteurs de légumes frais de France, évoquant des pertes allant de 15% à 100%, des pertes qui risquent de se traduire aussi par des hausses de prix. Un homme de 38 ans mis en examen à Vesoul en Haute-Saône, placé sous contrôle judiciaire pour détention d'images pédopornographiques. Plus de 4000 fichiers découverts chez lui. L'homme exerce un métier en lien avec des enfants. Il a été repéré par les policiers spécialisés dans la cybercriminalité. De la drogue qui arrive en prison livrée par drone. Les gendarmes ont démantelé un vaste réseau de trafic de stupéfiants à la prison de Villefranche-sur-Saône. Plus de 1800 livraisons aériennes en moins de 2 mois. 5 personnes interpellées. Plus 5,6%, le prix de référence du gaz va augmenter à la rentrée et ça concerne la majorité des ménages, les 6 millions qui ont souscrit à une offre de fournisseur indexée sur ce prix. Une augmentation conséquence du conflit au Moyen-Orient. Des nouvelles des Bleus au championnat d'Europe d'athlétisme en Angleterre après une première médaille de bronze décrochée hier soir. Ça se passe bien pour la vice-championne en titre Louise Maraval qui se qualifie pour la finale du 400 mètres haies.
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1: On le rappelle, la Sarthe est en vigilance orange pour canicule. Le département est touché par une nouvelle vague de chaleur et dans le détail, ça chauffe. Côté température, dans la moitié nord de la Sarthe, 34 degrés, à Pont-Valin, 34 également, à Saint-Pavas et dans l'agglomération Moncelle, 35, à Malicorne, Château-du-Loir, 35, et puis à La Flèche, les maximales avec 36 degrés. Les bons gestes, vous les connaissez, restez bien au frais le plus possible, hydratez-vous souvent et beaucoup, et surtout, prenez soin de vous, c'est le plus important.
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0: chanteuse canadienne, mais surtout artiste féminine de l'année, et son tout dernier titre, The Way We Touch. Soyez les bienvenus sur Ici Men. Si vous venez de nous rejoindre, c'est votre radio locale en Sarthe, avec de l'actu et des bons plans, de la musique avec Dépêche Mode, Renaud, Barbara Streisand dans les prochaines minutes, et de la bonne humeur dans votre rendez-vous une semaine à. C'est Maxime Bonhomé qui nous amène cette semaine du côté de Fresnay-sur-Sarthe. Particularité Maxime, la commune compte une dizaine d'artisans d'art.
1: En 2022, la porte d'entrée des Alpes-Mancelles reçoit le label Ville et Métiers d'Art. C'est une belle distinction, mais logique aussi, quand on monte les quelques marches pour atteindre l'atelier de Marianne Pelser. Elle est installée dans l'ancien site du musée de la coiffe.
2: Alors, de ce que je sais, c'est une ancienne bâtisse du 15-16e, voilà, qui est au-dessus de la cave du Lion, qui s'appelle la salle du Lion. Et c'est vraiment à l'ancienne, avec des murs de 80 cm d'épaisseur, des poutres apparentes, des colombages, de la terre cuite ancienne au sol.
1: C'est peut-être le moment de parler de son métier. Marianne, elle travaille le vitrail.
2: Moi, il y a deux phases dans mon travail. Il y a la phase de création de vitraux pour des particuliers et la phase de restauration. Donc c'est vraiment deux choses, évidemment c'est le même métier, mais deux choses assez différentes. Donc la création, c'est essayer de comprendre un peu ce que les gens ont envie de mettre chez eux, leur proposer des maquettes, et après partir en fabrication.
1: Alors que la restauration, me dit-elle, c'est un vitrail abîmé, voire cassé, qu'il faut donc retravailler. Le plus souvent, les mairies la contactent concernant les églises des villages, les aléas de la météo peuvent abîmer les vitraux, mais pas que.
2: J'ai eu des ballons de foot aussi, dans des vitraux, donc ça, on m'appelle aussi pour les ballons de foot, donc si les enfants veulent jouer au foot...
1: Futur Mbappé. Il y a but, au moins, si on touche le vitrail.
2: Il y a but, exactement.
1: Les vitraux qu'elle a en restauration, ils sont tous étendus sur les grandes tables qui habillent son atelier. Ce sont des anciennes tables de négociants de tissus de Fresnay, me dit Marianne. Ce lieu, il est ouvert si on emprunte l'étroite rue du Lion.
2: Il y a plein de gens qui me disent c'est trop sympa d'ouvrir l'atelier, de nous laisser profiter. Alors, des fois, je travaille, des fois, je travaille pas. Des fois, je fais des trucs... Hier, j'avais des gens qui rentraient, je faisais du nettoyage. Je leur dis, c'est pas passionnant. Mais bon, moi, je travaille. Mais du coup, ça leur permet de voir des vitraux 19e démontés, de voir... Et puis l'endroit, par rapport à ça, est quand même assez magique aussi, quoi. Donc les gens sont assez contents. Ils me remercient souvent de dire c'est gentil d'ouvrir votre atelier pour qu'on puisse profiter de toute cette beauté.
1: On quitte Marianne Pelser, élue main d'or il y a peu. C'est une récompense très importante dans le milieu du vitrail. Elle fait partie de la dizaine d'artisans d'art de la commune de Fresnay-sur-Sarthe, l'une des plus anciennes d'ailleurs.
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0: douceur des années 80, un son unique qui vient nous toucher dans nos tripes. Enjoy the silence par Dépêche Mode. Sur votre radio locale, ici même, on enchaîne trois chansons françaises. Besoin de personne, Véronique Sanson. C'est pas si facile, une nouveauté de Boulevard Désert avec Carbone. Miss Maggie de Renault, sans oublier toute l'actu locale en Sarthe à 17h.
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0: 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Métropole. Face aux fortes chaleurs jusqu'à vendredi, les déchetteries de l'agglomération ne seront ouvertes que le matin. Pas de déchetterie après 13h45. Quant à la journée de samedi, le 15 août, jour férié, donc elles seront toutes fermées. Le salon de coiffure de Val-d'Étançon a fermé ses portes fin juillet. La commune cherche activement un nouveau gérant pour reprendre le commerce. Il n'y a pas de travaux à faire, précise Caroline Coubard, la coiffeuse qui quitte les lieux. La boutique est affichée à 70 000 euros. De la sensibilisation et de l'écoute pour conclure, direction la commune de Saint-Ulphace. En fin de journée, aujourd'hui à 17h30, la maire adjointe met en place une conférence sur les violences conjugales. L'objectif, donner des outils pour savoir comment agir. Le rendez-vous est donné à la salle polyvalente du village, 17h30.
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0: Runaway par One Republic sur votre radio locale, ici Maine. Et tout de suite, on retrouve Fred Ballard dans l'humour en tube. Et aujourd'hui, direction les Caraïbes.
1: Ben, faut prévenir, frère. Je me suis assoupi. C'est à cause des sièges, là, c'est trop doux. C'est bon pour mon coccyx.
2: Ben oui, et tout de suite, c'est magique. Hein. Ce qui est bon pour le coccyx, c'est bon pour le moral. Nos amis antillais l'ont compris bien avant nous. Et Walidia a tenté de percer le mystère de la zoukatitude qui aide aussi la vie et qui rapproche les corps.
3: Ça m'énerve, ce genre de cliché sur les antillais. Je te jure, faut qu'on oublie ça, ok? Les antillais, oui, ils ont leur truc, mais c'est juste qu'il y a un truc qu'ils n'ont pas compris. C'est que dans la vie, tout n'est pas frottable, tout n'est pas zoukable. C'est tout, voilà. Moi, je suis allé en Guadeloupe, c'est vrai qu'ils en ont rien à foutre. Ils sont là, ah, la boîte aux lettres. Même ici, dans le métro, dans le bus, quand il y a un mec qui te frotte de trop près, c'est pas un pervers, hein, c'est un entier. Oh là là, il y a du monde dans ce bus, hein. Je vous tiens dans le virage, madame, je vous tiens.
2: Ah ben oui, ça kazouké, ça cadencé dans les transports en commun aussi, hein. Le 11 août, on zouk, peu importe avec qui et avec quoi, une boîte aux lettres ou une personne en déséquilibre, l'essentiel c'est la chaleur humaine, c'est le vivre ensemble, même si la zouk attitude n'exclut pas la jalousie.
4: Où étais-tu ? Je n'ai pas dormi la nuit, ne refais plus jamais ça, mon doudou, car la prochaine fois, je te tue. Avec du piment doux.
2: Voilà, bah c'est ça qui est magique, hein, avec Phil Darwin. Le piment doux qui rime avec doudou, sac à danser qui rime avec collet serré, le 11 août qui rime avec onzouk, la rigolade qui rime avec la barbade et l'humour qui rime avec toujours.
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0: et une très belle plume de la chanson française. Laurent Voulzy sur votre radio locale. Ici mène le rêve du pêcheur. Dans quelques instants, on se retrouve pour du sport, des loisirs et surtout pour gagner de très beaux cadeaux. Ce sera à 17h après toute l'actu locale.
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1: Ici Maine, merci beaucoup d'être avec nous, il est 17h. L'information en Sarthe avec vous, Louis Fontaine. Bonjour Louis.
2: Bonjour Arthur, bonjour à tous.
1: La nuit dernière a été agitée à Sablé-sur-Sarthe.
2: Un habitant de la commune a tenté de mettre le feu à la mairie. L'homme n'y est pas parvenu. Alors il s'est rabattu vers un bâtiment communal. Une pièce de bureau a été incendiée. S'en est suivi un gros dégagement de fumée. Les services urbanisme et gestion des déchets sont impactés et donc délocalisés dans le hall de l'hôtel de ville. L'homme ne s'est pas arrêté là puisqu'il a incendié une cinquantaine de mètres carrés de végétation devant le château avant de se rendre aux gendarmes. Son audition est en cours. Les raisons de ces incendies volontaires ne sont pas connues. C'est à lire sur ici.fr. Ils sont soupçonnés d'une série de 24 cambriolages dans une quinzaine de communes dans le Nord-Sarthe. Le procès cet après-midi de 5 hommes âgés de 20 à 28 ans au tribunal judiciaire du Mans. Il est renvoyé au 12 octobre. Ils sont en attendant placés en détention provisoire. Des outils de jardinage et de bricolage ont notamment été volés. Le mercure continue de grimper en France. 43 départements sont en vigilance orange canicule depuis la mi-journée. C'est le cas du département de la Sarthe. Ils seront demain 78 dans cette vigilance. Le pic de ce cinquième épisode de forte chaleur est attendu en milieu de semaine d'après Météo France. La météo qui ne facilite pas la tâche des sapeurs-pompiers dans le département voisin du Maine-et-Loire. Ils sont plus d'une centaine mobilisés sur un feu de forêt à Baugé en Anjou. C'est à une vingtaine de kilomètres de la Flèche. L'incendie s'est déclaré hier en milieu d'après-midi et il a ravagé 55 hectares. Aucune victime n'est à déplorer selon la préfecture du Maine-et-Loire. Et alors que la cinquième vague de chaleur s'abat sur la Sarthe, notre département pourrait-il être confronté à des incendies d'ampleur comme en Gironde? Nous avons posé la question aux pompiers et il en ressort que dans la partie sud du département, on retrouve des massifs forestiers classés à risque, le même type de peuplement qu'en Gironde, à savoir des pins maritimes et de la fougère. On vous explique tout dans notre article à retrouver sur ici.fr. De la chaleur humaine, ça c'est sûr, il y en aura au stade Marie-Marvin pour le retour de la Ligue 1, 16 ans que les supporters du Mans FC patientent. Eh bien, vous pouvez prendre vos billets pour le premier match de la saison à Marie-Marvin, stade qui, on le rappelle, n'a jamais connu l'élite du football français. Le match est programmé au 22 août face à Brest. Et sachez que vous pouvez toujours prendre des places pour le match amical face au Havre ce samedi. On connaît les deux premiers adversaires du MSB en championnat. Les Tangos débuteront par un déplacement face à Gravelines le 26 septembre avant de recevoir à Antares le Paris Basketball le 4 octobre. Le calendrier officiel de Betclic Elite est toujours suspendu à la question de l'AS Monaco Basket recalé par le gendarme de la Ligue. Et puis dans le journal de 18h, on parlera d'un sport qui compte de plus en plus de licenciés, le padel. Pour satisfaire la demande, un premier complexe vient d'ouvrir en dehors de l'agglomération du Mans. Il est situé à la Flèche, il a ouvert hier. 4 terrains sont disponibles pour vos futures parties.
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2: La météo, ça donne quoi, Arthur?
1: Mais ça donne quelque chose de chaud. Alors, de la chaleur humaine, vous en parlez un petit peu hein, pour le match contre Brest. Hein,
2: oui, ça va être chaud.
1: Ça va être chaud. Et puis d'ailleurs, vous pouvez gagner vos places hein, sur ici. Mais n'hésitez pas à nous écouter. On va bientôt vous faire gagner vos places pour Brest. Ça va être l'occasion si vous n'avez pas encore pris vos places. Revenons un petit peu à la météo parce qu'effectivement, il y a cette alerte orange en cours en Sarthe hein, qui fait que les températures sont encore très élevées aujourd'hui, notamment avec 32 degrés pour la soirée. Si je vais du côté de Sille-Guillaume, ce sera un petit peu plus chaud dans le nord de la Sarthe à 33 du côté de la Ferté-Bernard, 33 également un petit peu plus au sud du côté de Saint-Calais. Ça va monter jusqu'à 34 dans l'agglomération Mancelle du côté de Coulaines, Ivry-l'Évêque. Et puis le maximum, ce sera du côté du sud de la Sarthe, comme à l'accoutumée, du côté de la Flèche et de Château-du-Loir avec 35 degrés. Pas trop de choses à vous signaler en Sarthe côté trafic, si ce n'est à la sortie de la Sarthe sur la 11. Il y a deux obstacles qui sont signalés. On est à Luigny sur la voie de droite dans le sens Paris vers Nantes. Il y a ces obstacles signalés sur le coin, donc soyez bien prudents si vous prenez la direction de Nantes et que vous êtes de passage en Sarthe, ou que vous êtes sur le point d'y arriver. Et puis sinon, dans la gare, ça roule plutôt bien aussi. Vous êtes nos yeux, nos oreilles, vous nous faites signe. 02 43 29 10 10. À tout à l'heure, Louis.
2: À tout à l'heure.
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1: On embarque dans la DeLorean, justement, retrouver Marty et le Doc en 1985, la bonne époque du blouson chevignon, des Goonies et d'Indochine avec Troisième Sexe.

0: On est tous égaux et ça, Indochine l'avait bien compris il y a plus de 40 ans. Troisième sexe sur votre radio locale, ici Mène.
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0: Parce que vous êtes toutes et tous les bienvenus sur votre radio locale, ici Mène. On passe une bonne fin de journée tous ensemble sous le signe des loisirs et des cadeaux. Aujourd'hui, c'est vos places pour l'Abimaïs Park, pour toute la famille, qu'on vous fait gagner 4 places, de quoi régaler les petits et les grands. On va vous raconter l'histoire des objets de nos vacances avec Perrine Clément dans le rendez-vous estival Dans ma valise. Et puis on va aller au château de Courtenvaux pour passer une belle soirée ciné et musique. Tiphaine nous en parlera dans quelques minutes, juste après cette nouveauté ici Mène entre Grand Corps Malade et Stilto, un très joli duo qu'on aime beaucoup.

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0: Une très jolie nouveauté signée Grand Corps Malade et Stilto, Le Prochain Rêve. On aime beaucoup ce duo de plumes sur Ici Men.
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0: Et pour la fin de journée, rien de tel qu'un bon petit film. Bon, les films chez soi, c'est bien, mais en plein air, à la tombée de la nuit, c'est encore mieux. Une soirée cinéma plein air et musique que je vous propose aujourd'hui au château de Courtenvaux. On est à Bessay-sur-Braye et ça tombe bien. C'est un 15 août, tout sera fermé. Et puis c'est surtout très sympa. Tiphaine Boulet est avec nous pour en parler aujourd'hui. Bonjour Tiphaine.
3: Bonjour.
0: Alors le château de Courtenvaux, il faut quand même le dire, c'est déjà un endroit un peu magnifique.
3: Je ne vais pas vous contredire sur ce point. Effectivement, c'est un lieu magique qui allie le patrimoine, la nature avec notre belle forêt et puis la culture. Parce qu'en ce moment, on a des expositions dans les communs du château et la gourmandise aussi. Hein, parce que vous pouvez déguster des petites gourmandises locales à l'accueil du château. Donc, il y a tout ce qu'il faut.
0: Bon, voilà, déjà, ça fait déjà une première idée de sortie sympa pour la journée. Et puis, il y a la soirée du 15 août dont on parle et on la débute d'abord cette soirée en musique.
3: Dès 19h, on a une animation musicale à Courtenvaux. On accueille Marie Balthazar qui vont reprendre des classiques de la chanson française, donc du Brassens, du Brel, guitare, accordéon et leur voix. Donc voilà, pour animer déjà ce début de soirée, cette animation musicale dans le parc du château, au niveau du parc à l'anglaise, au pied du grand château.
0: Ça, c'est sympa quand même, avec toujours ce cadre très sympa. Et puis, il y a aussi de belles choses pour les papilles aussi, puisqu'il y a un food truck qui est présent sur place.
3: Oui, pour essayer d'avoir une belle journée prolongée sur le domaine, vous pouvez donc faire la visite du château, vous installer pour manger au food truck, le truck à pâtes. Donc, ce sont des pâtes qui vous seront proposées, des pâtes fraîches faites maison. Et puis, voilà, poursuivre la soirée avec cette animation musicale.
0: Bon, bah parfait, comme ça on a déjà un bon début de soirée bien rempli, si je puis dire ainsi. Et puis à la tombée de la nuit, il y a ce film que vous proposez, Les Caprices de l'Enfant Roi.
3: Effectivement, avec le cinéma Zoom de Saint-Calais, on propose cette projection du Caprice de l'Enfant Roi à partir de 21h30, voilà, au moment de la nuit tombée, à Courtenvaux, dans le parc. On a un écran géant qui va être installé. Vous pouvez venir avec votre plaid et votre chaise pour pouvoir être bien installé et profiter à la fois du cadre et à la fois de ce film.
0: D'ailleurs, par rapport à ça, je vous conseille les petits tapis de camping. C'est sympa dans les enceintes sportives que vous pouvez trouver. Ça, c'est un petit, une petite feuille en fait, que vous pliez un peu. C'est très sympa et c'est très confortable. Bon, alors, cette soirée, pour en profiter, Tiphaine, on est sur quel tarif à peu près ?
3: Alors pour l'animation musicale, c'est gratuit. Si jamais vous voulez participer donc à la projection, on est sur des tarifs entre 4 et 6 euros. Pardon. 4 et 6 euros, ça dépend si vous êtes enfant, étudiant ou tarif plein, adulte. Mais 4 à 6 euros.
0: Bon, voilà, comme ça, au moins, on a aussi pour toutes les bourses et tous les budgets aussi, c'est important. Et la petite dernière info pratique quand même qu'il faut préciser, c'est que le 15 août, il y a pour l'instant une météo un peu capricieuse d'annoncer. Donc, évidemment, on est soumis à ça et on peut suivre l'actualité quelque part pour voir si c'est bien maintenu.
3: Oui, tout à fait. Effectivement, si mauvais temps, l'animation, en tout cas la soirée sera compromise, donc sans doute annulée, mais on fera le nécessaire pour informer nos visiteurs sur notre site internet, sur les réseaux sociaux. Alors on essaiera de diffuser assez largement l'information pour qu'on n'ait pas de déçus.
0: Et puis surtout, on croise les doigts pour que ça se passe bien et qu'on ait quand même une belle météo pour profiter de ce 15 août. Merci beaucoup, Tiphaine, d'avoir été avec nous.
3: Merci beaucoup et puis je vous attends nombreux à Courtenvaux pour cette projection mais aussi pour la visite du lieu.
0: Ah, carrément, le message est passé. Vous pouvez profiter de cette soirée musique et cinéma plein air au château de Courtenvaux. On est à Bessay-sur-Braye. C'est ce samedi à partir de 19h. Vous reprendrez bien un petit peu d'énergie pour cette fin de journée. Alors profitons de Supertramp, Give a Little Bit.

0: M. Pokora, quand même, sur votre radio locale, ici même. Et il y a de très beaux morceaux qui nous attendent et d'autres belles plumes de la chanson française, notamment Florent Pagny. Et puis il y aura aussi dans quelques instants quelques infos pratiques.
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0: compagnie nous accueille. Et moi aussi, je vous accueille sur votre radio locale ici Maine. Bienvenue chez moi. Et nous, on prend tout de suite quelques infos pratiques et sartoises pour améliorer votre quotidien.
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0: L'éclipse, c'est ce mercredi, mais vous n'avez pas trouvé de lunettes? Eh bien, on a une solution si vous êtes du côté de la Ferté-Bernard. Rendez-vous à la base de loisirs, avenue du Général de Gaulle. Planète Science Sarthe proposera une séance d'observation en mettant à disposition gratuitement des lunettes d'observation. Face à une nouvelle aggravation du risque d'incendie, le préfet de la Sarthe prend les mesures de prévention des feux de forêt. Interdit de circuler et de stationner. Également interdit de fumer, d'allumer des barbecues ou des feux d'artifice à moins de 200 mètres des bois. C'est jusqu'au 30 septembre inclus. 90% des départs de feux sont d'origine humaine. La vigilance de chacun reste indispensable. Et enfin, une petite action pour vous, mais qui a d'immenses bienfaits. Le don du sang, prochaine collecte par exemple à La Flèche, le jeudi 13 août entre 15h et 19h, c'est un printanien. Vous pouvez aussi regarder en ligne pour trouver la collecte qui vous correspond le plus. Celles et ceux qui en ont besoin chaque jour vous remercieront.
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0: Il est 17h32, vous êtes en train de prendre la route. Il y a encore pas mal de choses, notamment si vous êtes du côté de la 81. Ce petit accident, je comprends. En tout cas, c'est pas évident. Mais paniquez pas, parce que on passe tranquillement une bonne fin de journée. Pas besoin de se presser, pas besoin d'appuyer sur le champignon. On prend le temps et on profite de la musique de Jimmy Cliff ensemble.

0: Le doux son reggae pour bien terminer la journée. Oui, c'est Jimmy Cliff en notre compagnie. We are all one sur Ici Men. Et c'est l'heure de retrouver Perrine Clément pour votre rendez-vous de l'été dans ma valise. Pourquoi certains objets sont-ils devenus les symboles de nos vacances? Eh bien, la réponse tout de suite avec un objet pour se rafraîchir.
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2: Ah, au moins, on aura des boissons fraîches.
3: Et je te préviens, il y aura aussi des légumes.
4: Et de la glace aussi. Moi, j'aime bien la glace. Hein.
1: Une glacière.
5: Vanille, chocolat, ça me va. Mangue, pistache.
6: En été, une seule volonté s'impose. On veut le voir du lever au coucher. En faire le compagnon fidèle de nos vacances. Oui, mais voilà. Qui dit soleil, dit aussi chaleur.
7: Rien que du soleil.
6: Comment ? Gardez au frais et pendant des heures le fromage, les sandwichs et la salade de pâtes pour ce midi. En utilisant une glacière. Et cette idée rafraîchissante nous vient des États-Unis au début des années 50. Quelques années plus tard, elle est commercialisée et adoptée par les travailleurs, les campeurs et les pêcheurs.
8: Alors dites-moi, comment ça fonctionne cette glacière? Il n'y a pas de système de réfrigération automatique, électrique.
9: Ah non, c'est la glacière, vous mettez juste un demi-pain de glace.
6: La glacière au départ, c'est ce gros cube en plastique, bleu et blanc, avec une poignée. De nos jours, les couleurs sont plus discrètes, les matériaux la rendent plus légère et surtout plus performante, notamment avec l'arrivée des modèles électriques.
10: Vous la branchez sur l'allume-cigare, vous voyez, et ça vous fournit du froid et vous pouvez donc pendant tout le voyage avoir des boissons fraîches, de la nourriture au frais.
11: Oui, il y a de quoi mettre.
10: Et après, ça garde même la fraîcheur, donc vous pouvez aller à la plage un petit peu, pique-niquer, ça garde tout au frais.
6: Et vous, avez-vous une glacière?
12: Alors, des glacières, il y a une soupe qu'on peut plier, il y a une en dur, on peut mettre pas mal de choses dedans, et ça sert aussi de petits bancs pour les pique-niques à la plage. Et j'ai une toute petite aussi pour les petites balades, si on doit mettre juste quelques boissons fraîches dedans.
13: La glacière, si j'en emmène une, c'est que les vacances vont être bonnes, parce que souvent, on est un grand groupe, donc on prend de quoi se ravitailler, soit sur le chemin, soit pour quand on arrive, que ce soit encore frais. Qu'est-ce qu'on met dedans? C'est la question que j'attendais. Souvent à boire.
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0: Et merci beaucoup Perrine Clément. Et demain, un joli mot et un bel objet, les espadrilles. C'est le moment, ça y est, de jouer sur Ici Men. Et aujourd'hui, 4 places pour l'Abbey Maze Park à Saint-Rémy-de-Sillé. Des animaux, des jeux, des énigmes, mais aussi des surprises. C'est pour toute la famille, enfants comme parents donc, puisqu'il y a ces 4 places. Et puis comme c'est l'été... On vous régale, on vous rajoute le sac de plage Ici Men avec le chou qui te fait un tel qu'un petit saut à coco plage. En plus, vous serez équipé, c'est nickel. Donc, pour remplacer ces 4 places, ce pack famille et ce sac de plage, il faut répondre à la question suivante. Qui chante ce classique disco? Est-ce que c'est Donna Summer ou Barbara Streisand qui chante Bad Girl? Rangez Shazam, vous l'avez la réponse. 02 43 29 10 10. Soumia vous accueille et hop, vous repartez avec ce lot parfait pour l'été. Ces 4 places et ce sac de plage. Tout de suite, Jane Birkin, Jérémy Frérot, et on se retrouve dans quelques instants avec le grand gagnant.
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0: tendre nostalgie de Jane Birkin, ex-fan des 60s sur votre radio locale, ici même. Mais tout de suite, place au jeu.
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0: Et oui, parce qu'on vous fait plaisir tout l'été, notamment avec ces places pour l'Abbaye Maïs Park. On a Saint-Rémy de Sillé, il y a de quoi s'amuser pour toute la famille. Les enfants comme les parents, il y a des jeux, il y a des énigmes, on est dans un grand labyrinthe. C'est vraiment un beau terrain de jeu. Et puis, on vous rajoute aussi le petit sac de plage parce que ça nous fait plaisir et puis parce qu'on aime aussi vous régaler. C'est ça ici, même, de très beaux cadeaux qu'on aime vous offrir. Et il y en a une qui nous a appelé aujourd'hui, qui a pris son téléphone et qui a pris le temps d'appeler le 02 43 29 10 10. C'est Myriam. Bonjour Myriam.
3: Bonjour.
0: Alors, vous n'êtes pas tout à fait sartoise, faut le confier.
3: Oui, oui, oui, tout à fait. Oui, donc je suis dans le Maine-et-Loire, plus précisément dans une commune près d'Angers, Saint-Barthélemy d'Anjou, mais j'écoute régulièrement votre radio, puisque c'est une radio qui permet, lorsqu'on n'a pas envie d'écouter des choses sérieuses, compte tenu des températures qui sont assommantes et de l'actualité qui est plutôt très envahissante psychologiquement, et ben d'être sur des moments un petit peu plus tranquilles et un petit peu plus doux.
0: Oui, je serai votre troubadour finalement, un peu. Je suis un peu votre troubadour pour la journée. Ça me fait plaisir, ça, ce briquet qui me va très bien. Je suis très content d'être votre troubadour, Myriam. Et je suis content aussi de vous offrir ces places. Alors, c'est pas tout à fait gagné encore. Il faut répondre correctement à la question. Je vous la rappelle. Qui chante ce classique de disco? Est-ce que c'est Donna Summer ou est-ce que c'est Barbra Streisand qui chante ça, Myriam?
3: Alors, je pense que c'est Donna Summer.
0: Eh oui, bien sûr, c'est Donna Summer. Bon, forcément, c'était l'été. Je ne pouvais pas passer à côté, évidemment, pour l'été. Donna Summer, c'est évidemment un incontournable. Vous connaissiez forcément ce classique?
3: Oui, oui, oui, bien sûr. Oui,
0: c'est sympa
3: oui, oui,
0: quand c'est même pour danser, hein, l'été.
3: Parfait.
0: Ouais, c'est clair. Et puis, en tout cas, ces quatre places pour la BMA, elles sont pour vous? Ça va être l'occasion de découvrir, de profiter. Vous souhaitez y aller avec qui?
3: Eh bien, ce sera certainement en famille, avec mon mari, avec mes enfants. On va voir comment on va s'organiser pour trouver un moment à partager sur cet espace.
0: Oui, c'est un moment de partage assurément qui va vous faire plaisir et qui va faire plaisir à toute la petite famille. Ça a été chouette de vous avoir à l'antenne, Myriam. Merci beaucoup de nous avoir appelés.
3: C'est gentil à vous. C'est gentil à vous plutôt parce que c'est toujours agréable de gagner quelque chose.
0: Ouais, bah oui, c'est vrai. On aime aussi vous faire plaisir. Et merci encore d'avoir joué avec nous.
3: Merci.
0: Et vous pouvez faire hein, comme Myriam, tous les jours vous nous appelez au 02 43 29 10 10, toujours des très chouettes cadeaux sympas, et puis vous repartez comme Myriam, content et souriant, parce que c'est l'objectif. On continue la musique, et un petit classique là de rock pour me faire plaisir et surtout pour vous faire plaisir, Nirvana s'il vous plaît.

0: plaisir que de profiter de Nirvana sur votre radio locale ici même. La légende, évidemment. Oh non, j'ai oublié son nom. Merci Kurt Cobain, bien sûr. Merci Gabriel à la technique qui me l'a reglissé. On se retrouve en musique dans quelques instants avec Paul Young et Auria pour bien terminer l'heure.
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0: La jeune Oria et la soirée mondaine pour bien terminer l'heure sur Ici Men.
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0: Ici Men, merci beaucoup d'être avec nous, il est 18h. Et les informations avec vous, Louis Fontaine. Bonjour Louis.
2: Mais bonsoir.
0: Bonsoir, oui, effectivement. La cinquième vague de chaleur s'abat sur la Sarthe.
2: Et ce n'est que le début puisque les températures vont continuer de grimper avec un pic de chaleur prévu en milieu de semaine, ce qui aggrave les risques d'incendie. Ils sont réels dans notre département, mais pourrait-on connaître en Sarthe des incendies d'ampleur comme en Gironde? Nous avons posé la question aux pompiers et la réponse est oui, Julien Penaud.
3: Oui, car si les forêts des Pays de la Loire sont composées à 76% de feuillus, les 24% restants sont eux des résineux, en grande partie des pins maritimes. Cette essence d'arbre est particulièrement sensible aux incendies, comme on a pu le voir dans le sud-ouest de la France, où les arbres ont flambé comme des torches. Le pin maritime est surtout présent en Vendée et en Sarthe. Une carte détaillée de l'Office national des forêts montre d'ailleurs avec précision que là où il pousse, c'est là que les risques d'incendie sont les plus élevés. Au niveau de Champagnier, d'Écomois, dans le secteur aussi de Brette-les-Pins, d'Ivray-le-Paulin, de la Susse-sur-Sarthe, de Noyens-sur-Sarthe, dans le Bélinois et dans le sud du département aux alentours de La Flèche. Au-delà de cette végétation inflammable, c'est surtout en fait la sécheresse qui reste le facteur à prendre en compte, qui pourrait grandement faciliter la propagation d'un feu de forêt en Sarthe, mais son ampleur serait moins importante qu'en Gironde en raison de massifs forestiers qui n'excèdent pas chez nous les 10 000 hectares.
2: Précision à retrouver sur notre site ici.fr. Le département de la Sarthe est d'ailleurs en vigilance orange, feu de forêt, tout comme le Maine-et-Loire. La météo ne facilite pas la tâche des sapeurs-pompiers mobilisés justement sur un feu de forêt à Baugé en Anjou. C'est à une vingtaine de kilomètres de La Flèche et il a ravagé 55 hectares. Pas de victimes ni d'habitations touchées selon la préfecture. À Saint-Martin-d'Outillé, au sud du Mans, les pompiers de la Sarthe ont éteint cet après-midi un incendie d'herbe sèche, 2000 mètres carrés au total. Le sinistre a nécessité un largage de l'hélicoptère bombardier d'eau Morane 72. Ils sont soupçonnés d'une série de 24 cambriolages en moins de 4 mois dans le Nord-Sarthe. Le tribunal judiciaire du Mans s'est penché cet après-midi sur le cas de 5 hommes âgés de 20 à 28 ans, 5 prévenus identifiés et interpellés la semaine dernière. Des outils de jardinage et de bricolage ont notamment été volés dans une quinzaine de communes. Le procès est renvoyé au 12 octobre et ils sont en attendant placés en détention provisoire. Deux services de la communauté de communes du Pays Sabolien délocalisés, des services impactés après un acte malveillant, celui d'un habitant de Sablé-sur-Sarthe. Sans succès, il a tenté de mettre le feu à la mairie à la nuit dernière, mais il a tout de même incendié volontairement un bureau dans un bâtiment communal. Les services urbanisme et gestion des déchets se retrouvent dans le hall de l'hôtel de ville. L'homme s'est rendu à la gendarmerie ce matin et il a été aussitôt placé en garde à vue.
0: 16 ans que les supporters du Mans FC patientent.
2: Et on a hâte le retour de la Ligue 1 à Marie-Marvin, c'est pour bientôt. Et la billetterie est ouverte pour le match face à Brest, le 1er, le 22 août prochain. Le stade Marie-Marvin, qui on le rappelle, n'a jamais connu l'élite du football français. Et sachez que vous pouvez toujours prendre des places pour un autre match, le match amical face au Havre ce samedi. Eux ne reprennent le championnat que fin septembre. Le MSB vient de dévoiler les deux premières affiches de la saison de Betclic Elite. Les Tangos débuteront par un déplacement face à Gravelines le 26 septembre avant de recevoir à Antares le Paris Basketball le 4 octobre. Le calendrier officiel de Betclic Elite est toujours suspendu à la question de l'AS Monaco Basket recalé par le gendarme de la Ligue.
0: Et c'est un sport qui compte de plus en plus de licenciés.
2: Le padel, on compte plusieurs complexes dans l'agglomération du Mans et le premier hors agglo vient d'ouvrir à La Flèche. 4 terrains sont disponibles pour vos futures parties. Pour Kevin Planté, le dirigeant du promoteur La Tribune Padel, le lieu trouvé donne tout son sens à cette installation.
4: C'est un marché qui évolue beaucoup, vous le voyez, on entend parler de sorties de projets de padel régulièrement. Maintenant, nous, on a un axe un peu différent des padels classiques privés, finalement, puisqu'on est vraiment dans un ancrage local avec un partenariat avec le club. À partir des échanges, que ce soit avec la collectivité et puis avec le club de tennis, eh ben, on a constaté que c'est un vrai territoire dynamique, avec un club qui souhaite se moderniser. On est sur le quatrième site, donc à La Flèche, et on en a une dizaine d'autres qui sont en développement. On Sarthe. Alors, il y a deux projets en discussion qui sont Changer, La Ferté-Bernard.
2: Et ces deux projets à La Ferté-Bernard et Changer sont encore dans les cartons. Ils ne verront pas le jour avant l'année prochaine. Et puis sur ici.fr, vous retrouvez nos conseils pour l'éclipse solaire de demain. En Sarthe, le soleil sera occulté à 94%. L'éclipse aura lieu en fin de journée, alors que le soleil sera très bas dans le ciel. Pas besoin de grimper au sommet d'une montagne. Une vue bien dégagée vers l'ouest sera suffisant. Et surtout, on n'oublie pas les lunettes pour se protéger. Vous les avez ou pas, Arthur?
0: Ah, j'ai réussi à en sauver une paire, mais je ne la retrouve plus, figurez-vous. Donc,
2: ah ouais, bah, il va falloir s'équiper en tout cas.
0: Le mystère reste entier sur les semaines.
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2: Il faut dire qu'ils se font rares, toutes ces lunettes spécialisées qu'il faut bien porter.
0: Ouais, c'est sûr. C'est sûr, ça a été une folie. Vous l'avez bien couvert, effectivement, vous, Louis, et les collègues de la rédaction, vous l'avez bien couvert. On l'a bien vu, ça a été assez compliqué de trouver des lunettes. Et heureusement, au moins, on aura des belles températures.
2: Bah, c'est ça, et il fera beau. Hein. Le ciel sera dégagé.
0: Exactement, il fera même très beau et même très chaud. Hein, on le rappelle, on est encore en alerte orange pour canicule. C'est évidemment l'information importante. Donc, restez bien au frais, hydratez-vous. C'est surtout le plus important. Côté température pour cette soirée, si je rentre un petit peu plus dans le détail, on sera aux alentours de 32 degrés à Ciel-Guillaume, 33 dans la moitié nord de la Sarthe, 34 au Mans et l'agglomération, et puis ça va monter jusqu'à 35 degrés du côté de la Flèche et Château-du-Loir. Donc évidemment, restez bien au frais à nouveau encore une fois. Merci beaucoup, Louis.
2: Bonne soirée, Arthur.
0: Bonne soirée.
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0: Et là, je vais vous demander de vous lever, de faire un peu de place, de pousser un peu le canapé et le fauteuil qui vous gêne, parce que là, on danse avec Michael Jackson.

0: Le génie de Quincy Jones pour la musique et le groove de Michael Jackson, bien sûr, Don't Stop Till You Get Enough. Waouh, ça fait du bien.
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0: Et ravi d'être avec vous pour cette fin de journée sur votre radio locale. Ici Mène, on passe une bonne fin de journée ensemble avec des infos pratiques sartoises, les coulisses de la nouvelle série de France Télé au cœur des services secrets français. Et puis évidemment la musique pour accompagner le tout. Mike and the Mechanics, Johnny Hallyday, Jerry Rafferty. On va se régaler ensemble. Mais tout de suite, on va prendre la direction de la patinoire. Et parce que c'est vrai que quand on parle de sport l'été, on pense pas vraiment au sport sur glace. Et pourtant, il se passe beaucoup de choses du côté de City Glass qui accueille beaucoup de sportifs et sportives avant la saison hivernale. On en parle avec le fondateur de City Glass, Emmanuel Huet. Bonjour Emmanuel.
2: Bonjour Arthur, bonjour à tous.
0: Alors, c'est pas banal quand même de préparer sa saison d'hiver en plein août.
2: C'est un impératif, en tout cas pour les sportifs qui font donc du patinage, notamment en compétition. En fait, l'été, c'est la période où on prépare les chorégraphies ou les programmes, comme on dit en patinage, pour la saison suivante. Donc, il ne faut pas s'arrêter et au contraire, travailler pendant l'été.
0: Et depuis combien de temps vous accueillez les sportifs l'été à City Glass ?
2: Quasiment depuis le début, alors un petit peu plus depuis quelques années, parce qu'on a une petite réputation auprès de certaines équipes qui ont besoin de s'entraîner et de faire des stages d'été. Il y a aussi pas mal donc de patinoires en fait qui ferment en fait l'été, ce qui est pas notre cas, mais il y a dans pas mal de villes c'est le cas, même de plus en plus. Donc pour toutes les équipes de patineurs qui font de la compétition et qui ont besoin de s'entraîner l'été pour préparer la saison ou faire du travail de fond sur leur qualité en profitant des vacances. Leur qualité de patinage, j'entends, et ben nous on est heureux de les accueillir. Donc ça fait très longtemps et c'est une activité qui est en développement pour nous l'été.
0: Et pourquoi ces équipes-là viennent au Mans ? Quelles installations sont là pour les accueillir ?
2: Alors déjà nous notre patinoire elle est de dimension sportive, c'est 56 mètres par 26 mètres, donc c'est une dimension de taille fédérale. C'est pas la plus grande dimension dans les dimensions olympiques, c'est 60-30, mais c'est une dimension qui permet de faire des entraînements, y compris pour la compétition. Et donc c'est des dimensions sportives, donc c'est une grande patinoire pour ce qui est de la piste de glace. La patinoire en revanche, elle est assez modeste. Nous on a une particularité qui est une exception en France, parce qu'on est en exploitation privée, même si on est en partenariat avec la collectivité du Mans. On est en exploitation privée, donc on a conçu une patinoire qui est très économe et écologique et économique à l'exploitation, ce qui nous permet de rester ouvert. Donc déjà on est ouvert, on a une petite dimension sportive. Et sinon, les autres choses qui sont particulières chez nous et qui sont très agréables pour être aussi patineur et ancien patineur, c'est qu'en fait, elle est lumineuse. Donc, on a des ouvertures vitrées placées soit au nord, soit en hauteur, soit distanciées de la piste de glace, mais qui donnent beaucoup de lumière naturelle, qui fait que c'est un environnement agréable pour patiner. Et par ailleurs, on a une salle de danse qui est aussi très appréciée des équipes. Ça leur permet de travailler soit de la préparation physique, soit de la préparation chorégraphique ou de la danse en dehors de la glace, qui est toujours un complément important pour les patineurs de compétition.
0: Vous dites que vous êtes ancien patineur et donc vous pouvez, j'imagine, forcément imaginer la chose qu'ils préfèrent un peu, ces patineurs, patineuses qui viennent. Ils ont bien une petite préférence dans toutes ces installations.
2: Ce que je vous ai dit, et même nous qui patinons régulièrement avec Nadine, avec qui on a fondé la patinoire, on apprécie encore, enfin plus de 20 ans après, le fait que ce soit de la lumière naturelle et que ce soit très clair. On a une patinoire qui est un peu colorée aussi, donc l'environnement est vraiment agréable. Les autres choses qui comptent, c'est la qualité de la glace, mais ça, quand elle est bien faite, il n'y a pas de souci. Et il y a une autre chose sur laquelle nous, on met pas mal l'accent, et qui est apprécié à la fois des organisateurs de stages, des professeurs, mais aussi des patineurs, c'est l'accueil. Et en fait, nous, ça, c'est une marque de fabrique qu'on essaie d'avoir dans toutes nos activités, que les gens se sentent accueillis, qu'il y ait une ambiance conviviale, qu'ils soient là pour passer un bon moment, même si, pour les patineurs, ils viennent pour travailler et s'entraîner. Mais c'est quand même les vacances pour eux, donc il faut que ce soit agréable. Et du coup, ça, on insiste beaucoup là-dessus, et on a une équipe qui est excellente pour ça, et donc ça nous permet de créer une ambiance qui est plus agréable qu'un gymnase froid et sans âme.
0: Et j'imagine aussi que ça permet aussi de créer une bonne dynamique avec toutes les personnes qui viennent, puisqu'il y a beaucoup de personnes qui viennent à City Glass. On va en parler dans quelques instants avec vous, Emmanuel Huet. Le temps de retrouver cette nouveauté ici même, signée Marine, qu'on aime beaucoup. Pardon, je prends le temps de mettre au bon endroit, c'est parce que c'est Benjamin Biolay. C'est une autre nouveauté ici même, mais celle-là, elles sont plutôt l'été, elles sont plutôt douces, tranquilles. On prend le temps de la savourer avec lui.

0: synthé, cette petite guitare qui sent bon l'été, qui sent bon la plage et le sable fin. On remercie Benjamin Biolay, Écran Total. C'est une nouveauté ici même. On continue notre 100% sport en compagnie d'Emmanuel Huet, le fondateur de City Glass qui accueille sportives et sportives d'un peu partout en France. Justement, Emmanuel, qui est présent en ce moment au Mans à City Glass?
1: Alors cette semaine, il y a personne cette semaine, c'est le petit creux de début août, mais on avait au tout début de l'été, on a démarré l'accueil des équipes extérieures avec les équipes du patinage synchronisé du Rouen Olympic Club, du ROC, voilà, qui sont donc le patinage synchronisé, c'est pas la discipline la plus connue du patinage artistique. Pour simplifier, ça peut faire penser à de la natation synchronisée. Donc, c'est des groupes de 16 à 20 patineurs patinent de manière synchronisée et qui font des figures. Et d'ailleurs, pour l'information aussi, c'est un patinage le patinage synchronisé va être discipline en démonstration aux prochains Jeux Olympiques avec une version à 9 patineurs également. Mais du coup, on a démarré avec donc le club de Rouen qui vient depuis plusieurs années parce qu'ils apprécient l'accueil dont on parlait tout à l'heure. Et cette année, en plus, ils sont venus avec trois équipes de à peu près 25 patineurs, parce qu'ils patinent pas tous, il y a des remplaçants. Et donc, il y avait les seniors, les juniors et les novices, un petit peu plus jeunes. Et tout ce petit monde était donc là début juillet. Et on a enchaîné après avec trois semaines où on a accueilli les patineurs du club de Brest, avec de la danse sur glace, et notamment l'entraîneur donc Fabien Bourza, qui est ancien moult champion d'Europe avec Nathalie Péchala, donc qui eux étaient là avec des couples et des danseurs sur glace pendant trois semaines.
0: Et comment on gère tout ce monde-là qui passe, à faire un monde fou quand même à gérer? Comment vous gérez ça, vous, côté logistique?
1: Alors ça dépend des organisations de stage. Dans le cas donc de Rouen, où c'est un stage très intense, parce que comme je le disais tout à l'heure, c'est pour eux un moment aussi de création chorégraphique, de travail aussi, de cohésion d'équipe en préparation des saisons qui arrivent. Donc ils passent beaucoup de temps et sur la glace et ensemble en dehors de la glace, et ils mangent aussi sur place. Donc on a la boucherie de la Chapelle Saint-Aubin qui fait également traiteur, qui amène des délicieux repas pour nous priver de l'énergie. Et donc ça, c'est pour le cas de Rouen. Pour Brest, c'est plus simple, en fait. L'organisation que Fabien a mis en place, c'est que ce sont les parents des patineurs qui s'organisent entre eux et qui prennent des gîtes pour faire des regroupements d'hébergement ou des familles qui s'hébergent et qui sont autonomes, en fait, sur l'aspect logistique. Donc c'est très différent d'un stage à l'autre entre faire de l'accompagnement et de l'accueil, voire de la restauration, ou juste proposer l'accueil sur la glace et à la patinoire.
0: Il y a des choses qui se passent l'été à City Glass, mais il y a aussi des choses qui se passent tout au long de la saison. On y revient avec vous dans quelques instants, Emmanuel. Ne bougez pas, on continue notre 100% sport ensemble.
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0: Et nous sommes toujours en compagnie d'Emmanuel Huet, le fondateur de City Glass, pour parler de la saison estivale de City Glass, puisque oui, il se passe des choses à la patinoire cet été, et il se passe aussi des choses tout au long de la saison, Emmanuel, puisqu'il y a les grands noms donc qui sont venus cet été, on parle de champions d'Europe, mais il y a aussi des choses qui se passent du côté du patinage et du hockey toute l'année.
1: Oui, tout à fait. Alors, déjà l'été, rappel, on est ouvert aussi au public pour que les gens viennent s'amuser au frais, glisser, passer un bon moment, là, surtout avec les vagues de chaleur. Donc n'hésitez pas à venir glisser les après-midi, parce que l'été, on est ouvert tous les après-midi, puis quelques soirées en le week-end et le mercredi et le dimanche matin. Mais ça, c'est pendant l'été, et on accueille évidemment le public pour passer un bon moment un après-midi ou un soir. Mais à la rentrée, effectivement, nous, au niveau de Cityglass au Mans, les activités sportives reprennent aussi. Et les principales, donc pour tout ce qui est activité, on va dire à l'année, c'est l'école de patinage pour tout ce qui est patinage artistique, donc qui reprend ses activités en septembre. Il est encore temps de s'inscrire. Il y a certains cours qui sont complets, mais il reste de la place, notamment en initiation. Donc les gens qui veulent découvrir le patinage à tout âge, on accueille les enfants à partir de 4 ans, mais on a aussi des cours adultes qui marchent très bien. Donc ça, c'est pour le patinage. Et on a aussi, donc à Cityglass, il y a le club de hockey, le Hockey Club du Mans, les Renards, qui reprennent leurs activités en septembre également. Et pareil, je crois que même eux, ils prennent juste à partir de 3 ans pour l'école de hockey. Et après, pareil, il y a également des adultes et le hockey redémarre. Donc ça, c'est les deux activités sportives phares sur lesquelles il est possible de s'inscrire à l'année.
0: Ah, comme ça, au moins, si on a envie de se mettre aussi au sport d'hiver, même l'été, c'est évidemment possible. Moi, la question que je me posais aussi pour terminer cet échange, on parlait du fait que vous étiez vous-même ancien patineur, vous avez fondé Cityglass. Quelle est votre figure préférée au patinage artistique?
1: Alors, il n'y a pas de figure préférée. En plus, moi et Nadine, nous, on est danseurs sur glace. Donc, si je vous donne des noms de figures de danse sur glace, parce que la danse sur glace est un peu codifiée pour que les juges mettent des points aux difficultés qu'on réalise. Mais en gros, c'est surtout les portées qui sont les plus remarquables pour les gens qui regardent. Nous, ce qui nous intéresse, c'est plutôt des créations globales de chorégraphie et de créer une ambiance et de faire une création artistique complète avec un enchaînement de difficultés. Mais comme l'idéal, c'est que les difficultés se voient. Mais je vais vous dire les portées peut-être pour ce qui est de la danse sur glace et de ce qu'on fait avec Nadine sur la glace.
0: Et on sent encore qu'il y a beaucoup de passion. Merci beaucoup Emmanuel Huet d'avoir été avec nous.
1: Avec grand plaisir et bon été à tous et merci pour l'opportunité de parler de notre patinoire, du frais et de ce qui peut s'y faire.
0: C'est clair, en tout cas on prend le rendez-vous, je l'avais très bien dit, c'est évidemment le moment d'en profiter. À très bientôt Emmanuel.
1: À vous, merci Arthur, bonne soirée.
0: Et une très bonne soirée. Donc on a eu le plaisir de recevoir Emmanuel Huet, le fondateur de Cityglass, et donc on le reglisse un petit peu. Si vous avez un peu trop chaud en ce moment, n'hésitez pas à aller faire un petit tour sur la glace. Profitons ensemble pour se détendre, tiens, puisque on est dans 100% sport, on n'est pas pressé. On n'est pas aux pièces, on profite de Mike and the Mechanics Over My Shoulder.

0: Mike and the Mechanics Over My Shoulder. Ça fait plaisir ce petit morceau sur votre radio locale. Ici Men, tout de suite avec Fabien Aubry, on le retrouve pour prendre des nouvelles, des infos pratiques et sartoises à connaître.
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2: L'association Acla Maison vous enseigne l'art de faire de bonnes confitures. Rendez-vous à Aigné, salle Arvan-Lambert, demain à 15h. Venez avec vos pots et fruits. Mobilité, beaucoup d'automobilistes font le choix du super éthanol pour profiter de ce carburant à petit prix. Il faut installer un boîtier sur sa voiture, mais attention, voici la mise en garde de Pascal Peset, consultant automobile de Que Choisir Ensemble de la Sarthe.
3: On peut mettre un boîtier pour rouler au super éthanol, sauf qu'il y a certains moteurs qui ne le supportent pas. Et il faut faire très attention à l'utilisation du E85, qui est un carburant hyper sec. Par ailleurs, il y a des constructeurs, lorsqu'ils garantissent un véhicule comme ils doivent le garantir, si jamais vous le transformez et vous mettez un boîtier éthanol, il est probable que le constructeur ne garantisse plus du tout la voiture.
2: Les mardis de la chanson au Mans, l'humoriste-chanteur Frédéric Fromet, qu'on écoute sur France Inter, se produit ce soir à Lille aux Planches à partir de 20h30. C'est gratuit.
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0: La relève de la chanson française est assurée grâce à Marine, une plume qu'on aime beaucoup. À Ici Men, voici Escroc.

0: petite chanson, mes grands messieurs, pour nous, Johnny Hallyday sur votre radio locale, ici Maine. Et tout de suite, place aux coulisses TV en compagnie de Johan Rock. Et aujourd'hui, Johan, vous nous parlez des Aventurières, une nouvelle série sur France 2 qui se déroule dans l'univers des services secrets français.
1: Une mini-série de 5 épisodes qui met en scène la vie d'un couple formé à l'écran par Fanny Cottençon et Lionel Astier. Un couple qui va voler en éclats le jour où JP, le mari, est soudainement enlevé.
2: C'est quoi cette horreur ?
3: Alors ça, c'est un excellent smoothie détox avocat papa et gingembre. Tu devrais en prendre de la graine, ma fille, parce que à ton âge aussi, faut faire attention à sa ligne. Surtout si on veut se rendre droit, mec.
2: Oh stop. Wow, allez, ça suffit. Allez, Julia, tu prends ton manteau, on s'en va.
4: J'ai pas de manteau, maman.
2: Allez, bisous, papa.
5: Allez, parle-toi encore un peu.
2: Non, je suis désolée, je sature là. Hein, je t'appelle vite. Et maman, t'as raison sur un point. Mmh. Quand on est toxique, c'est très bien d'être la reine des détox.
1: La reine des détox, c'est Françoise, le personnage haut en couleur joué par Fanny Cottençon. En apparence, une hôtesse de l'air à la retraite. Dans la réalité, elle et son mari étaient des agents des services secrets dans un département non officiel de restitution des œuvres d'art. Avec l'enlèvement de son père, Sophie, la fille de ce couple, va découvrir subitement la véritable identité de ses parents. Elle va réaliser alors que toute sa vie est construite sur un mensonge. Et c'est cette relation difficile entre mère et fille qui a séduit Fanny Cottençon et l'a convaincue d'accepter le rôle.
3: Je pense que la relation avec sa fille, c'est une relation un peu ratée parce que on sait bien que tout ce qui part à partir de mensonges, c'est pas forcément pour créer des bonnes relations. Et puis elle était beaucoup absente. C'est pas qu'elle était pas faite pour être parce qu'elle aime sa fille profondément, mais c'était pas ça qu'elle aimait dans la vie. C'était l'aventure, c'était l'action, c'était tout ça.
1: Au casting des Aventurières, on trouve également Thibaut de Montalembert, vu dans la série 10%, et puis aussi Jérôme Le Banner, ancien champion de kickboxing. Une série qui nous fait pénétrer dans l'antichambre des services secrets français et du monde de l'art. Les 5 épisodes filent à toute vitesse, au point qu'on aimerait bien voir la suite. D'ailleurs, la comédienne serait-elle partante pour rempiler pour une seconde saison?
3: A priori, je sais pas. Moi, j'aime bien. Moi, j'aime bien ce personnage, donc ça me ferait plaisir de la retrouver. En fait, quand on m'a proposé ça, c'était vraiment une mini-série. Hein. Mais c'est vrai que quand j'ai vu la fin du 6e épisode, je me suis dit, mais c'est marrant parce que quand même, ils partent là, ça pourrait continuer. Voilà, c'est ce que je me suis dit. Mais bon, à la base, c'est pas du tout prévu. Je ne suis pas décideuse, vous savez, c'est les arcanes de la production et des chaînes de télévision.
1: En attendant une saison 2 hypothétique, Les Aventurières, c'est à voir sur la plateforme France.tv.
0: Et demain, on ira dans les coulisses d'une émission bien connue, J'irai dormir chez vous avec Antoine de Maximi. Encore un peu de douceur sur votre radio localissimienne avec Léo Capaldi.

0: Quelle voix tout de même, Lewis Capaldi, le jeune écossais sur votre radio locale, ici même. D'ailleurs, on se balade cet été, on vous fait découvrir des lieux magnifiques. Deuxième au classement du village préféré des Français en 2021, partons à Fresnay-sur-Sarthe. Maxime Bonhomé, la commune possède une dizaine d'artisans d'art.
1: En 2022, la porte d'entrée des Alpes-Mancelles reçoit le label Ville et Métiers d'Art. C'est une belle distinction, mais logique aussi, quand on monte les quelques marches pour atteindre l'atelier de Marianne Pelser. Elle est installée dans l'ancien site du musée de la coiffe.
2: Alors, de ce que je sais, c'est une ancienne bâtisse du 15-16e, voilà, qui est au-dessus de la cave du Lion, qui s'appelle la salle du Lion. Et c'est vraiment à l'ancienne, avec des murs de 80 cm d'épaisseur, des poutres apparentes, des colombages, de la terre cuite ancienne au sol.
1: C'est peut-être le moment de parler de son métier. Marianne, elle travaille le vitrail.
2: Moi, il y a deux phases dans mon travail. Il y a la phase de création de vitraux pour des particuliers et la phase de restauration. Donc c'est vraiment deux choses, évidemment c'est le même métier, mais deux choses assez différentes. Donc la création, c'est essayer de comprendre un peu ce que les gens ont envie de mettre chez eux, leur proposer des maquettes, et après partir en fabrication.
1: Alors que la restauration, me dit-elle, c'est un vitrail abîmé, voire cassé, qu'il faut donc retravailler. Le plus souvent, les mairies la contactent concernant les églises des villages, les aléas de la météo peuvent abîmer les vitraux, mais pas que.
2: J'ai eu des ballons de foot aussi dans des vitraux, donc ça, on m'appelle aussi pour les ballons de foot. Donc si les enfants veulent jouer au foot,
1: futur Mbappé. Il y a but au moins si on touche le vitrail.
2: Il y a but, exactement.
1: Les vitraux qu'elle a en restauration, ils sont tous étendus sur les grandes tables qui habillent son atelier. Ce sont des anciennes tables de négociants de tissus de Fresnay, me dit Marianne. Ce lieu, il est ouvert si on emprunte l'étroite rue du Lion.
2: Il y a plein de gens qui me disent c'est trop sympa d'ouvrir l'atelier, de nous laisser profiter. Alors des fois je travaille, des fois je travaille pas, des fois je fais des trucs. Hier j'avais des gens qui rentraient, je faisais du nettoyage. Je leur dis c'est pas passionnant, mais bon moi je travaille. Mais du coup, ça leur permet de voir des vitraux 19e démontés, de voir... Et puis l'endroit, par rapport à ça, est quand même assez magique aussi, quoi. Donc les gens sont assez contents. Ils me remercient souvent de dire c'est gentil d'ouvrir votre atelier pour qu'on puisse profiter de toute cette beauté.
1: On quitte Marianne Pelser, élue main d'or il y a peu. C'est une récompense très importante dans le milieu du vitrail. Elle fait partie de la dizaine d'artisans d'art de la commune de Fresnay-sur-Sarthe, l'une des plus anciennes d'ailleurs.
0: Et on continuera justement d'aborder ce côté art et culture de Fresnay-sur-Sarthe demain avec vous, Maxime Bonhomé. Une petite musique encore pour terminer l'heure. Louise Attaque et Gaëtan Roussel, ton invitation.

0: Louise Attaque et ton invitation sur votre radio locale ici même.
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0: Et j'avoue que ça m'a motivé cette petite promo de la part de Maxime Bonhomme. Et on y sera évidemment dans une semaine déjà pour aller suivre nos 100 et or du côté du Marie Marvin pour ce premier match amical et cette première rencontre contre Le Havre. Ça va être un très beau moment. Place à la musique tout de suite avec Estelle. C'est une nouveauté ici, Mène, de rencontrer encore. Oui,

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0: Baker Street, Jerry Rafferty pour bien terminer cette heure. Et on continue, tiens, les années 80 en compagnie de Laurent Petit-Guillaume. C'est 100% années 80 qui vous attend avec de très très bons morceaux. Et peut-être le plus grand nom de la chanson française pour commencer. Jacques Goldman, Il suffira d'un signe, ça c'est pas mal pour commencer la soirée. Et puis un petit peu plus tard, autre très grand nom de la chanson française, Groupe de Copains. Téléphone, bien sûr, Je rêvais d'un autre monde. Et puis, on va traverser un petit peu la Manche aussi avec Queen. Voilà votre programme pour la soirée. Ça a été un plaisir d'être avec vous. Je vous retrouve demain pour de nouveaux loisirs et de nouveaux sports.
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0: ICI Mène, merci beaucoup d'être avec nous. Il est 19h. Et tout de suite, on retrouve nos journalistes en direct pour faire un point sur l'actualité.
2: Il fait déjà très chaud et ça continue demain. Ce sera même pire. Météo France étend sa vigilance orange canicule. Grégoire Localo, 78 départements seront concernés à partir de demain midi.
3: Eh oui, Météo France peint plus des trois quarts du pays en orange sur sa carte de demain. Au nord, c'est délimité par une ligne Dieppe-Mulhouse en passant par Paris. Et au sud, une ligne brisée de Dax à Perpignan. Brisée car les Pyrénées-Atlantiques, les Hautes-Pyrénées et l'Ariège vont rester en jaune. Ainsi que la Lozère et la Haute-Loire au milieu de cette nappe d'orange. Il faudra monter tout au nord, dans la Somme, le nord ou le nord-Pas-de-Calais pour avoir moins chaud. Ou bien rester en altitude. Côté température, c'est surtout l'ouest qui verra les plus fortes valeurs. 39 degrés autour de Nantes et Angers et jusque vers Périgueux par exemple, 38 sur la façade atlantique ainsi qu'en Bretagne et 30 à 36 sur le pourtour méditerranéen. Cette troisième vague de chaleur de l'année a commencé il y a 14 jours dans le sud-est et les températures devraient encore grimper jeudi avec la perspective de dépasser la barre des 40 degrés.
2: Et demain, il y aura 45 départements placés en risque élevé de feux de forêt dans la moitié nord de la France, le littoral méditerranéen ainsi que la Corse du Sud. En Ile-de-France, les pompiers sont actuellement mobilisés sur un incendie dans le Val d'Oise, à quelques kilomètres de l'aéroport Roissy-Paris-Charles-de-Gaulle. Un feu dans une entreprise logistique et un important panache de fumée qui mobilise une centaine de pompiers. Le prix de référence du gaz va augmenter le 1er septembre, plus 5,6%, conséquence du conflit au Moyen-Orient, environ 6 millions de foyers français concernés. Le public français se régale dans les gradins du bassin de Saint-Denis au championnat d'Europe de natation. Deux médailles décrochées en seulement quelques minutes. Pauline Mailleux en bronze sur le 200 mètres d'eau. Et puis, il était très attendu, Maxime Grousset sur le 50 mètres papillon. Il décroche l'argent, Jérôme Val.
4: Exactement, avec cette première médaille décrochée ce soir par Pauline Mailleux, celle de pleine de larmes pour la nordiste, puisque Pauline Mailleux a connu vraiment une saison galère avec pas mal de pépins physiques notamment, et Pauline Mailleux a réussi l'exploit de décrocher cette troisième place, médaille de bronze sur le 200 mètres d'eau. Et puis vous l'avez dit, juste dans la foulée, c'est Maxime Grousset qui était très très attendu, le néo-calédonien de 27 ans qui a réussi à terminer en argent derrière le russe Egor Korniev qui était intouchable ce soir. Ça s'est joué à deux petits centièmes, mais Maxime Grousset lui aussi est sorti du bassin avec un grand grand sourire sur le visage, complètement satisfait de cette performance après sa blessure au pied il y a 2 mois, une préparation complètement tronquée, mais une médaille au bout pour Maxime Grousset qui va renager ce soir lors du relais du 4x100m 4 nages mixtes.
2: Jérôme Val, merci beaucoup, en direct du bassin de Saint-Denis pour les championnats d'Europe de natation. On va suivre dans un instant le jeune Nathan Muratori, 18 ans. Il est en demi-finale après avoir ébloui le public ce matin. Meilleur temps des séries sur son épreuve. Il a fait tomber le record du monde junior. Des nouvelles des Bleus au championnat d'Europe d'athlétisme en Angleterre. La vice-championne d'Europe en titre, Louise Maraval, s'est qualifiée tout à l'heure pour la finale du 400 mètres haies. Il y a du lancer de marteau ce soir à suivre avec un Français, Yann Chaussinan. Encore 24 heures de patience avant de découvrir un spectacle exceptionnel demain soir dans le ciel. La Terre, la Lune et le Soleil alignés. Partout en France, on pourra voir l'éclipse partielle, parce qu'il n'y a qu'au Groenland et dans le nord de l'Espagne qu'elle sera totale, cette éclipse, pendant 1 minute 40. Alors certains Français n'hésitent pas à faire le déplacement. L'événement est tellement rare. Les touristes sont déjà nombreux au Pays Basque espagnol, à Bilbao. Rémi Brancato.
5: Dans la file pour le musée Guggenheim, Juliette patiente en famille. Elle passe une semaine au Pays Basque espagnol.
6: Ça fait un an qu'on a prévu ces vacances pour voir l'éclipse.
5: Car l'astronomie est une passion familiale, sa mère, Dominique, est évidemment du voyage.
7: Mon père nous avait offert une longue vue. J'ai transmis cette passion du ciel.
5: Histoire de rattraper avec ses petits-enfants un raté, l'éclipse de 99 en France.
7: Nous étions près de Reims et il y a eu des nuages. Et nous avons sangloté de ne pas l'avoir.
6: Mais voilà, là, le nord de l'Espagne, l'été dernier, on s'est dit, ah tiens, c'est faisable, allons-y.
5: De nombreux Français ont passé la frontière. Pierre fera en tout 2 jours de trajet aller-retour depuis Paris pour seulement 2 jours sur place.
8: C'est des événements qui se passent quelques fois dans une ville. Et celle que j'avais vue, c'était 1999, et je devais avoir 10 ans.
5: Alors à J-1, son frère Mathieu a affiné la stratégie, repéré le lieu d'observation.
9: Un endroit un peu en altitude, avec une plaine dégagée. J'espère qu'on va être tout seul.
5: Rien n'est moins sûr car les visiteurs affluent, constate Unai, il est guide touristique.
10: On a eu plus de réservations. Hier, par exemple, il y avait beaucoup de groupes de riches américains. Ils sont venus pour ça.
5: Les autorités craignent des bouchons sur les routes, notamment dans les petits villages près de la ville de Burgos, plus au sud.
2: Toutes les infos sur l'éclipse à retrouver sur ici.fr.
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0: Ça ne vous a pas échappé, il fait chaud en Sarthe. Le département est en vigilance orange pour canicule. Cette nuit, on oscillera entre 22 dans le nord, près de Fresnes-sur-Sarthe, et on ira jusqu'à 26 dans le sud Sarthe, à La Flèche et Pont-Valin. Le pic de chaleur, il va continuer jusqu'à jeudi, au moins avant les pluies qui sont attendues ce week-end. D'ici là, restez au frais le plus possible, hydratez-vous le plus possible et surtout, prenez soin de vous, c'est le plus important.
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11: Bonsoir à tous, suivez le guide, on repart dans les années 80. Pas besoin d'accrocher vos ceintures, on y va au rythme des tubes qui ont fait chanter et danser ces années-là. Il y en aura pour tous les goûts et toutes les oreilles, ça commence comme ça.

0: Jean-Jacques Goldman à l'instant avec Il suffira d'un signe.
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0: Et ça, c'est la chanson qui a véritablement lancé la carrière de Jean-Jacques Goldman. Elle a mis 6 mois avant d'être numéro 1. C'est le premier extrait de son premier album. Pour ceux qui n'ont pas suivi son histoire, Jean-Jacques Goldman avait avant cela enregistré 3 albums avec le groupe Taifong, qui ne connut qu'un vrai succès avec Sister Jane. C'est sublime. C'était avant. Elle aussi a connu des débuts difficiles. Elle aussi, elle est devenue star dans les années 80. Patricia Cass, tout de suite, elle voulait jouer cabaret.
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0: Andrea, c'était I'm a Lover. Mais oui, je sais, vous l'aviez aussi en 45 tours, celui-là, avec une pochette plutôt drôle, un petit bonhomme dessiné, costumé, gominé, affirmant dans une bulle « I'm a lover ». De l'Italo Disco, il s'en est fabriqué à la chaîne dans ces années-là, ça marchait, hein. 6e au top 50 en janvier 86. La boîte à souvenirs en musique se poursuit dans un instant avec du rock made in France, Téléphone, un autre monde, juste après ça.
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0: Ici Maine, c'est 100% années 80 jusqu'à 20h. Et tout de suite, quelques infos près de chez vous.
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2: Métropole. Face aux fortes chaleurs jusqu'à vendredi, les déchetteries de l'agglomération ne seront ouvertes que le matin. Pas de déchetterie après 13h45. Quant à la journée de samedi, le 15 août, jour férié, donc elles seront toutes fermées. Le salon de coiffure de Val-d'Étançon a fermé ses portes fin juillet. La commune cherche activement un nouveau gérant pour reprendre le commerce. Il n'y a pas de travaux à faire, précise Caroline Coubard, la coiffeuse qui quitte les lieux. La boutique est affichée à 70 000 euros. De la sensibilité et de l'écoute. Pour conclure, direction la commune de Saint-Ulphace. En fin de journée, aujourd'hui, à 17h30, la maire adjointe met en place une conférence sur les violences conjugales. L'objectif, donner des outils pour savoir comment agir. Le rendez-vous est donné à la salle polyvalente du village. 17h30.
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0: Radio Gaga, c'était Queen.
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0: Et pour la suite, j'ai choisi une artiste qui nous accompagne depuis le 10 avril 1987. Ce jour-là sort son premier succès, Joe le Taxi. Et l'aventure continue puisque son dernier album, Le Retour des Beaux Jours, est sorti l'an dernier. Et que cette année, Vanessa Paradis est remontée sur scène. Ah d'ailleurs, la tournée des Zéniths redémarre en octobre. Le 15 à Pau, puis il y aura Montpellier, Grenoble, Toulon, Marseille. Retour à Paris le 17 novembre à l'Accor Arena. Et bien sûr, on retrouvera une nouvelle version de Joe le Taxi.
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0: Control. Ah, elle aussi, elle a marqué les années 80 avec cette reprise d'un artiste italien. Ce Self Control a été un véritable tube mondial en 84 et connu des reprises notamment par Ricky Martin et une autre légende, notre Sheila. Eh oui. Bientôt 20h, l'heure de retrouver les essentiels de Décibel avec Émilie Mazoyer. Le temps d'accueillir les Communards, le célèbre groupe de Jimmy Somerville, You Are My World, juste après ça.
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1: Vous écoutez Ici, merci de nous avoir choisis. Il est 20h.
0: Les essentiels de Décibel. Émilie Mazoyer et Big Flo et Oli.
2: Big Flo et Oli, c'est un premier album il y a 10 ans, mais des titres et des rêves depuis bien plus longtemps. Des tubes comme on en entend

0: famille, deux frères toulousains, palmarès est bourrifant. 1 million d'albums vendus, 9 millions d'abonnés sur les réseaux, 3 milliards de streams, 3 victoires de la musique et des concerts archi complets dans les plus grandes salles de France et les stades. Mais alors, est-ce que réaliser ses rêves d'enfant avec tant de succès, c'est l'autoroute du bonheur? C'est l'une des nombreuses questions qui se posent. Big Flo et Oli dans leur nouvel album Karma qui vient de sortir, et c'est Oli qui vient nous en parler ce soir dans Décibels. Salut Oli.
1: Salut, super intro. Ça fait toujours plaisir de te voir, tu sais. Je suis obligé de dire à chaque fois, Émilie, que t'es une des premières qui nous a interviewé. Voilà, comme ça, c'est dit. J'ai dit mon petit bisou, ma petite blague du début, et c'est fait.
0: Merci. Mais non, mais moi, si tu dis que ça te fait plaisir de me voir, imagine-moi à la place où je suis de voir l'évolution du groupe Big Flo et Oli, mais aussi votre évolution personnelle à toi et à ton frère. Tu viens d'avoir 30 ans là.
1: Ça y est, j'ai passé le cap du 3. Du 3, tu sais, quand tu remplis sur les papiers, tu mets 3. Ça y est, fait drôle.
0: Tu changes de case, quoi. Ouais. C'est un truc de fou. Alors, beaucoup de gens ont l'habitude de vous voir ensemble, Big Flo et Oli. Ce soir, Oli, t'es tout seul. Alors, je vais pas te faire comme dans la chanson « Il est où ton frère ?» Mais qu'est-ce que ça dit de votre duo que, justement, sur cet album-là, sur Karma, il y a eu quelques promos que vous avez fait l'un sans l'autre. Moi, j'ai l'impression que c'est très positif. Mais dis-moi ce que t'en penses.
1: Ben, moi aussi, je crois que c'est positif. Écoute, ça dit qu'il y a un côté un peu plus libre et un peu plus assumé. Peut-être que parfois on se permettait pas ces petites parenthèses solo.
0: Ouais.
1: Et ça dit aussi une volonté d'un peu plus développer. Souvent quand t'es à deux, là s'il aurait été là, ça aurait été aussi génial. Mais
0: de toute façon, tu commences une phrase, il la termine.
1: Ouais,
0: c'est la mitraillette, vous deux, quand même.
1: Mais c'est bien aussi de pouvoir parfois faire des longues phrases et pouvoir développer, laisser un silence. Sans qu'il Flo à côté.
0: Flo, il peut pas le silence. Voilà, tout de suite, il rentre dedans.
1: Flo, il supporte pas. Mais ouais, on s'est un peu réparti un peu les tâches. Et puis, pour te dire la vérité, 100% honnête, Flo, il est un peu moins à l'aise. Enfin, à l'aise, il l'est, mais il aime un peu moins ce truc-là d'enchaîner beaucoup de promos, d'interviews.
0: Bah, c'est un exercice. Et quand tu deviens un musicien, tu signes pas pour ça au départ.
1: Exactement.
0: Oui.
1: Donc, il envoie le petit frère. Moi, j'aime beaucoup ça. C'est toujours un plaisir de pouvoir défendre l'album et en parler. Donc, on se répartit de temps en temps la tâche.
0: Alors, défendre l'album, c'est un grand mot, puisque franchement, il n'est pas très attaqué. La critique est unanime et dithyrambique. Karma, c'est un super album. Et alors, c'est drôle, parce que beaucoup de journalistes ont l'impression qu'il faut rajouter, il est très

0: Alors pour moi, vous faites du rap depuis toujours. Pourquoi est-ce qu'on dit que celui-là, il est plus rap?
1: Écoute, franchement, tu me poses une colle aussi. Mais ça me fait plaisir que toi qui nous suis et qui nous soutiens depuis des années, tu le relèves. De toute façon, c'est un compliment, donc on est content. Mais c'est vrai que... on l'a un peu plus axé comme ça en promo. En fait, on a un peu dit ça et les gens l'ont répété. mais je suis d'accord. On a toujours rappé. Mais allez, je vais pas être de mauvaise foi. C'est vrai que quand on entendait les morceaux que t'as mis au début,
0: les gros tubes,
1: plus tard, dommage.
0: Vieux, ouais.
1: Quand tu nous connais de loin, sans être forcément rentré dans notre univers musical, c'est vrai que ça peut être étonnant si tu te prends karma. Ayant juste découvert Coup de Vieux, Dommage, Sur la Lune ou Papa.
0: Oui,
1: donc il y a cette petite différence-là. Mais en effet, on a toujours été rap et de la famille rap, accepté aussi. On a toujours fait des collabs avec des rappeurs. C'est notre ADN pur et dur. Mais c'est vrai qu'il y a un retour quand même, un truc un peu plus essentiel, un retour aux sources, dans la manière de composer, un peu moins formaté aussi. Il y a un côté un peu plus rough, quoi. J'ai l'impression dans cet album-là.
0: C'est intéressant. Alors, on a vu par moments, grâce aux réseaux sociaux, comment vous l'avez fabriqué, ce disque. J'ai notamment souvenir d'avoir été hyper jalouse d'une villa en Espagne.
1: À Cadaqués, ouais.
0: Vous étiez pas mal, là.
1: Ah, c'était bien. C'est Flo qui a choisi la villa, tu te doutes.
0: Oui, il a toujours très bon goût, Flo, tout ce qui est voyage, etc.
1: Confort.
0: Oui. Ça, c'est sûr. Donc, c'est un album que vous avez fabriqué à plusieurs endroits, sur plusieurs périodes. C'est ça aussi le grand succès dont je parlais au début. Alors, je ne sais pas si ça vous mène sur l'autoroute du bonheur, on en parlera en écoutant des chansons, mais en tout cas, ça vous laisse le choix et les moyens de prendre tout le temps que vous voulez pour faire votre musique.
1: Ouais, ça c'est un luxe qu'on a grâce à notre public aussi, qui nous a toujours suivis. Ouais. Et on fait partie des rares rappeurs, surtout dans le rap. C'est important de le souligner, parce que dans la variété ou dans la pop, c'est un peu plus courant de mettre des 3-4 ans entre les albums. Dans le rap, c'est quasiment tous les 6 mois que ça sort un projet. Et on a la chance d'avoir un public qui nous suit et qui est toujours présent. Ouais.
0: Ils vous attendent.
1: Ils nous attendent, ils comprennent aussi le processus. Et puis aussi, on a aussi la chance de faire des tournées un peu infinies.
0: Oui, c'est vrai, vous êtes tout le temps là.
1: C'est-à-dire que souvent, on avait sorti l'album en 2022 et la tournée, elle s'est finie mi-2025. Donc ça a été du non-stop, on rajoutait des zéniths partout à chaque fois. On a fini en stade, tournée inter. Donc c'est aussi un luxe qu'on a, un confort qu'on a.
0: Alors, Oli est là sans Big Flo, mais il y a aussi des moments de l'album où vous n'êtes pas ensemble. Mmh. Et ça chante. Parce que oui, c'est un album très rap, n'empêche que ça chante aussi. Là, c'est Flo. C'est pas le meilleur moment de sa journée ou de sa vie, mais il le partage. Et c'est ça qui est beau. Il est dans un hôtel de luxe au Japon.
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0: triste et mélancolique, les deux chansons qu'on vient d'entendre. Elles se suivent aussi sur Karma. Vous avez eu envie de vivre chacun ces petits moments de...
1: Ouais, et puis souvent, duo, quand l'autre ne trouve pas sa place dans le récit, dans la narration, par exemple, le morceau qu'on entend là encore en fond, il s'appelle « Tu me manques ». Et c'est une déclaration d'amour à une dame, une vieille dame avec qui je me suis lié d'amitié. On aurait dit un récit de Marcel Pagnol, un peu dans notre quartier à Toulouse.
0: Une dame t'étais gamin.
1: Quand j'étais enfant, une femme en plus qui a jamais réussi à avoir des enfants. Donc il y avait toute une symbolique très forte entre les lignes. Et c'est vrai que c'est mon histoire avec elle d'amitié de gamin que j'étais, et c'était pas du tout l'histoire de Flo. Donc souvent quand il trouve pas sa place, il se met de côté ou il prend un pas de recul. Et moi pareil, là il parle de sa dépression un peu, de son spleen d'artiste et de grand frère qui a eu beaucoup de pression sur les épaules. Tout seul un peu, il parle de ses antidépresseurs dans un hôtel où il est censé normalement être le plus heureux du monde vu que c'était son rêve. Ben là, je m'y voyais pas non plus, à part raconter, je vois mon frère, et il m'écrit, il y avait pas grand-chose à raconter, donc parfois c'est bien aussi de s'accorder ça. Ouais.
0: Alors, l'album s'appelle Karma. Moi, perso, le karma, c'est un truc qui me fait peur. Quand je fais un truc pas très propre, je me dis, méfie-toi, le karma va te retrouver et va te rattraper par le callback, et tu vas payer ce que t'es en train de faire. Donc le karma, pour moi, c'est plutôt un truc qu'on redoute.
1: Ouais.
0: Karma, c'est ça.
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0: Alors pour vous, le karma, pour Big Flo et Oli, est-ce que c'est comme moi un truc qu'on redoute? Est-ce que c'est quelque chose qui a à voir avec la religion, avec la superstition? C'est un mot fort, karma.
1: Ouais, c'est un mot fort qui nous a beaucoup accompagnés. Tu sais, quand tu passes beaucoup de temps avec une personne, tu commences à rentrer dans des délires, tu crées ta propre mythologie.
3: Oui.
1: Ton langage, tes blagues de frères, tes running jokes, tout ça, et ça a été vraiment le cas avec Flo. Autour du karma, c'est vrai qu'on s'est souvent répété ce mantra-là, en se disant, t'inquiète, laisse faire le karma.
0: Ah, donc vous, c'est plutôt
1: c'est 100%,
0: un karma positif.
1: 100% positif.
0: Qui vient réparer les injustices dont vous avez été victime.
1: Exactement.
0: Que les gens comme moi ont fait, puisque j'ai peur. Donc moi, c'est toutes les saletés que j'ai fait. Et vous, c'est toutes les saletés qu'on vous a faites.
1: Non, on voit plutôt le verre à moitié plein, quoi.
0: C'est bien, bravo, les gars.
1: Sur le karma, en tout cas, mais ça marche dans les deux sens. Et d'ailleurs, ce qui était assez marrant, c'est qu'on l'a sorti un vendredi 13. Et pareil, ça a créé débat chez nos potes. Il y en a pour qui c'était ultra chanceux, ultra positif.
0: Oui.
1: Et d'autres qui disaient, faites gaffe à vos chiffres, les gars, ça porte malchance. Mais en tout cas, pour revenir au karma, c'est vrai qu'on s'est rattaché à ça. Et je crois qu'on n'est pas les seuls dans une société qui vacille un peu et où on manque parfois de repères. Là, tu vois, on regardait les news à la télé. On était assez choqués de ce qu'on lit, de ce qu'on voit, de ce qu'on entend. Donc, je crois que parfois, on se rattache à des religions un peu intérieures, à des superstitions.
0: Quand on se sent impuissant.
1: Quand on se sent seul, impuissant, parfois ou perdu. C'est une sorte de phare un peu au loin. On essaie de se fabriquer un peu d'espoir, quoi. C'est ça, être humain, j'ai l'impression. Donc ouais, le karma nous a accompagnés et c'était aussi une métaphore sur notre carrière de se dire voilà, on a planté une graine. Tout le monde ne croyait pas en nous. Ça a été parfois un peu dur. On était un peu marginalisés, mis de côté, incompris dans ce qu'on voulait raconter, dans qui on était. Et on se disait attends, une carrière c'est long, pas à pas. Et finalement, le karma et le public a été de notre côté. Donc, il y avait une métaphore assez symbolique. Il y a un morceau qui s'appelle Remontada, où on dit aussi voilà qu'on a réussi avant la fin du match, avant à remonter au score, quoi. Donc, ça marchait bien.
0: Oli, on va reposer la question que j'ai posée au début en introduction. Alors, est-ce que réaliser ses rêves d'enfant, avoir autant de succès, vendre 1 million d'albums et remplir des stades, ça rend forcément heureux?
1: Alors, tu as Oli et t'as pas Flo, donc moi je vais te répondre oui.
0: Toi oui, ça te rend heureux, ça te nourrit suffisamment.
1: Oui, après il y a plein de phases dans le bonheur, c'est-à-dire qu'il y a plein de couches. Il y a des moments où bien entendu derrière l'artiste il y a un homme, donc il y a des doutes, il y a des moments un peu plus durs, mais en tout cas j'ai l'impression que ça m'a rendu plus heureux que ce qui était prévu de base dans la vie un peu qui m'attendait hors musique, quoi.
0: Bon karma.
1: Donc bon karma, oui. Après c'est une question qui est toujours compliquée, je trouve, à répondre pour les artistes, parce que à la fois il faut être élégant et assez doux dans la réponse, parce que les gens en général, et par exemple si je compare à mon groupe de potes ou mon entourage, ont une vie entre guillemets difficile ou un peu plus difficile, une réalité. J'ai plein de potes qui font des métiers qu'ils aiment pas ou qui se lèvent le matin pour faire un taf qui leur plaît pas.
0: Oui, ou ceux qui n'ont pas de sous.
1: Ceux qui sont un peu plus en galère, etc. On a plein de potes à Toulouse comme ça. Et c'est vrai que si je me vois d'un regard extérieur, c'est toujours un peu compliqué d'entendre des artistes, et je le reconnais, je l'entends, se plaindre, entre guillemets, ou dire que la vie est difficile ou un peu fatigante. Mais c'est le cas. C'est vrai que parfois... ça peut être déroutant, cette vie-là d'artiste. On est mis en lumière, beaucoup critiqué aussi. C'est une vie qui s'arrête jamais.
0: Ouais.
1: C'est-à-dire que nous, on est tout le temps en train de réfléchir au projet Big Flo Oli. On est tout le temps sollicité.
0: Oui, puis même si tu n'y penses pas, dans la rue, tu vas croiser quelqu'un qui va dire « Hey, Big Flo Oli !»
1: Ouais, c'est ça.
0: Oui.
1: Même quand je suis tout seul, il me dit ça d'ailleurs. On n'a jamais compris.
0: Et même quand, il paraît, même quand vous êtes au bout du monde, l'un ou l'autre, il y a toujours un touriste français qui vous reconnaît, qui vient
1: exactement,
0: vous parler.
1: Bah,
0: oui, c'est rigolo ça.
1: Mais en tout cas, voilà, pour revenir à ta question, je crois que le bonheur, c'est. Dans le bonheur, il y a la liberté, quoi. En tout cas, c'est pour moi une des définitions. Et je me sens libre quand je fais de la musique. Et je me sens de plus en plus moi-même en grandissant et en faisant de la musique. Donc, je vais te répondre un petit oui.
0: Ouais,
1: mais derrière se cachent plein d'autres couches et plein de moments plus difficiles. Ouais.
0: Des nuances. Alors,
1: exact.
0: Dans l'album, il y a des réflexions hyper intéressante et profonde aussi sur l'ascension sociale. Alors ça rejoint un petit peu ce qu'on vient de dire,
1: ouais.
0: Sur le fait que bah voilà, t'as pas aujourd'hui la même vie, et ton frère non plus n'a pas la même vie que les gens avec qui il a grandi. Vous n'avez pas la même vie que celle que vos parents avaient à votre âge.
1: Exact.
0: L'ascension sociale, elle est par exemple dans la chanson 44D. elle est matérialisée par à quel rang tu es quand tu prends l'avion. 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
0: Alors, à la fin, je rajoute, je rigole. Ça m'intéresse parce que j'ai trouvé que cet album, c'était sans doute un de vos plus mélancoliques depuis le début, en
1: c'est
0: tout
1: vrai,
0: cas dans
1: ouais.
0: les textes.
1: C'est vrai.
0: Et pour autant, vous n'avez jamais été aussi gaulerie en promo. Je vous ai vu faire
1: des
0: folies chez Alice Moitier, chez McFly et Carlito, et vous êtes vraiment comme pour vous excuser d'avoir fait des textes aussi poignants. J'ai l'impression que vous avez mis les bouchées doubles pour être très marrant en promo.
1: Ouais, ben tu vois là, tu m'as débloqué un truc dans ma tête. C'est ça. C'est aussi parce qu'on se connaît très bien. Je te vois un peu comme une grande cousine qu'on croise de temps en temps en repas.
0: Ta première babysitter.
1: Mais c'est vrai. C'est vrai. En effet. Je pense que c'est ça, et puis c'est aussi une part de notre personnalité aussi,
0: ouais.
1: Que les gens ne connaissaient pas vraiment. Nous, paradoxalement, on est des mecs aussi très drôles et très légers, très marrants. En plus de des textes parfois
0: vous êtes
1: très
0: même
1: très profonds.
0: C'est un peu zinzin. Ça se voit dans les vidéos. Dès qu'il y a un événement à annoncer, c'est jamais juste une bête annonce. Vous faites toujours des choses. Oui, bien sûr, vous avez cette fantaisie.
1: On est créatif et ouais, voilà, fantaisie, ouais. Ça nous va bien. Mais c'est vrai que peut-être il peut avoir un petit complexe ou alors de la pudeur. Je mettrai ça sur la pudeur en fait. On passe beaucoup de messages par les blagues et Flo justement c'est le spécialiste de dire un truc super profond et de vite casser le malaise en faisant une blague ou quelque chose de totalement bizarre quoi. Mais c'est vrai, c'est une belle analyse. Je suis d'accord avec ce que tu dis.
0: Il y a aussi le cul entre deux chaises. Ça, c'est un truc qui vous caractérise beaucoup et dans tous les domaines de la vie. La chanson, c'est le retour du texte.

0: l'hôpital.
1: À peu près.
2: Ça fait beaucoup de chaises hein, pour deux petits culs.
0: Ouais. Eh bien, ça fait plaisir que tu en parles, parce que c'est vrai que ça a été une position toujours particulière pour nous.
2: Ouais.
0: Dans notre vie, même dans notre vie en société, même avant le succès,
2: ouais.
0: On a toujours été à la croisée des mondes. Quoi. Et j'ai l'impression que dans notre société actuelle, c'est un truc qui est de moins en moins compris ou accepté. Et nous, on a mis du temps à faire comprendre qu'on pouvait être fier d'être français, mais fier d'être algérien, fier d'être argentin, et avoir plein d'influences mélangées à la maison, oui. Qu'on pouvait être fan de variété, mais aussi fan de rap, qu'on pouvait avoir un festival, mais aussi faire une expo. Et c'est vrai qu'on a toujours eu ce sentiment d'être au carrefour de plein de choses, et ça vient de notre éducation. Nous, on a grandi dans un quartier populaire, on n'avait pas d'argent, on se galérait pour enregistrer dans les studios de rap, mais à la fois, on était inscrits au conservatoire.
2: Ouais.
0: Donc, on traînait qu'avec des mecs blindés, de bonnes familles, qui jouaient du violon. Donc, il y avait toujours ce paradoxe, et on s'est construit dans le paradoxe. Mais pour nous, c'est une richesse et une fierté, mais c'est vrai que ça peut souvent être pas compris dans une ère où tout est noir ou blanc.
2: Ah, il faut choisir ton camp dans cette époque dans laquelle on vit, qui est terrible.
0: Un peu, ouais.
2: On te demande tout le temps. De choisir un côté ou l'autre. Et c'est pour ça qu'elle est intéressante, la place de Big Flo et Oli, dans la musique, dans le rap, mais même
0: je
2: dans
0: crois,
2: la société.
0: Ouais.
2: Mais c'est parce que vous l'avez fabriqué, en fait. Mais il y a des vents un peu contraires, quoi.
0: Oui, il y a des vents un peu contraires, mais là, comme tu le disais, on a enfin la sensation qu'on faisait le bon choix, en tout cas, d'être ouais. nous-mêmes, quoi. On s'est toujours senti nous-mêmes. En tout cas, ça n'a jamais été forcé
2: ouais.
0: Qu'on soit sur une radio un peu quali, comme je dis en rigolant, Intello, ou le lendemain avec McFly et Carlito dans un truc un peu plus gaulerie sur YouTube. On s'est toujours senti nous-mêmes. Et là, ça y est, les gens ont mis du temps, mais j'ai l'impression qu'on nous a compris. Ça y est, ouais.
2: Je vous ai compris.
0: Ouais.
2: Pardon. Oh là là, la blague de vieille personne du 20e siècle.
0: Ça va, ça va. J'ai 30 ans, tu sais, maintenant, ça y est.
2: Vite un peu d'espagnol.
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0: Tasso sur Kerama. Il faut l'envoyer à Bad Bunny d'urgence. Hein. Vous allez vous retrouver sur scène avec lui pour ses concerts en France.
1: On aimerait bien. Mais on est content, ça aussi. C'est une part de notre univers depuis le début, en vrai. Oui. Si tu réécoutes Dommage ou des morceaux comme Plus tard, il y a toujours eu cette petite touche hispanique.
0: Il y a Papa.
1: Ouais, Papa aussi. Et on est super heureux. Et je crois que c'est une direction vraiment qu'on va de plus en plus assumer et prendre. Tu vois, ce morceau-là, on aimerait bien l'étirer.
0: Il est beau.
1: Et merci. Ouais. Et on aimerait bien en faire un projet entier. Peut-être de 10 titres avec beaucoup de touches espagnoles, avec des collaborations.
0: Tu as joué de la trompette.
1: Ouais, j'ai joué de la trompette dessus et je vais en jouer. Et c'est une envie qu'on a de plus en plus d'assumer ce côté-là. Je vais te dire une vérité aussi qui est assez marrante, c'est aussi les latinos sont revenus à la mode.
0: Donc c'est devenu beau gosse maintenant.
1: Donc nous, ça fait quand même du bien, quoi. On attendait depuis 20 ans, que ça, avec tout le respect que j'ai pour mon père, mais la salsa, il y avait un côté un peu old school, quoi.
0: C'est vrai.
1: Et là, on a vu Bad Bunny, donc là, on est tous contents. Et même les potes à mon père, ils sont là, putain, ça fait plaisir. Les gens, ils se remettent à danser un peu. Et c'est vrai que au-delà de la mode, l'oreille du public français, ouais, c'est aussi ouvert à ça. Et un morceau comme Picasso, là, il est en train de cartonner. Je pense que ça va être notre gros morceau de l'album. Il aurait été peut-être un peu moins accueilli et compris il y a 5, 6 ans ou 7 ans. Là, on a eu les Rosalia, les Setangana, Bad Bunny récemment. Donc, ça fait du bien. Donc, on y va à fond. Ouais.
0: Oli, Madame Rivérol. Est-ce que ça te dit quelque chose?
1: Bien sûr, c'est un classique de notre histoire, de notre mythologie familiale.
0: Madame Rivérol, qui était CPE dans votre lycée, quand vous étiez petit.
1: Ouais, qui fait partie de ces gens-là dans l'éducation nationale, qu'on remercie. Alors souvent on critique parce qu'il n'y a pas toujours des profs et des gens bien, c'est vrai, c'est une réalité. Mais aussi des gens qui sont visionnaires et qui ont l'ouverture d'esprit et de cœur de faire plein de choses. Elle avait mis en place la Semaine des Arts. C'était une semaine entière où tout le monde pouvait faire des concerts, des expos, photos, dessins. C'est une dame qui a beaucoup fait bouger notre lycée de musiciens. Ouais.
0: Ouais, c'est vrai. Et alors, les équipes d'ICI Occitanie, Sébastien Bretenoux en tête, sont allées rencontrer Madame Rivérol parce que elle est comme nous, elle est enchantée par votre succès et elle se souvient de quand vous étiez scolarisée et toi, Oli, frère Flo, et que vous aviez énormément d'absence puisque vous vous lanciez évidemment dans la musique.
1: Surtout moi, ouais.
0: Elle raconte.
2: Un enseignant, il doit faire passer un programme et quand ses élèves sont trop souvent absents, là, ça passe plus du tout. Et je me souviens de moments d'échanges avec un professeur de mathématiques qui me disait « Non, mais là, ça suffit, il faut les coller maintenant, faut les punir, moi, j'en peux plus, ils sont jamais là. » Mais je t'assure qu'ils sont malades, je me disais. En fait, je savais qu'ils faisaient une première partie à l'Olympia, donc bon, ils étaient déjà très vite, ils ont atteint une sacrée notoriété et mener les choses de front devenait difficile à ce moment-là.
3: Et vous aviez des contacts avec la maman aussi?
2: Ah oui, la maman aussi. La maman voulait qu'ils aient le bac. Et elle a réussi. Elle disait sans le bac, non, je les lâche pas. Bon, après, elle était bien obligée de lâcher quand même, une fois qu'ils sont majeurs. Elle aussi, elle s'est retrouvée dans mon bureau à examiner les absences. Et vraiment, ils peuvent remercier Patricia, leur maman, qui m'a dit déjà, mais voyons, ça, c'est pas justifié. Non, là, je compte sur vous, vous les punissez, c'est pas possible. Bon, elle veillait au grain et elle avait bien raison.
0: Oh là là, Madame Rivérol!
1: Elle défend un peu trop ma mère, quand même. Il y a Anguille Sourage dans cette histoire.
0: Déjà, c'était le plaisir de la retrouver. Merci.
1: Non, c'est hyper touchant, bravo.
0: Occitanie.
1: Ouais, merci les gars, trop bien.
0: Et ce qui me plaît, moi, c'est que, encore une fois, album après album, c'est le cas dans Kerama, mais c'est le cas dans les albums précédents, l'adolescence, la famille, les parents, les gens qui étaient là au moment où ce rêve dingue qui est devenu réalité est arrivé dans vos têtes, ces gens, ils sont toujours là dans vos textes. Parfois, c'est juste une petite punchline, parfois c'est plus, mais ils sont toujours là. En fait, vous pensez toujours à eux.
1: Ouais, alors on va savoir. Ouais, pour moi c'est normal. Je trouve ça me fait même bizarre ta question, mais
0: pourtant il y a tellement de gens qui passent leur vie à essayer d'oublier d'où ils viennent.
1: Ouais, je vois ce que tu veux dire, mais nous ça a été salutaire pour nous. C'est notre crew, un peu notre famille, et on est toujours avec les mêmes équipes. Mais quand je le dis, c'est vrai que je vois dans les yeux des gens que c'est assez rare.
0: Ouais.
1: Est-ce que c'est un truc propre aux sudistes un peu à Toulouse? Il y a ça, non? Peut-être, je sais pas.
0: Est-ce que les gens du sud se serrent plus les coudes? Je sais pas. Est-ce que c'est aussi une protection justement parce que quand le succès arrive, il y a peut-être des gens qui arrivent pour de mauvaises raisons et tu te dis ceux-là, ils m'aimaient quand j'avais pas un rond.
1: Exactement. Il y a aussi ce truc-là d'avoir vécu ce succès à part très jeune et d'avoir eu la chance d'être protégé, accompagné quoi. C'est un accompagnement qui rassure, c'est vrai. Ouais.
0: Merci Oli d'être venu nous voir.
1: Merci Émilie, toujours un plaisir. Franchement, j'ai l'impression que c'est Noël. Tu sais, les gens que tu vois peu, parce qu'on en a mille trucs à chaque fois, mais qu'on est toujours heureux de croiser. Merci pour ton soutien depuis le début. Ouais.
0: Bisous, merci.
1: Gros bisous, merci.
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0: Celle que je surnomme The Voice. C'est

0: Ah là là, les frissons. Angélique Kidjo, 45 ans de carrière, 5 Grammy Awards, figure incontournable des musiques du monde et voix politique aussi pour le continent africain. Sa pensée est sollicitée, écoutée, respectée des grandes universités européennes et américaines jusqu'aux instances de l'UNICEF. Angélique Kidjo est ce soir dans Décibel à l'occasion de la sortie de son nouvel album Hope, ça veut dire espoir, et elle y met 2 points d'exclamation. Angélique Kidjo est dans le studio, bonsoir.
1: Ah, moi je danse déjà sur le...
0: Ah, sur la musique de l'émission.
1: Ah oui, c'est bien.
0: J'aime bien la musique dans la peau. Angélique Kidjo, moi ce que j'aime, c'est qu'à chaque fois que je vous vois, j'ai l'impression de recevoir une dose d'énergie incroyable. Vous communiquez ça dès que vous êtes dans une pièce. Et alors parfois la pièce est très grande, hein, puisque vous jouez évidemment dans
1: heureusement, un endroit
0: immense.
1: Heureusement.
0: Et voilà, que ce soit dans le petit studio ou sur la grande scène de Solidays, par exemple, j'ai le souvenir de vous avoir vu là-bas, vous rayonnez de la même manière. Il y a quand même des moments où vous faites un peu la gueule, où vous êtes un peu éteinte?
1: Ah, j'aime pas la colère, j'aime pas faire la gueule parce que ça me fatigue.
0: Ah oui.
1: Ça me plombe. Moi, je peux pas. Me mettre en colère, c'est ce que je déteste le plus.
0: Ou alors juste être un peu boue.
1: Ah oui, mais quand je suis décalée, moi, je parle plus à personne. Ah, il y a deux choses. Quand j'ai faim et quand je suis fatiguée, il faut pas me parler. Les Anglais disent hungry.
0: Oui, c'est ça.
1: Moi, quand je suis hungry, là, il faut pas me parler du tout, là.
0: Tout à l'heure, je parlais de votre rayonnement international. Et c'est vrai, hein, vous êtes quand même récompensé 5 fois aux Grammy Awards, qui sont les Oscars de la musique. Et puis, cette année, vous devenez la première chanteuse africaine à recevoir une étoile sur le Hollywood Walk of Fame. Cette fameuse étoile là au sol. Est-ce que les honneurs de ce type, comme les statuettes, les récompenses ou les étoiles, ça vous touche?
1: Ça me touche surtout cette étoile parce que je m'attendais pas à ça. Je me suis réveillée le matin. Mon mari me dit, ah, tu auras une étoile sur le Hollywood Boulevard. J'ai dit, écoute, si c'est une blague, ça m'intéresse pas. Je viens de me réveiller. Ne commence pas avec tes blagues à la mort moelleuse, là. Et il me dit, mais non, tu me crois pas. Regarde, c'est sur Internet. J'ai dit, encore, c'est encore pire. Internet, j'y crois pas non plus.
0: C'est vrai que tout n'est pas vrai sur Internet. Mais là, c'est vrai.
1: Et là, c'était vrai. Et là, il a fallu un moment pour que je l'absorbe. Je l'ai pas encore complètement absorbé, mais, en fait, c'est des gens qui vous proposent et ça veut dire que les gens écoutent et ouais, prêtent attention. Et je ne peux que dire qu'une chose, je suis honorée de le recevoir et j'espère que ça va ouvrir la porte à d'autres artistes du monde entier.
0: Hope, espoir, c'est une notion, l'espoir et une énergie qui est partout sur le disque. Parfois, c'est aussi simple que dans les paroles et dans le titre de la chanson, You Can, tu peux.

0: The Voice, je vous dis, Angélique Kidjo dans le studio d'ici, qui chante avec elle-même hein, cette chanson You Can. Ça donne effectivement de l'espoir, de l'énergie. Est-ce que c'est quelque chose qu'on vous a beaucoup répété quand vous étiez petite? Est-ce que c'est quelque chose que vous répétez à vous-même à chaque défi, à chaque épreuve?
1: Mon père avait l'habitude de dire, si tes rêves ne sont pas assez grands, ferme-la. On n'a pas envie de t'entendre. Ok, papa.
0: Okay.
1: Et cette chanson, en fait, a été. C'est l'inspiration de cette chanson, c'est ma fille, qui un matin, je crois que c'est en octobre ou novembre dernier, elle se réveille le matin, elle descend pour le petit déjeuner et elle me fait: maman, tu sais, je viens de réaliser que je dois faire le deuil du monde qui nous a été promis. Et ça, c'est quelque chose qui m'a plombée.
0: Oh, wow.
1: Ça m'est tombé sur la tête comme une pierre. Et ma fille n'a pas l'habitude de parler comme ça. Et je me suis dit: tu ne peux pas parler de ça. Elle dit: non, les mots, j'en veux pas. Parce que c'est ce que je ressens en ce moment. Donc pour moi, la seule solution, c'était d'écrire une chanson pour elle et pour les jeunes d'aujourd'hui, de ne pas perdre espoir parce qu'ils sont capables, ils ont la possibilité de créer le monde dans lequel ils ont envie de vivre. Et que s'ils ne le croient pas maintenant, ce monde n'existera jamais.
0: You can, vous pouvez. Alors, c'est carrément un message à une génération. Et puis, quand je parlais tout à l'heure de transmettre l'espoir, ce fameux hope, le titre de l'album, c'est parfois juste par le fait que vous existez, Angélique Kidjo, et que vous rayonnez. La jeune chanteuse nigériane Aera Star, par exemple, petite fille, elle vous regardait à la télévision recevoir un Grammy et elle se disait: ah bah alors, moi aussi peut-être un jour je serai sur cette scène-là. Et elle partage avec vous une chanson sur l'album.

0: que c'est pas encore plus fou ça qu'une étoile sur le Walk of Fame d'Hollywood, de se dire il y a une grappe d'artistes, garçons, filles, de tout plein de pays différents, qui ont cru en leur rêve de musique en vous voyant.
1: Ça c'est dément.
0: Ouais. Hein.
1: Ça,
0: vous pouvez être fiers de ça.
1: Ça c'est dément.
0: C'est beau.
1: Mais en fait, je m'en suis rendu compte en 2002 quand je suis devenue ambassadrice de l'UNICEF et quand j'ai commencé à aller en-delà des pays que je connais, le Togo, le Ghana, le Nigeria, le Bénin, que j'ai commencé à aller vers l'est, le centre, un peu partout. C'est que tu arrives dans les villages, les gens arrivent et ils t'appellent pas par ton prénom ni ton nom. Ils t'appellent par les titres de tes chansons.
0: Oh waouh.
1: Je dis alors là, si je porte les titres de mes chansons, la vie est belle. Et là, tout d'un coup, c'est un moment de reconnaissance de ce qu'on a fait. Et ça vous rend humble. Parce que je n'ai jamais pensé à ça. Je me dis, bon, mais chez moi, on me connaît. Bon, mais c'est à l'Afrique de l'Ouest, tout va bien, quoi. Et en dehors de l'Afrique de l'Est, tout le continent africain connaît ma musique. Et ça, c'est une responsabilité. C'est une joie. C'est une célébration de tous les instants pour moi, parce que chaque fois que je monte sur scène, je sais que je porte ce continent sur mes épaules.
0: L'Afrique, je vous avais interviewé par téléphone, puisqu'à l'époque, on n'avait pas le droit de se voir pendant le Covid, où vous aviez, pour l'UNICEF, enregistré une version d'un classique, hein, Pata Pata, pour faire passer le mot à toutes celles et tous ceux qui n'avaient pas forcément accès à Internet, etc., à propos du Covid et des mesures d'hygiène, et se laver les mains, etc. Quand vous parlez de responsabilité tout à l'heure, c'est ça, prendre vos responsabilités aussi, c'est utiliser votre voix parfois pour des messages qui sont pas artistiques.
1: Moi, je suis responsable de ma vie et ma vie dépend des autres. Donc, la responsabilité doit être commune. Donc, Quand les filles de ma fondation Batonga en panique disent « qu'est-ce qu'on fait, c'est quoi ? Comment on peut se sauver ? Comment on peut sauver nos communautés ?» Je leur explique ce qui se passe. Et on leur donne de l'argent pour fabriquer des masques. Déjà, au départ, elles fabriquaient des savons. Donc, qu'est-ce qu'elles ont fait ? Elles ont fabriqué les masques, le savon, elles ont mis de l'eau à disposition et elles ont pris d'assaut toutes les radios locales de leur communauté, dans les langues différentes, pour leur dire, gardez de votre distance, lavez-vous les mains, ne vous touchez pas le visage. C'est-à-dire qu'elles ont sauvé leur communauté, parce que, pour moi, mon rôle en tant que grande sœur dans cette histoire, c'est de leur donner les outils pour qu'elles puissent se protéger.
0: Et la chanson faisait partie des outils aussi.
1: Ah ouais, c'est clair.
0: Et voilà, parce que même quand on lit pas le journal ou même si on n'est pas connecté à Internet, bah, la chanson qui passe à la radio...
1: Ça fait plus d'effet.
0: Ça fait plus d'effet. Sur votre album, Angélique, vous avez rassemblé des artistes d'origines différentes, de générations différentes aussi. En fait, comme point commun, ils ont que vous les aimez beaucoup et qu'ils ont énormément de talent. Alors, par exemple, sur Oyaya, je vais même pas vous dire qui est le guitariste. Vous allez entendre trois notes et vous allez comprendre. Eh oui, c'est Monsieur Nile Rodgers. Et il y a aussi une artiste qui s'appelle Isa.
1: Du Brésil.
0: Nile, tout le monde le connaît, vous aussi. Isa, pas encore.
1: Ah, mais
0: c'est ça aussi le kiff, c'est de faire découvrir des artistes.
1: Absolument, moi j'ai rencontré Isa il y a longtemps, elle devait avoir 15 ans, elle est venue voir mon concert à Rio et on a parlé. Moi je m'en souvenais plus, elle me l'a rappelé, tout d'un coup ça fait tilt dans ma tête. Et on s'est rencontrés aussi il n'y a pas longtemps ensemble et on a parlé avec plein d'artistes. Un ami à moi avait rassemblé des acteurs de très connus, de la nouvelle vague. C'était incroyable ce moment-là.
0: Ouais.
1: On a passé ensemble l'art qui nous réunit, la musique qui nous réunit. Bon, forcément, je me suis dit, avec Niles, je parle de la joie. Comment on célèbre la joie ? Comment au Brésil on célèbre la joie ? Par le carnaval.
0: Bien sûr.
1: Alors, donc, on va mettre le carnaval en plein dedans. Voilà.
0: On va parler des mamans. Avant de parler de la vôtre, on va parler de la maman de Dadju. Dadju, c'est un des artistes les plus populaires en France aujourd'hui. Franco-congolais, Dadju, c'est sa maman qui lui a fait découvrir votre musique. Et vous partagez une chanson ensemble sur l'album, une chanson qui s'appelle Superwoman. Qui a...

0: Woman, sur Hope, avec Dadju. Donc, votre maman, Angélique Kidjo, qui est un personnage hyper important. Alors ça, vous allez dire, c'est pour tout le monde, mais pour vous particulièrement, il y avait une connexion très très forte avec votre maman, qui a quitté ce monde, effectivement. Et pour ses obsèques, vous vouliez chanter sa chanson préférée, c'est Malaika. Vous étiez terrassé par le chagrin, vous n'avez pas réussi à la chanter ce jour-là, mais vous l'avez réenregistrée, cette chanson, et elle est sur l'album Malaika. Et vous avez choisi de la partager avec qui ?
1: Florent Pagny.
0: Florent Pagny. Vous pouvez m'expliquer votre parcours avec cette chanson, et du moment où vous n'arrivez pas à la chanter jusqu'au moment où vous allez en studio la réenregistrer ?
1: Cette chanson, je la chante pour maman depuis que j'ai 9 ans. C'est sa chanson préférée. Et elle me l'a dit à plusieurs reprises, le jour où je partirai de cette terre, avant qu'on me mette en terre, j'aimerais que tu chantes tes chansons. J'ai pas pu. Et comme je sais que ma maman est amoureuse des chanteurs et des chanteuses à voix, et je me suis dit, elle connaît forcément Florent. Malheureusement, elle n'est plus là pour qu'on ait cette conversation, parce que si elle était encore là, et que j'ai fait ça, elle m'aura demandé le numéro de Florent pour l'appeler. Ça, c'est ma maman, ça. Pour lui dire, mais bien fait, mon garçon. Maman, c'est le numéro, je te dis. Voilà. Donc, c'est vrai que je suis fan de la voix de Florent. C'est pas seulement qu'il a une voix, c'est que ce qui transmet avec sa voix est plus que sa voix. En fait, quand on chante, même on ne se rend pas compte de ce qu'on donne. Moi, c'est ce que je reçois de la part de Florent. Et je l'ai. On avait envie de faire quelque chose ensemble. Donc, on a regardé dans le répertoire et cette chanson, c'était son coup de cœur. Et je vous assure, je dis, si ma maman n'est pas aux manettes, il y a un truc qui ne va pas. Parce que je me demandais comment réinventer aussi Malaika sans me répéter. Et qu'est-ce que je peux amener de plus pour que ça touche l'âme de ma maman qui n'est même plus là. Et donc, c'était la voix de Florent. Et quand on était en studio, à chaque instant, j'ai senti la présence de ma mère. Et c'est pour ça que j'ai voulu que l'album finisse par Malaika. Parce que c'est que comme ça que je peux faire un clin d'œil à mon maman en disant, hey, tu vois, tu voulais que je te la change, j'ai pas pu, mais j'ai ramené du renfort, là.

0: Malaika, cette nouvelle version sur votre album Angélique Kidjo, cette chanson que vous chantiez pour votre maman depuis l'âge de 9 ans. Là, ça y est, elle est dans une version qui peut tout traverser. Là.
1: Ouais,
0: bravo.
1: L'entendre toujours, c'est émouvant. Parce que...
0: Oui, je sens que vous êtes touchée, émue, et à la fois vous avez dépassé, finalement, en enregistrant, vous avez dépassé ce blocage que vous aviez.
1: Donc il fallait
0: le faire.
1: Il fallait le faire.
0: Ouais. Il faut écouter Hope, l'album d'Angélique Kidjo, si justement vous trouvez qu'on traverse une période où l'espoir est pas forcément facile à toucher du doigt. Un truc important que vous dites, Angélique Kidjo, et vous connaissez bien le sujet, hein, je rappelle que vous êtes ambassadrice de bonne volonté pour l'UNICEF, donc vous avez fait le tour du monde pour l'UNICEF, vous êtes très très consciente de tout ce qui va mal dans le monde. Vous dites, l'espoir, c'est pas de la naïveté. L'espoir, en fait, c'est un muscle, on choisit de l'activer ou pas. C'est ça que vous dites.
1: Exactement. L'espoir est l'ennemi de la peur. Et quand on a le courage de s'accrocher et de s'approprier l'espoir, on est invincible. C'est-à-dire que la peur, c'est très facile de se construire une prison de peur. C'est beaucoup plus compliqué de se construire une maison d'espoir. Parce qu'avec l'espoir, personne ne peut vous atteindre. Et c'est ça qu'il faut qu'on comprenne. De ne pas dire l'espoir, c'est un mot, c'est non. Parce que quand on commence à dire ça, on est déjà cynique. Et quand on devient cynique, on n'a plus de perspective d'avenir qui est brillant, qu'on peut partager avec l'autre. L'espoir, c'est la vie. L'espoir, c'est l'amour. Il faut se lever tous les jours en se disant, eh ben aujourd'hui, ça peut être une journée mauvaise, mais il y aura quelque chose que je pourrais apprendre de cette journée. Il faut toujours voir la beauté dans tout, même dans les moments les plus difficiles.
0: Album, il y a une chanson qui s'appelle Big Heart et qui vous a été inspirée par une phrase de Michelle Obama. Alors vous, Angélique Kidjo, qui êtes un espoir pour tout un tas de gens, on en a parlé depuis le début de cette conversation, quelqu'un qui vous donne à vous de l'espoir, c'est genre une Michelle Obama.
1: Mais parce que elle, c'est une femme incroyable. Moi, je l'ai rencontrée, on s'est rencontrés souvent, on s'est parlé beaucoup.
0: Ouais.
1: Elle a une mère aussi forte que la mienne. En fait. Et c'est ça qu'on retrouve chez les femmes qui ont été nourries par l'amour de leur père et de leur mère, qui arrivent dans des positions très très difficiles et qui puisent dans cet amour et dans cette force qu'on leur a donnée pour tout se transcender et être absolument au-dessus de la mêlée. Et ça, c'est quelque chose qui est pas facile, surtout quand on est la première dame des États-Unis. Et quand on est noire, bonjour les dégâts. Dès le départ, on a commencé à regarder comment elle s'habille. Toutes les mesquineries, elle dit, when they go low, I go high.
0: Oui. Plus ils sont petits et par le bas, plus moi, je m'élève.
1: Voilà, exactement. Ouais. Et c'est ça qui est dans ça. Quand il devient cruel, moi, je deviens gentille. Et quand ils vont en bas, moi je vais en haut.
0: Ça s'appelle cette chanson Big Heart. Italo.

0: décliné dans plein de chansons sur ce nouvel album. Est-ce que vous pouvez me raconter l'histoire de cette chanson et de votre collaboration avec cette chorale incroyable?
1: Mais la première fois que je les ai rencontrés, c'était pour le premier concert de la fondation de Nelson Mandela, qui s'appelait 4664. C'était le numéro de sa cellule de prison. Et c'était à Cape Town. Et c'est un truc, un moment, je m'en rappellerai toujours, où Nelson Mandela est venu saluer la main de tout le monde. Il y avait Peter Garou, il y avait plein d'artistes. Et moi, je ne sais pas pourquoi. Peut-être parce que avant qu'on fasse le concert, on a été visiter sa cellule à Robben Island. Et on était beaucoup dans une petite pièce. C'est vrai que quand on rentre dedans, on est en colère ou on a envie de pleurer. Parce que c'est tellement un traitement inhumain qu'on se dit, comment est-ce qu'il a passé 27 ans là? Et ce qui est dingue, c'est que, au moment où on était tous dans l'émotion et tout, il nous dit, Welcome to my palace. Et tout le monde a commencé à rigoler.
2: Bienvenue dans mon palais.
1: On a commencé à rigoler. J'ai dit, mais il est fou. Il a un humour pas possible. Attends qu'on est sorti pour prendre la photo, tout le monde était là en train de, moi j'essayais de me planquer, il est venu me chercher. Il m'a pris dans sa main, il m'a mis à côté. Et il est venu le soir du concert, il m'a pris dans ses bras. Et quand je suis montée sur scène, j'étais sur des ailes. Je ne savais pas, j'étais là, ouais, j'ai vu Nelson Mandela. Oh d'accord, bon, mais je vais me calmer.
0: Et en même temps, quelle icône Nelson Mandela,
1: ah oui.
0: Évidemment.
1: Et puis ce qu'il a dit ce jour-là a résonné en moi, il nous disait, la personne qui vous fait du mal, si vous ne lui pardonnez pas, il vous possède toute votre vie. Donc, quand je suis montée sur scène avec le Soweto Gospel Choir, et quand j'ai commencé à chercher maman, j'ai dit aux filles, allez-y, donnez-moi tout ce que vous avez. Les filles, les hommes, et puis la chorale, c'était comme un mur de son. C'était incroyable, j'adore. C'est un des moments les plus touchants pour moi.
0: Sunlight to my soul. Eh bien, merci Angélique Kidjo.
1: Merci de m'avoir invité, c'était super.
0: Merci beaucoup.

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2: Aujourd'hui, je suis au château d'Ars. Alors, il se trouve près de la Châtre. Ce château a connu de nombreux propriétaires, de nombreuses vies. Mais alors, c'était quoi avant ce château? Vous allez le savoir tout de suite.
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2: Ce château d'Ars a connu de nombreux propriétaires.
5: Oui, alors malheureusement, on ne connaît pas le premier. C'est-à-dire qu'on ne sait pas exactement qui a été le premier propriétaire qui a fait construire ce château d'Ars. Alors on espère toujours découvrir l'archive mystérieuse qui va répondre à cette question. Pour l'instant, non. On connaît quand même ensuite, à partir du 14e, 15e siècle, les autres propriétaires. C'est une famille qui s'appelait Perrin de Bourges qui ont fait construire ce château. Et on arrive à le lire sur la façade. En fait, toute l'évolution du château, c'est l'intérêt aussi de connaître un peu l'histoire de l'architecture. Donc on a une tour qui date du 15e siècle. On a un escalier qui date plutôt du 16e siècle, une façade du style Renaissance. Il a eu des propriétaires un petit peu prestigieux. On a Louis d'Ars qui était le maître d'armes du chevalier Bayard.
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5: Et puis ce château va passer de main en main. On connaît d'autres propriétaires au 18e. Au 19e siècle, on a un propriétaire prestigieux, en tout cas pour les amis de George Sand, puisqu'il s'appelle le docteur Papé. C'est l'ami de George Sand qui va être propriétaire du château et qui va accueillir dans ses murs George Sand, un certain Frédéric Chopin, puisqu'ils sont voisins. Et puis au début du 20e siècle, la famille a vendu le château. Et c'est une autre histoire un peu étonnante. C'est la société Pont-à-Mousson qui est installée dans l'est de la France qui achète le château pour en faire son lieu d'archivage. Parce que Pont-à-Mousson, eh bien, ils ont, entre les deux guerres mondiales, notamment après la Première Guerre mondiale, ils ont eu peur d'avoir leurs archives pillées. Ils se sont dit, on va chercher un lieu plutôt en sécurité au centre de la France. Alors, patrimonial, un beau lieu. Donc, ils achètent un château. Ils vont le revendre dans les années 90. Et c'est la ville de La Châtre qui l'achète à ce moment-là, qui fait des gros, gros travaux de restauration et qui en a fait un lieu culturel. Alors, on peut le louer aujourd'hui pour des soirées privées, lors des mariages ou autres. Mais il est surtout aussi le lieu qui accueille eh bien, des grandes festivités. Et principalement, celle qui est le plus connue aujourd'hui, c'est le Festival du Son Continu, qui, pendant le 14 juillet, eh bien, accueille plus de 20 000 festivaliers autour eh bien, de la musique traditionnelle.
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6: Caroline Oscari, cadre de production audiovisuelle et accessoirement présidente de l'association Le Vrac, café de Champnétrie.
1: Les Limousins sont formidables. Stéphane Pigateau.
6: Une enfance plutôt classique, mais avec un bagage d'immigration, d'un côté l'Italie et de l'autre la Croatie.
7: Votre première envie dans la vie, c'était d'être traductrice internationale. Est-ce que c'est ce côté fille d'immigré qui vous a donné cette envie d'être traductrice?
6: C'est effectivement ce bagage fait d'immigration qui m'a ouvert les yeux sur le monde. Et puis, en bonne belge que je suis, j'ai évidemment lu Tintin. Et ça m'a confirmé dans l'idée d'ailleurs, de voyage.
7: Premier voyage, entre guillemets, premier départ aux États-Unis pour apprendre l'anglais.
6: Voilà, donc à 17 ans. Un regard à la fois critique et admiratif de ce que sont les États-Unis. J'ai fait le tour des États-Unis. Voilà.
7: Et comme ça ne vous suffisait pas et que vous êtes pour le rapprochement des peuples, Caroline, vous avez décidé de faire la même chose cette fois-ci, mais en Russie.
6: J'ai entamé des études de philologie slavistique à l'Université libre de Bruxelles à l'époque, à l'issue desquelles j'aurais dû me rendre effectivement à Moscou. Et puis ben, l'histoire en a décidé autrement, puisqu'en 1991, je ne peux pas partir en URSS et donc je suis obligée de revoir mes plans.
7: Alors qu'est-ce qui se passe à ce moment-là dans la tête de la jeune Caroline?
6: Je décide de quitter la Belgique pour une formation plus professionnalisante, information et communication, et j'atterris à Bordeaux.
7: Et là, vous travaillez dans l'audiovisuel?
6: À l'issue de mes études en information et communication, je suis recrutée à France Télévisions, donc sur le site de Bordeaux, France 3. Puis, ben, un jour, j'en ai eu marre de la ville. Ça faisait très longtemps qu'on rêvait de vivre autre chose et de redonner du sens à nos vies. J'ai été mutée, effectivement, à la station de Limoges.
7: Aujourd'hui, donc, à Champnétrie, avec Le Vrac.
6: Voilà.
7: Cette épicerie, enfin, plus qu'une épicerie, un vrai lieu de vie au centre du village. Comment vous est venue l'idée et l'envie d'ouvrir ce lieu ici à Champnétrie?
6: Alors c'est effectivement l'aboutissement, on va dire le couronnement de toute une vie d'engagement et de désir de solidarité, de main tendue vers l'autre, qui date effectivement de mon adolescence. J'ai été très soucieuse très vite des injustices et des inégalités territoriales. J'ai souhaité effectivement donner à Champnétry un lieu de vie, un lieu de rencontre, un lieu où tout un chacun pouvait s'exprimer librement, un lieu de vie, un lieu de joie.
7: Si on se replonge un petit peu dans le temps et qu'on rencontre la jeune Caroline de 18 ans, des envies de voyage à travers le monde plein les yeux, qu'est-ce qu'elle penserait de la un peu plus vieille Caroline d'aujourd'hui qui vit en Limousin?
6: J'étais en plus très citadine, voilà, très avide des bars, des cafés, des théâtres, du cinéma. Je me dis qu'on peut aussi voyager en rencontrant toutes ces riches personnalités locales qui font aussi la richesse du territoire. Je pense que c'est vraiment l'aboutissement d'un cheminement, de réflexion, de désir, de goût, de... Non, je ne changerai rien. Je pense qu'il y a une forme de cohérence entre ce que j'étais à 18 ans et ce que je suis aujourd'hui.
7: Champnétry jusqu'au bout, quoi.
6: Champnétry à fond.
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4: Nous partons à la découverte des Maranges, ce petit territoire partagé entre trois villages. Chéilly-les-Maranges, Sampigny-les-Maranges et Desize-les-Maranges, au lieu de la prochaine Saint-Vincent tournante 2026. Alors, avec Plus belle la vigne, on zoome sur ce territoire viticole caché dans une petite vallée. Ici, les coteaux font partie de la côte de Beaune, mais en Saône-et-Loire. Explication avec Élodie Roy, viticultrice et vice-présidente du comité d'organisation de la Saint-Vincent.
8: La côte de Beaune s'étale d'une même exposition, mais il y a une faille géologique à Santenay et les Maranges, on est une vallée un petit peu à part, je dirais.
4: Alors là, Santenay, c'est dans quelle direction ?
8: Santenay, c'est juste en face. Voilà, là-bas.
4: C'est dans le petit creux là-bas.
8: Là, vous voyez des bâtiments en face. Oui. Là, c'est tout le début de Santenay.
4: D'accord. Voilà. Et donc après, il y a les hauteurs, en fait, il y a les collines.
8: Les coteaux, voilà. Les coteaux. C'est une vallée, en fait. Les Maranges, vous avez la vallée de la Causanne et la vallée de la Deune. Donc la Causanne, c'est une petite rivière qui circule sur Chéilly, sur Sampigny, qui prend sa source en fait à Vauchignon, au bout du monde. Donc c'est un nom qui ça s'invente pas.
4: C'est joli.
8: C'est une petite rivière qui fait 14 km et qui se jette dans la Deune juste à la sortie de Chéilly. Donc cette rivière, elle passe au milieu là. Le petit village de Sampigny qui est ici, très étriqué, très enclavé, et sur les hauteurs, vous avez Desize et tout en haut le petit hameau de Borgy. Et la montagne des Trois Croix qui est en face de nous, connue aussi sous le nom de Mont de Seine. Alors, bon, moi je les vois les croix, mais je connais. C'est vraiment juste en face de moi. Je ne sais pas si vous voyez.
4: Non, mais
8: le petit point culminant.
4: D'accord.
8: Oui, là, on est à 521 mètres d'altitude, je crois. Et le vignoble des Maranges est vraiment devant nous.
4: Alors, qu'est-ce qui fait que ça reste tout de même la côte de Beaune? Alors qu'on décroche quand même de cette côte de Beaune.
8: On décroche de cette côte de Beaune, légèrement, hein, c'est quand même pas... Parce qu'après, une fois passé la côte de Beaune, on est sur la côte chalonnaise. Mais la côte chalonnaise, on est sur la plaine de Saône. Nous, on est quand même très éloigné. La côte chalonnaise, elle est vraiment derrière cette colline-là.
4: D'accord.
8: Avec le village de Bouzeron qui commence la côte chalonnaise, Ruilly, Mercuret, etc. On a des terroirs distincts. Là, on a une carte géologique. Vous voyez qu'il y a beaucoup de couleurs différentes en fonction du type de sol.
4: Ah oui, je vois, jurassique, plutonique.
8: Donc ça, ce sont des niveaux géologiques. Donc là, on parle de millions et de millions d'années. Pour faire simple, c'est argilo-calcaire, mais pas que. On est un vignoble assez tardif. On vendange souvent plus tard que les autres appellations de la côte de Beaune.
4: Vous êtes entre la côte de Beaune et les hautes côtes, finalement.
8: Oui, exactement.
4: C'est ça.
8: Les Maranges, ils sont exposés sud-sud-est, on va dire. Les hautes côtes, moi, personnellement, j'ai des parcelles, elles sont exposées vraiment plein sud.
4: Nouvelle confirmation de la définition hyper millimétrée des terroirs bourguignons.
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1: Et Adi Ougoujat, et Adi, c'est à toutes. Mon cher Franz,
2: oui.
1: Vous ne connaissez pas la dernière?
2: Non.
1: Ah, hier Nathalie, oh, la collègue, eh bien, n'est pas le travail.
2: Quoi?
1: Hier Nathalie, ma collègue, ne s'est pas rendue au travail. La pauvre autre. La pauvre. Vous savez ce qui lui est arrivé?
2: Bah, elle ne s'est pas réveillée peut-être ou...
1: Mais non, même pas. Comme au cas d'autre, on a bien pris la bicyclette pour venir au travail. Comme tous les jours, Nathalie avait pris quoi? Ben son vélo pour venir au travail, sauf que tout ne s'est pas passé comme prévu.
2: Elle a eu un accident?
1: Mais hop, quand elle est bien, oui, hélas.
2: Oh là là.
1: Granga opéré, elle a bio cargado casque. Heureusement pour elle, elle portait son casque.
2: Bien.
1: Mais je ne vous dis pas comment elle est tombée de son vélo. Plutôt si, je vais vous raconter. Elle a glissé en freinant et elle s'est amourée.
2: Hein?
1: Ah, j'ai entendu?
2: Oui, j'ai entendu, oui.
1: Ouais. Mais... vous avez compris?
2: Non.
1: Peut-être pas, voilà. En francitan, en français régional, on dit s'amourer ou en lingo nostro, s'amourra.
2: Mais qu'est-ce que ça veut dire, s'amourra?
1: Eh, l'humour, regardez-moi, en occitan, c'est la gueule, la figure. Par conséquent, s'amourer ou s'amourra, ça signifie se casser la figure. Nathalie, la collègue de travail, s'amourette en bicicletto. Elle est tombée sur le visage. M'a dit que l'unas lui fait jodol, le nez lui fait mal, mais aussi la bouche, la bouche, et tabé la egaotos, également les joues. Elle s'est pas manquée, hein. Alors, je souhaite un prompt rétablissement, Nathalie, que c'est requin qu'il y ait, et qu'elle revienne en forme au travail.
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3: Et aujourd'hui, dans les histoires insolites, on va découvrir le parcours d'une femme exceptionnelle du forêt, une historienne résistante, pionnière, Marguerite Gonon. Bonjour Jessica Vial.
4: Bonjour.
3: De l'Office du tourisme Forêt Est. Qui était-elle, cette Marguerite Gonon?
4: Alors, Marguerite Gonon, c'est vraiment une figure incontournable du forêt. Elle naît en 1914 à Saint-Étienne, d'un père, Joanny, issu d'une famille de chapeliers de Chazelles-sur-Lyon, et d'une mère, Marguerite, de famille de Meunier à Poncin. Elle grandit dans cette commune, une enfance plutôt simple, mais qui annonçait ses futurs intérêts.
3: Oui, car elle ne va pas rester très longtemps dans l'ombre des moulins.
4: Non, pas du tout. Elle devient institutrice à Artin, et là, elle rencontre le comte de Neubourg, qui l'encourage dans sa passion pour l'histoire médiévale. Elle entre alors à la Diana, la grande société historique du forêt, et rejoint l'équipe des chartes du forêt. Un travail titanesque qui a consisté à lire, traduire et publier plus d'un millier de textes datant d'avant 1300.
3: Ce qui frappe surtout, c'est qu'elle ne s'est pas contentée de fouiller les archives. Elle a aussi pris part à l'histoire qui était en train de s'écrire.
4: Exactement. Quand son frère est tué en 1940, elle entre dans la résistance. Elle organise une filière d'évasion pour des officiers de la France libre. Et en 1943, elle devient même l'une des responsables de l'armée secrète du secteur de feu. Une femme vraiment de courage.
3: Et après la guerre, elle poursuit sa carrière d'érudite et devient même la première femme à être nommée au sein du CNRS.
4: En effet, elle devient donc docteur en lettres, ingénieure dans cette institution. Elle passe même un doctorat au sujet de la vie familiale en forêt au XIVe siècle et sera récompensée par le Grand Prix Gobert de l'Académie française.
3: Ouais, c'est une résistante, une historienne, une pionnière. On n'en a pas beaucoup parlé de cette Marguerite Gonon.
4: Non, c'est vrai. Elle meurt en 1996 à Feur et elle nous laisse en fait une connaissance immense de l'histoire et de la langue du forêt. Marguerite Gonon, c'est un peu la mémoire vive de notre territoire.
3: Merci beaucoup Jessica Vial. À bientôt.
4: À bientôt.
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5: C'est bien Laetitia, c'est mieux.
6: Ça fait décharger toute la semaine là.
5: C'est
6: très bien. Ah oui.
5: Et qu'est-ce que tu me fais alors?
6: C'est pas évident, hein.
5: Oui.
6: Le faire de la contrée, c'est pas évident.
5: Est-ce que tout le monde est OK?
7: Virginie et vous.
8: La danse country est arrivée en France dans les années 90. Et depuis, les chiffres augmentent. En 2022, il y avait 4 millions d'amateurs en France, plutôt dans les campagnes et autour des villes. Qu'on se le dise, la country est une danse populaire. La preuve, à Saint-Pargoire, gros village de 2500 habitants dans le canton de Gignac. C'est là, dans la salle Max Pox, que Céline Cabel donne ses cours hebdomadaires. 3 cours d'une heure, le soir, du plus simple au plus avancé. Quand on arrive, le cours a déjà commencé, zut. Thierry, le technicien, va vite poser sa perche au-dessus de la tête de l'animatrice. En face d'elle, une vingtaine de femmes de 35 à 75 ans, pantalons, petites bottines et chapeaux de cow-boy sur la tête. L'ambiance est à la fois joyeuse et studieuse.
9: Est-ce que tout le monde a compris les pas, la danse? Si vous devez parler, c'est maintenant.
8: Vous vous taisez à jamais.
9: Je mets la musique.
8: Je m'approche rapidement de Régine, Josiane et Séverine. Bonjour mesdames. Toutes les trois, vous avez déjà le t-shirt? C'est obligatoire quand on est là, on a le t-shirt? Let's go girls.
10: C'est-à-dire nous, ça fait 3 ans déjà.
11: Et puis on fait des démonstrations dans la rue, pour le carnaval, les associations.
8: Et le t-shirt, c'est drôle, c'est un chapeau de cow-boy sur des Santiago, il y a marqué Let's go girls, c'est le titre de Shania Twain. Et alors vous, c'est venu comment la country? Parce que vous dites que ça fait 3 ans, donc dès qu'elle est arrivée, vous avez tout de suite embrayé.
10: Oui, ça m'a tenté, je suis venue.
8: C'est génial. Hein.
11: Et... j'ai fait les 3 premiers cours gratuits. Pour voir si vraiment ça nous plaît ou pas, il faut quand même... C'est pas évident, hein.
8: Oui.
11: De faire de la country, c'est pas évident.
10: Puis il y a une bonne ambiance, donc voilà.
8: Oui, puis la salle, même la salle, je la trouve sympa. Elle est très haute de plafond, la salle. Il y a des poutres en bois. En fait, ça fait pas la salle un peu où tu te gèles au mois de novembre, où tu t'attends.
11: Figurez-vous que l'année dernière, on était dans une salle comme ça.
8: Ah, moche.
11: Une grande salle moche.
9: Allez, on y va. En ligne, nickel. Mon premier cours de country, il y a 22 ans, c'était cette danse-là, Duchesse. J'en ai les larmes aux yeux, parce que ça me fait nostalgique.

0: Yes. Alors, ça, ce sont les nouvelles du mois de septembre.
1: Ah ouais.
0: Et le reste, bah, ce sont des anciennes. On est sur notre troisième année d'association Country Saint-Parois. Troisième année. Troisième
1: année. Ouais. Que... Donc ça finit par se savoir.
0: Oui.
1: Le
0: bouche à oreille fonctionne bien dans les villages.
1: Alors que le premier cours est terminé, les filles enchaînent avec le deuxième. Visiblement, personne n'a envie de partir.
0: Comment on reste au niveau 2? Yes.

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1: Chaque année, près de 800 000 personnes montent sur un bateau à Strasbourg, soit plus de la population entière de Marseille qui ferait la queue pour voir la petite France. Aujourd'hui, je teste pour vous les coulisses de Batorama. On est bien évidemment à Strasbourg, embarcadère du Palais Rohan. Et il est tôt, il est très tôt. Hein. La ville s'éveille tout doucement et je monte à bord d'une navette Batorama avec Dylan et les capitaines. Autour de nous, l'île est particulièrement silencieuse et on entend juste les clapotis de l'eau contre la coque. Pendant que les premiers touristes dorment encore, eh bien, l'équipage lui prépare déjà la journée. J'ai comme l'impression que je vais prendre part au spectacle que je vois défiler tous les jours devant les fenêtres des studios d'Ici Alsace. Et une fois à bord de la navette, direction le port du Rhin, dans les locaux techniques de Batorama. Avant même qu'un touriste monte à bord, les bateaux passent par une vérification technique complète. Et Dylan m'explique que chaque navette est contrôlée quotidiennement. Hein. Les niveaux, la sécurité, les systèmes électroniques. Normal, on peut transporter jusqu'à 135 passagers par bateau. En fait, Batorama appartient au port autonome de Strasbourg. C'est le deuxième port fluvial français. Et à l'origine, les visites servaient surtout à montrer la puissance industrielle du port aux investisseurs. C'était pas vraiment pour les touristes. Aujourd'hui, la visite dure environ 1h10. Et on traverse la petite France, la Neustadt et le quartier européen. Et selon le capitaine, la difficulté principale, c'est de réussir à anticiper d'une part le courant, mais aussi les écluses et les autres embarcations. Hein, dans un espace, il faut le dire, relativement petit. Et ça prend pas mal d'entraînement pour réussir à passer un aussi long bateau sous les ponts de Strasbourg. Et moi, je me fais trimballer et je dois avouer que depuis l'avant du bateau, la ville est encore plus belle. On voit les rues et les façades des bâtiments complètement autrement. J'ai adoré ça. Aujourd'hui, la flotte compte une dizaine de bateaux. Parce que oui, il y a du monde. Et pour gérer l'afflux des visiteurs, j'ai rencontré Lucie. Lucie, elle est agent de quai. Et elle m'explique que ce sont plusieurs centaines de personnes par heure qui montent et descendent des navettes en haute saison. Et le timing est super précis. Parce qu'un bateau part environ toutes les 30 minutes. Alors moi, pour montrer ma bonne volonté, j'ai tenté d'aider à amarrer le bateau. C'était une mauvaise idée. J'ai tiré la corde, mais dans le mauvais sens. Bref, le bateau ne bougeait absolument pas. Mais ça a eu le mérite quand même de lancer un fou rire général. Bon, le capitaine m'a même dit que ça arrivait aussi aux marins. Bon, je me dis qu'à travers ça, je viens d'être officiellement adopté par la marine alsacienne. Youhou ! En tout cas, je réalise que derrière l'image romantique des bateaux qui défilent tranquillement le long de l'île, se cache surtout une organisation quasi aéronautique. Car finalement, Strasbourg, vu d'en haut, c'est sûr, c'est beau. Mais vu d'en bas, depuis l'eau, c'est encore plus beau.
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3: Un enfant a-t-il le droit de ne pas être d'accord avec ses parents ?
4: Oui, et d'ailleurs, ils n'acceptent pas ça. On fait des choses qu'on n'a pas le droit et eux, ils le font devant nous. Nous, on doit se coucher tôt et ils doivent se coucher tard.
5: Moi,
4: je dis, oui, on a le droit de ne pas être d'accord parce que c'est pas tout le temps eux qui décident, parce qu'on a le droit de prendre un petit peu la vie. Par exemple, si nous, on mange un truc qu'on n'aime pas et eux, ils mangent un truc qu'on aime bien, ouais.
6: C'est un peu injuste. Hein.
7: En fait, quand, par exemple, nos parents, ils ne sont pas d'accord avec quelque chose, et que, en fait, nous, on a raison. Ils acceptent pas qu'on a raison. C'est les plus grands et ils veulent toujours avoir raison.
8: Et surtout, parlant de trucs familiales, le plus embêtant avec les parents, c'est que quand t'es l'aîné et que t'as toujours une petite dispute avec ta sœur, ils vont croire aux plus petits. Pourquoi ? Je ne sais pas. Mais alors ça, c'est un truc qui me saoule vachement, en vrai.
9: C'est totalement vrai. Alors, la dernière fois, mon petit frère, il a mis ma chambre en bazar, alors j'avais tout rangé, mais j'ai pris.
3: C'est toi qui as été disputée ?
9: Oui.
3: Et tu as réussi à expliquer à tes parents ou pas ?
9: Oui, au bout d'un moment, ils ont réussi à me croire. Donc ça va, c'est mon petit frère qui a été puni, pas moi, heureusement, mais c'est de l'injustice.
10: Pour moi, on obéit tout le temps à ses parents, même si c'est un truc grave et tout, j'obéis.
3: Mais quand vous n'êtes pas d'accord avec vos parents, est-ce que vous échangez ? Est-ce que vous arrivez à discuter ?
9: Oui, mais en fait, ils font ça pour notre bien, c'est pas parce qu'ils veulent pas.
3: C'est toujours pour votre bien ?
9: Non, c'est pas vrai.
7: Quand par exemple je suis pas d'accord avec ma mère et elle me laisse m'expliquer, mais à la fin elle dit toujours son dernier mot, du coup c'est moi qui ai tort et c'est elle qui a raison alors que c'est moi qui ai raison.
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5: Aujourd'hui, j'ai testé le musée de bonbons Haribo à Uzès. Je vous emmène dans un lieu où le sourire avant même d'avoir commencé la visite. Une sortie gourmande, colorée, joyeuse. Un ami aventurier de Koh-Lanta est venu me rendre visite et on s'est dit, bon, après la survie, les épreuves, la faim, les îles désertes, et si on testait un endroit un peu plus doux et surtout beaucoup plus gourmand ? Dès l'arrivée au musée, on est happé par les couleurs, des bonbons géants, des vitrines pleines de formes et de couleurs, une ambiance ultra joyeuse. Et cette odeur sucrée dans l'air, juste incroyable, impossible de pas retomber en enfance. La visite est vraiment ludique et interactive. On avance de salle en salle, on découvre l'histoire Haribo, les premières fabriques, les anciennes machines, les affiches publicitaires vintage.
6: Un bonbon Haribo.
5: Et ça, c'est juste magique. Et là, un moment plus drôle, mon ami, habitué à compter les grains de riz sur l'île déserte, s'amuse à reconnaître les bonbons, les yeux fermés, juste à l'odeur. On touche, on observe, on compare. Chacun défend son bonbon préféré comme un vrai débat sérieux, ou presque. Et puis, on arrive sur le moment préféré de tout le monde. Bien évidemment, la dégustation. Les fraises Tagada, Dragibus, Ourson, Chamallow, Réglisse, les yeux brillent, le sourire s'installe. On goûte, on commente, on rigole et on se replonge dans les souvenirs d'enfance. Ce que j'ai adoré, c'est cette ambiance simple, joyeuse, sans pression.
11: Je vous ai apporté des bonbons.
5: On ressort détendu, plein de bonheur, une bonne humeur, avec la sensation d'avoir fait une vraie pause, avec beaucoup de nostalgie, des bonbons qui nous ont accompagnés depuis plein d'années. Ce n'est pas juste un musée classique, c'est une expérience vivante, pleine de couleurs, de bonne humeur, et ça fait clairement du bien au moral. Le musée de bonbons Haribo se trouve à Uzès, dans le Gard, à environ 30 minutes de Nîmes. Il est ouvert presque toute l'année, du mardi au dimanche. L'entrée est aux alentours de 12 euros pour les adultes et un tarif réduit pour les enfants. C'est une sortie parfaite en famille, entre amis, ou même pour des aventuriers en reconversion gourmande. J'ai testé, j'ai adoré le musée de bonbons Haribo. C'était Béatrice et on se dit à très vite pour une nouvelle chronique pleine de joie, de découvertes et de bonne humeur.
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1: Impossible de ne pas céder à la tentation des macarons de Boulet, la plus ancienne enseigne de la ville depuis 1854. Et la transmission est aussi une affaire de famille puisque Jacques Alexandre vient de passer la main à sa fille. Bonjour Mathilde.
2: Bonjour.
1: Les macarons de Boulet sont fabriqués dans la tradition de manière artisanale. Il y a une volonté de garder une production de qualité.
2: Moi, c'était vraiment une priorité pour moi, comme ça l'a été pour mon père il y a 31 ans, quand il a pris la suite donc de sa maman, donc ma grand-mère. C'est de perpétuer le savoir-faire et donc bien sûr la qualité et l'artisanat. Donc je modifierai absolument pas du tout la façon de les fabriquer, ça restera tel que ça l'est depuis le début.
1: Quels ont été les mots de votre papa ?
2: Pour être honnête, ça fait quelques années qu'on en discute, hein, que le sujet est sur la table, mais ça lui tenait bien sûr à cœur qu'il y ait une suite. Il ne m'a mis aucune pression, hein, ça s'est fait d'une manière très naturelle, très douce également. Je pense qu'il est fier et surtout heureux de savoir que je vais conserver ce savoir-faire et pas faire de changement majeur qui puisse entacher notamment la qualité de nos macarons.
1: Les macarons de Boulet, ils sont célèbres, Mathilde, dans le monde entier. L'export peut être encore plus performant.
2: Ça peut être encore plus performant parce qu'aujourd'hui, avec Internet, les possibilités sont illimitées. Mais j'ai surtout à cœur de maintenir notre ancrage dans la région parce que c'est tout de même essentiellement en Lorraine, hein, qu'on a nos clients de plus longue date. Donc l'export fait partie de mes projets, mais je tiens surtout à trouver de nouveaux distributeurs dans la région et à continuer de les faire connaître autour de nous.
1: Vous êtes en possession d'un secret de fabrication. Qu'est-ce qui fait ce petit goût si particulier des macarons boulageois pour qu'on les aime tant ?
2: Ce qui fait vraiment leur particularité, c'est ce goût de l'amande, parce que nous on travaille donc des amandes entières qu'on reçoit dans leur peau. C'est pas de la poudre d'amande, hein, c'est des amandes qui arrivent entières chez nous et qu'on va ensuite aller émonder. Du coup, on ne casse pas la fibre de l'amande lors de la fabrication. Donc ça permet vraiment à nos macarons d'avoir un goût très fin, très subtil, le goût de l'amande qui se développe très longuement dans la bouche après l'avoir mangé. Et le dressage à la cuillère, qui est une technique très rare, hein, sur les macarons. On a quand même beaucoup de macarons aujourd'hui posés avec une dresseuse. Les nôtres sont faits un par un la main à la cuillère en argent et donc ils ont un moelleux que vous trouverez sur aucun autre macaron.
1: Vous représentez la 7e génération à travailler dans l'entreprise. Est-ce que c'est une pression supplémentaire de faire perdurer cette tradition ?
2: Comme toute reprise d'une société d'aussi longue date, il y a une pression, aussi beaucoup de fierté. Puis je resterai bien entourée par mon papa, ta compagne qui travaille ensemble depuis longtemps, ne seront pas très loin. Donc je suis quand même bien entourée. Donc assez confiante tout de même.
1: Question gourmande, Mathilde, comment aimez-vous déguster le macaron de Boulet ?
2: C'est vrai qu'avec un petit café à 16h, pour moi c'est l'idéal. Mais honnêtement, même avec une coupe de champagne, il n'y a pas d'heure pour en manger. Ça passe toujours très bien.
1: Un grand merci d'avoir été notre Lorraine du jour et très bientôt à Boulet pour goûter ces magnifiques macarons.
2: Avec grand plaisir, à bientôt.
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1: Arnaud Fromage, bonjour, bonjour.
4: Bonjour, bonjour.
1: Oh, ça fait beaucoup de bonjour, dites-moi. Bon Arnaud, aujourd'hui, quand le général de Gaulle vient en Franche-Comté ?
4: Eh bien, il se passe toujours quelque chose. D'autant qu'il y est venu plusieurs fois dans la région, trois fois déjà à l'automne 1944, pour préparer la libération de Belfort, lors d'une réunion secrète avec le général Delattre de Tassigny et Churchill au château de Montalembert, à Metz, après la libération. Ensuite, quand de Gaulle est venu saluer les villes libérées, Besançon, Morteau, Grandcombe, Châtelet, mais ce n'est pas la dernière fois que de Gaulle va venir dans la région. En 1959, sur la route qui le mène en Alsace, il en profite pour aller faire quelques petites pauses dans le territoire de Belfort. À chaque fois, le grand homme descend de sa déesse noire et passe quelques minutes à discuter avec les habitants, stupéfaits de voir le général en vrai dans leur commune. À Rope, Saint-Germain, Felon, La Chapelle-sous-Rougemont, La Rivière, Fontaine, Foussemagne et à Angeau. Angeau, 206 habitants, où de Gaulle est accueilli par la foule dans l'unique rue ornée de drapeaux et de bandeaux bleu, blanc, rouge. Anecdote amusante, le village d'ailleurs, qui ne possédait pas autant de décorations, est allé les piquer chez les voisins de Dell.
1: Ah, bon, mais Arnaud, la grande tournée de Gaulle en Franche-Comté, c'était en 1962.
4: Oui, la tournée des Grands-Ducs même. Le 14 juin, il atterrit à la base aérienne militaire de Luxeuil avant de se rendre à Vesoul, puis de filer vers Dole à bord cette fois d'une Simca présidentielle. Ensuite, direction Arbois, puis Poligny, Lons-le-Saunier où à chaque fois, il est accueilli en héros. Le lendemain, il continue sa tournée par le Haut-Jura, Saint-Claude, Morée, Morbier, Saint-Laurent, Grand-Vaux, Cise, un petit quart d'heure à Champagnole, et ensuite direction Équevillon, Onglières, Plénise et Sanzeau, avant de remonter dans le Doubs, un discours à Pontarlier, à Besançon. Bref, le marathon présidentiel se termine le 17 juin dans le territoire de Belfort.
5: Et dis donc, et pendant toute la durée de ce périple, il a eu un problème majeur.
4: Oui, pendant ces 4 jours en Franche-Comté, le général de Gaulle ne s'est pas contenté de prononcer des discours et de serrer des louches. Non, il a bien fallu qu'il dorme aussi. Or, Charles de Gaulle est grand, très grand même, 1m96 au garrot. Donc les préfectures vont galérer à chacune de ces étapes pour lui trouver un paddock à ses dimensions. D'ailleurs, l'Élysée a fait réaliser en avance des lits sur mesure. Alors, pour la première nuit de sa visite à Vesoul, l'on apporte donc à la préfecture le lit spécial du général. Sauf que l'année 1962 est très tendue. C'est la fin de la guerre d'Algérie, une partie des accords d'Évian est d'ailleurs négociée en secret au Fort des Rousses pendant ce voyage présidentiel. De Gaulle a échappé de peu à l'attentat du Petit Clamart, alors son service de sécurité est sur les dents. Ainsi, il lui déconseille de dormir à Vesoul même et préfère l'envoyer à la base aérienne de Saint-Sauveur, jugée plus sûre. Mais si les hommes et les véhicules ont pu faire le transfert, le lit, lui, eh bien, il est resté à Vesoul, dans les appartements du préfet. Et il y est toujours, d'ailleurs, parce que l'Élysée ne l'a jamais réclamé. Alors, l'histoire ne dit pas si De Gaulle a bien dormi ce soir-là, mais en tout cas, c'était pas dans un lit à sa taille.
5: Non, c'est certain, ça. Merci beaucoup, Arnaud Fromage, et puis à demain.
4: À demain.
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6: Fin février et début mars 2026 ont été exceptionnellement doux. À Paris, la moyenne des températures les après-midi a atteint quasiment 18 degrés pendant 2 semaines. Et dans cette douceur, il y a eu des pics. En Champagne, on a frôlé les 19 degrés à Reims le 5 mars, 20,6 à Troyes le 6 mars, 25 degrés aussi dans le sud-ouest de la France, au Pays Basque. Une douceur agréable, certes, mais qui a tendance à réveiller la végétation trop tôt. Car d'expérience, on sait que les gelées ici sont possibles jusqu'à début mai et les fameux saints de glace. On risque donc de vite déchanter dans les vignobles, les vergers. C'est ce qu'on appelle le faux printemps, de plus en plus fréquent avec le changement climatique. Explication avec Serge Zaka, agroclimatologue.
7: Ces températures excédentaires font que les végétaux se réveillent plus tôt que d'habitude. Les arbres d'ailleurs fleurissent en moyenne en Suisse, en France, en Italie et en Espagne 15 jours plus tôt qu'il y a 50 ans. C'est-à-dire que les faux printemps engendrent cette floraison plus précoce et les arbres étant plus précoces, ils sont plus sensibles au gel parce que quand ils ont les bourgeons fermés, ils peuvent résister jusqu'à moins 10, moins 20 degrés. Alors que quand ils ont les bourgeons ouverts, à partir de moins 0,5, on peut avoir des dégâts. Donc ils entraînent des végétaux qui sont plus sensibles au printemps.
6: Et ensuite, à cause de cette douceur précoce, vient des gelées qui ont toujours existé en mars, en avril, et qui posent problème, qui font des dégâts.
7: Exactement, et c'est tout le paradoxe avec le changement climatique. Certes, le climat est plus chaud, mais il y a toujours quelques gelées en mars et en avril, plus faibles, moins nombreuses, mais sur des végétaux qui sont plus sensibles. Donc dès qu'il y a des faibles gelées qui arrivent sur les végétaux, on a des dégâts maintenant, début avril, alors qu'avant, début avril, il pouvait y avoir du gel, moins 7 sur des bourgeons fermés, ça ne faisait rien du tout. Maintenant, il peut faire moins 3 sur des bourgeons ouverts, mais ça fait plus de dégâts. Alors ces dégâts concernent surtout l'arboriculture et la viticulture. Le maraîchage, du coup, ça peut impacter, mais vu que c'est nous qui maîtrisons la date d'implantation, on peut essayer de décaler ces dates d'implantation.
6: Des hivers de moins en moins froids, pourtant, l'hiver, le gel, c'est important, c'est le meilleur insecticide, c'est aussi important pour les arbres fruitiers. Pourquoi ?
7: Alors effectivement, on a des hivers de moins en moins froids. Maintenant, quand on parle de moins 3 degrés, on parle de vagues de froid. Je rappelle que les vagues de froid à Reims, c'est moins 15, moins 20 degrés. Hein. On les a plus maintenant. Dès qu'il fait moins 5, c'est la fin du monde. Mais nos écosystèmes sont différents des humains. Nous, les humains, on n'aime pas le froid. C'est pas très agréable. Les écosystèmes, ils ont besoin de froid pour leur rythme. Et c'est très important. Par exemple, si on prend le rythme des arbres fruitiers, un pommier, il a besoin de 1000 heures en dessous des 7,2 degrés pour fleurir. C'est ce qu'on appelle la vernalisation. Le manque de froid n'impacte pas que les arbres, il impacte aussi les maladies. Parce que par exemple, à l'époque des années 50, 60, 70, on attendait ce gel pour nettoyer, entre guillemets, la vermine. Pucerons, mouches, moustiques. Et vu qu'il y a moins de froid, forcément, ces vecteurs de maladies résistent à l'hiver, se reproduisent à la fin de l'hiver plus tôt, et donc peuvent provoquer des dégâts sur les cultures plus tôt.
8: Ce manque de froid, ça va pas aller en s'arrangeant? Pas de solution?
7: On a des solutions d'adaptation agricole jusqu'à une certaine mesure. Les dates de semis, les variétés, la présence des arbres aussi autour des parcelles, les haies, mais jusqu'à une certaine limite. L'agriculture française peut s'adapter jusqu'en 2050 dans le sud et 2070 dans le nord. Derrière, quand il fera plus de 45 degrés certains après-midi en été, ce n'est pas possible. La meilleure façon d'adapter l'agriculture, en fait, c'est de réduire les gaz à effet de serre pour éviter justement ces températures excessives.
8: Merci Serge Zaka.
7: Merci à tous.
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9: Empathique, sociable, géante.
10: Moi, je suis la rancard à ceux qui n'ont plus rien.
9: On m'a dit, les restos ont besoin de bénévoles. Si tu veux y aller, je te fais rentrer. Et puis voilà, j'ai mis les pieds. On m'a dit, une demi-journée, deux demi-journées par semaine, c'est très bien. Et pour finalement arriver à pratiquement 5, 6, 7 jours, des fois, 7 jours sur 7. Il y a des semaines, c'est très lourd, mais bon, on le fait volontiers et vraiment avec passion. Et puis, ben voilà, j'y suis allée, j'ai poussé la porte. Et puis depuis, ben, la porte s'est jamais refermée.
11: Finalement, vous n'êtes pas à la retraite. Clairement, dans le rythme du quotidien, Dominique, vous êtes à plus qu'à temps plein.
9: Oui, et c'est d'ailleurs ce que les enfants me reprochent. Là, je suis partie une semaine à Paris, là, en formation pour les restos, et ensuite pour aller voir ma petite fille et ma fille. Mais j'avais l'ordinateur, il a fallu que je repasse des trucs. Oui, tu es là et tu fais encore. Ben non, mais ça va vite, hein, t'inquiète.
11: J'imagine qu'il y a quand même un peu de fierté.
9: Oui, bien sûr, ils me verraient pas rester à la maison, non, parce qu'ils savent, bon, c'est pas mon caractère de rester là, à ne rien faire ou rester planté devant la télé. Bien sûr, ils sont très contents de ce que je fais. Hein. Ils voient que ça me permet de continuer d'avoir une vie active.
11: Au-delà d'une occupation, qu'est-ce que vous en retirez de ce bénévolat au Resto du Cœur, Dominique?
9: C'est toujours le contact avec les personnes, hein, surtout de voir un petit peu cette population qui a vraiment besoin de nous, et on se sent vraiment utile de les aider. On fait un maximum pour les aider, donc pour essayer de vraiment d'améliorer le quotidien de toutes ces personnes.
11: Est-ce que vous créez aussi un peu du lien avec certaines de ces familles? Il y en a que vous accompagnez depuis un petit moment?
9: Oui, bien sûr. On ne devrait pas dire, mais des fois, de temps en temps, on a nos petits préférés, c'est sûr. Hein. On en a qui, à chaque fois, chaque distribution, nous disent merci. Et un merci, ça soulage énormément. Ça vaut vraiment deux ou trois critiques.
11: Je peux vous demander quel âge vous avez, Dominique?
9: 76. Hein.
11: Vous avez réfléchi.
9: On ne s'en rend pas toujours compte. Il faut faire le calcul, hein, depuis un certain temps, de bouger de calculer.
11: Et vous voyez continuer jusqu'à quand?
9: Je ne sais pas. Peut-être un petit peu lever le pied. Complètement lâcher, non. Mais un petit peu lever le pied, avoir retiré certaines casquettes quand même. Les années passent, hein. Et...

0: venez. Franchement, il y a une bonne ambiance. Ça fait du bien d'aider les autres. C'est très prenant, mais c'est très intéressant et c'est très positif.
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2: Les médias, les réseaux sociaux, les moyens aujourd'hui sont multiples pour connaître une célébrité mondiale, mais fut un temps où l'arc était loin de posséder autant de cordes.
3: En plein dans le milieu.
2: 8 septembre 1886, des cordes, cette fois vocales, retentissent dans la maison de Félix-Philippe Valin, clerc de notaire à Montalieu-Versieux. Cette voix, c'est celle de Joséphine Eugénie, que l'on surnommera plus tard Nénon, et si c'est la première fois qu'on l'entend, ce ne sera certainement pas la dernière. D'ailleurs, la première fois qu'elle l'emploiera en spectacle, ce sera chez nous. En 1909, après un passage au Conservatoire de Lyon, sa première expérience de soliste, c'est à Bourgoin, pas encore jumelée à Jallieu à l'époque.
4: Quelle histoire, ça aussi.
2: Une histoire de maladie, figurez-vous. La première chanteuse de l'Opéra de Lyon tombe malade, et Ninon la remplace pour le premier rôle, et c'est un triomphe. Cette réussite, elle poussera son entourage à l'envoyer à Paris pour tenter sa chance, mais les débuts sont difficiles. Ninon s'aguerrit, fait des rencontres, notamment l'un de ses premiers fans, un certain Claude Debussy. Et puis en 1912, c'est le tournant grâce à un deuxième fan de la voix si particulière de Ninon. Elle auditionne à l'Opéra Comique.
5: T'es un comique, toi, tu regardes les Simpsons le soir.
2: Et Albert Carré, le directeur, est séduit. Il l'engage aussitôt. Mais l'idylle ne durera pas. Pierre-Barthélemy Gueusi succède à Albert Carré à la tête de l'Opéra Comique.
6: Ça va trancher, chérie.
2: Il déteste Ninon et lui fait subir des crasses en tout genre. C'est le cauchemar.
7: Personne ne peut être aussi con que ça.
2: Son salut viendra d'un gala. En 1916, elle chante au profit des blessés de guerre. Le destin aura voulu que dans la salle soit présent le directeur du colonne de Buenos Aires, une salle aussi prestigieuse que la Scala de Milan ou l'Opéra de Paris.
8: Ça, c'est énorme.
2: Et Ninon, elle lui a tapé dans l'oreille au directeur. La chanteuse n'hésite pas. Elle casse son contrat avec Gueusi et s'embarque dans le plus grand voyage de sa vie.
9: Oh, ça fait du bien, ça.
10: C'est bon, ça.
9: C'est bien.
2: Pour la Montalieu-Lande, c'est le début d'un triomphe de 10 ans en Argentine qui lui assure une célébrité mondiale.
11: C'est Darty mon kiki.
2: Ninon Valin est accueillie comme une star en Grèce, en Turquie. Elle donne un récital privé à la Maison Blanche pour le président Roosevelt. La reine-mère d'Angleterre réclame au président Lebrun de l'entendre pour sa venue diplomatique en 1938.
12: Soit on est quelqu'un, soit on est personne.
2: Les tournées s'enchaîneront jusqu'en 1945, date à partir de laquelle Ninon préférera rester dans sa propriété lyonnaise de Millerie. Héroïne dans les opéras qu'elle interprète, Ninon Valin le deviendra aussi dans la vraie vie. Pendant l'occupation, elle cachera des juifs et sauvegardera, en la soustrayant aux Allemands, la collection inestimable de François Lang, l'un de ses amis, pianiste et mécène français qui décédera en déportation.
13: C'est des commandos anti-chars, des P-51.
14: Ce sont nos anges gardiens.
2: Si sa carrière a fait d'elle une voix incontournable à l'étranger, son héritage dépasse la simple performance. Elle est à l'origine de la création du conservatoire de Montevideo, en Uruguay. Elle a tourné les cinéphonies, les premiers clips de l'histoire. Elle a été l'artiste la plus radiodiffusée dans les années 20 et 30.
15: Enfin, c'est fou! C'est fou!
2: C'est également à Ninon Valin que l'on doit l'éclosion de jeunes talents comme Georges Guettari ou encore un certain Luis Mariano. Mexico. Comme un symbole ou une reconnaissance ultime du destin, Ninon Valin décède le 22 novembre 1961, jour de la Sainte Cécile, patronne des musiciens. La plus grande cantatrice du monde a été pendant longtemps Ninon Valin, une iséroise, illustre iséroise.
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16: L'auteur du livre que je vous présente aujourd'hui dans Toujours à la page les a tous interrogés. Ce père de famille qui, après avoir tué femme et enfant, s'inquiète du sort de sa chienne. Ce japonais cannibale interpellé au bois de Boulogne ou encore ce membre de la Société de protection des oiseaux soupçonné d'être un tueur en série. Jacques Poinaz fut commissaire de police, chef adjoint de la brigade criminelle de la police judiciaire de Paris, également chef de l'unité de coordination de lutte antiterroriste. Cet Ardéchois de naissance témoigne de sa carrière dans « Le temps des aveux », « Le réfrigérateur du japonais cannibale » et autres récits de la brigade criminelle, un livre paru chez Mareuil Éditions. Le retour sur 13 des enquêtes les plus marquantes de sa carrière avec, en ligne de mire, à une époque où l'ADN n'était pas encore la reine des preuves, l'obtention des sacro-saints aveux. Des aveux qui viennent ou non, et qui dissimule parfois une partie de la réalité, qui laisse aussi souvent l'enquêteur avec un sentiment de frustration. Jacques Poinaz.
17: Oui, de la frustration, parce que les aveux ne sont pas toujours totalement sincères, ou complets, ou indiscutables. Il y a souvent une fragilité de l'aveu, puisque lorsqu'on a des aveux, on se projette déjà dans le procès et la preuve devant les assises.

0: les homicides. Mais ces histoires, c'est aussi ce basculement de la personne qui avoue, et souvent, même si le policier avant tout est content d'avoir résolu une affaire, parce qu'une affaire criminelle est toujours un poids pour les policiers, mais il y a également parfois un peu de, sinon de pitié, du moins de tristesse de voir un homme qui parfois avait une vie jusque-là normale et qui bascule dans le monde de la prison pour une longue peine.
1: Mais quelle perception vous avez de ça quand vous êtes face à quelqu'un qui n'est pas un criminel aguerri et qui bascule pour des raisons qui paraissent en fait futiles, si on y pense bien?
0: Alors, je crois que ça reste un mystère de l'homme, un mystère de l'humanité. Comment comprendre que quelqu'un qui a jusque-là eu une vie parfaitement banale, d'un seul coup, pour des raisons difficiles à imaginer, passe à des actes terribles?
1: On voit la grande diversité des affaires que vous avez traitées. C'est d'autant plus agréable à lire qu'effectivement, on ne sait jamais où vous allez nous emmener à chacune des histoires. Comment vous avez fait la sélection ?
0: J'ai pris celles qui sont restées dans ma mémoire, je dirais, qui m'ont laissé un sentiment, soit de satisfaction, soit d'échec, ou comme celles qui se passent en Ardèche, où je reviens pratiquement dans mon village natal pour enquêter sur une affaire d'explosifs dans la communauté de l'ex-tueur de l'Ardèche, Pierre Conti. Mais souvent aussi parce que ce sont des affaires qui ont quelque chose de particulier, parfois de presque burlesque, parfois de troublant, comme ces adolescents qui, pour donner un alibi à leur ami, inventent un stratagème un peu diabolique. J'ai essayé de montrer que la réalité est souvent plus surprenante que la fiction même.
1: Et c'est sans doute ce qui est le plus fascinant dans chacune des histoires que nous confie Jacques Poinaz. Et ce qui est captivant, c'est ce récit au plus proche du travail de l'enquête et les impressions, les réflexions que partage l'auteur avec nous au fil de chacune. Alors si vous êtes fan de faits divers, jetez-vous sur Le Temps des aveux de Jacques Poinaz, paru aux éditions Mareuil.

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0: avec On jettera nos montres.
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3: Wikizef, petit guide à l'usage des étrangers du sud du péage d'Arras en vacances dans notre belle région.
4: Je suis sûr qu'il vous arrive dans la vie de ne pas être en forme et même d'être carrément chafouin, sans raison précise. Et là, ma grand-mère vous aurait dit « Je sais pas ce que j'ai, mais je bats Kiro et comme nombre ». Ça veut dire que je suis tellement de mauvaise humeur que je me disputerai avec mon reflet. J'ai pas toujours tout expliqué non plus, hein, c'est vrai. Hein, et puis c'est pas le jour, je vous préviens, je suis pas d'humeur. Et puis ça m'énerve et je sais pas ce que j'ai, de toute façon tout m'énerve. Ah, il n'y a jamais rien qui va. Vous voyez ? C'est ça. Et pour illustrer mon propos, là, vous êtes dans un estaminet, tranquille, en famille, et la serveuse n'est pas des plus aimables. Ça arrive. Et avant de partir, vous entendez le patron lui dire « Tu vas faire fuir les clients en force de faire un nez comme une bottine !» Ne paniquez pas, Wikizef est là pour vous aider. Le sens profond de cette phrase est évident, c'est la forme qui est troublante. Parce qu'une bottine, c'est fait pour aller sur les pieds. Et quelquefois, des précautions olfactives vous empêchent de les approcher de votre nez. Alors, comment est-ce possible ?
3: Traduction.
4: Eh bien, prenons notre serveuse, ce joli estaminet des Flandres, voyez, avec des assiettes pendues aux poutres et des fleurs de houblon qui pendoulent. Imaginez à cette serveuse son visage que si elle sourit, elle serait plus jolie. Sourire de mai, rendez-moi ma jeunesse, comme on dit. Ensuite, vous prenez une bottine à bourron, comme au temps où la mode était de mettre des Rangers de GI. Vous pliez la bottine, ça fait quoi ? Des fronces. Bah, faites pareil avec votre nez. Voyez, ça fait des fronces et vous avez un nez comme une bottine. Et on dirait que vous faites la gueule. Enfin, moi, je dis ça. Je dis rien. D'ailleurs, j'arrête.
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5: La nature.
6: Aux gens qui habitent à côté.
7: Bah moi, je sais pas, mais il y a monsieur le maire. Dans son prénom, il y a le maire. Bah, il y a la mère. Du coup, bah moi, du coup, je pense que c'est Ali.
8: Ah, tu penses que monsieur le maire est le propriétaire de la mer ?
7: Oui.
8: Et comment on appelle les habitants de la mer ?
7: C'est ceux qui habitent dans les îles.
8: Et est-ce que vous savez combien elle mesure, la mer ? Est-ce que vous savez jusqu'où ça peut descendre ?
7: 60 mètres ? 3 kilomètres ?
6: 100 mètres ? 200 plus, plus, plus,
8: plus, plus, plus, plus. Quels sont les animaux qui vivent tout dans le fond, tout dans le fond, tout dans le fond de la mer ?
7: Une raie ? Une pieuvre ?
6: Une tortue ?
7: Les étoiles de mer ?
6: Les corails ?
7: Les requins ?
6: Les poissons ?
9: Et avec ceci ?
10: Oui !
9: Ce sera tout ?
10: Non !
9: Ce sera tout ?
10: Non !
9: Ce sera tout ?
10: Non !
9: Ce sera tout ?
8: Comment ils font pour voir ?
7: Ils ont une vision plus adaptée dans l'eau.
6: Ils ont des gros yeux.
8: Mais des fois, il fait vraiment très nuit. Hein ? Vous avez vu des images, des fois ?
7: Parce qu'en fait, il y a des poissons qu'ils ont une antenne où il y a une petite boule qui fait de la lumière.
8: Mais ils n'en ont pas tous. Alors comment ils font les autres ?